0: sortait numéro 14, puis en faisant un demi-tour au rond-point pour rejoindre la 87 au niveau de ce même échangeur tiercé. Dans le même temps, si vous roulez sur la 87 et que vous arrivez à Angers, vous souhaitez emprunter la 11 en direction de Paris, et bien là encore, la bifurcation est fermée. Il faudra donc emprunter la sortie 15, Parc des Expositions, puis la route départementale 323 pour récupérer la 11. Du côté de Bordeaux, si et bien vous roulez tout d'abord sur l'autoroute A10, depuis Bordeaux, direction Paris, je vous rappelle la fermeture pour cette nuit, au minimum quelques heures, de la sortie Sainte-Eulalie au kilomètre 540, sortie fermée puisque des glissières de sécurité y sont endommagées. Et puis toujours à Bordeaux, mais hors du réseau Vinci Autoroute cette fois, si vous arrivez sur Bordeaux depuis la 63, et bien attention, puisqu'à l'arrivée sur Bordeaux depuis l'Espagne, l'autoroute est fermée cette nuit entre les échangeurs Marche Prime 23 et Cestas 25. Je vous rejoins désormais du côté de Toulouse avec une difficulté pour vous qui m'écoutez depuis l'autoroute A64. L'axe que vous empruntez depuis Bayonne est direction la Ville Rose. Dans ce sens, à l'arrivée sur Toulouse, encore une fermeture de bifurcation. C'est celle qui vous permet de rejoindre le périphérique extérieur en direction de Montpellier. Et il faudra donc, pour bien contourner cette difficulté, emprunter le périphérique intérieur. Et puis j'en termine, toujours sur l'autoroute A64. Cette fois-ci, vous roulez dans l'autre sens en direction de Bayonne. Dans ce sens, la sortie 17 Montrégio est fermée afin d'effectuer les travaux sur la chaussée.
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Et vous aurez certainement reconnu l'hymne officiel de l'Euro de football 2016, évidemment dans votre playlist sur le 107.7 en prévision de la Coupe du Monde qui arrive dans quelques jours. Et le temps aussi pour nous de rappeler que l'équipe de France s'est imposée hier soir 3-1, et ça fait plaisir bien sûr à quelques jours de l'entrée en lice des Bleus. Sur le 107.7, nous parlons football, mais nous parlons bien sûr trafic, et votre prochain point détaillé, c'est dans quelques minutes à peine. Le temps pour moi de vous rappeler qu'à l'est de Toulouse, si vous vous roulez cette nuit, eh bien à Toulouse justement, attention, puisque l'autoroute A69 direction Verfeil et Castres est fermée dans ce sens de circulation jusqu'à 7h. Depuis la 68, vous pouvez sortir par l'échangeur 3 Montastruc, puis emprunter le réseau secondaire pour rejoindre Verfeil. D'autres détails des travaux, c'est dans quelques minutes après Lynn et Marie-Sara.

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1: Un trafic des plus calmes à 2h14. Vous m'écoutez sur les autoroutes du Grand Ouest du pays, entre Paris et Bayonne, entre Nantes et Toulouse, et sur cette grande et large partie du territoire, eh bien, ça se passe bien, quelle que soit votre destination. Simplement, un seul dépannage à signaler sur les voies de la 80 entre Rennes et Le Mans. Pour vous qui arrivez sur Laval et qui roulez en direction de Laval et du Mans, attention, un poids lourd est en train d'être dépanné au niveau de la barrière de péage de la Gravelle. Partout ailleurs, l'actualité trafic, ce sont toujours des zones de travaux, en particulier sur l'autoroute A10 avec deux actualités. Du côté de Tours, tout d'abord, si vous roulez sur cet axe depuis Bordeaux en direction de Tours et de Paris, fermeture cette nuit de la sortie Jouer les Tours numéro 24 afin de réaliser des travaux sur un pont. Vous pouvez sortir par l'échangeur suivant Chambray numéro 23. Et puis deuxième actualité, une fermeture aussi en vigueur cette nuit, c'est celle de la sortie Sainte-Eulalie, toujours en direction de Paris. Une sortie qui porte le numéro 43 et que vous retrouvez quelques kilomètres à peine après avoir quitté Bordeaux. Attention, c'est au kilomètre 540 de l'autoroute. Du côté du sud-ouest, là aussi, tout se passe bien, quelle que soit votre destination. Je vous rappelle simplement qu'au sud-ouest de Toulouse, jusqu'à 6h ce matin, la bifurcation qui permet depuis la 64 de rejoindre le périphérique extérieur direction Montpellier est fermée. Il faudra donc emprunter le périphérique intérieur pour contourner cette difficulté. Et puis sur la 64 toujours, mais cette fois-ci dans l'autre sens, en direction de Bayonne et de l'ouest, fermeture de la sortie Montrégeau numéro 17. Vous pouvez sortir avant par l'échangeur Saint-Gaudens. Quelques autres zones de travaux toujours en vigueur cette nuit. J'y reviendrai dans les prochains points trafic. Et puis si vous m'écoutez actuellement sur une aire d'autoroute, alors vous avez bien raison déjà de marquer la pause. Et puis surtout, vous pouvez en profiter pour retrouver sur notre site internet toutes les zones de travaux détaillées que je viens de vous donner. Ça peut servir parfois pour anticiper un petit peu mieux les difficultés. Merci de votre fidélité au 107.7. Restez bien avec nous. Le prochain point trafic, c'est sur les coups de 2h30. Je vous souhaite une très belle route en compagnie de ce titre, Jealous of Your Cigarettes.

Girlfriend. C'est signé Taïk et vous retrouvez l'interview de ce dernier sur notre site internet radiovinciautoroute.com où vous retrouvez d'ailleurs l'ensemble de nos rubriques. Si bien vous voulez varier un petit peu les plaisirs peut-être dans la voiture et qu'il y ait une personne à côté de vous pour changer le programme, puisque bien sûr, je vous le rappelle, le téléphone est interdit au volant. Toujours très peu de difficultés trafic sur les autoroutes du Grand Ouest, simplement quelques zones de travaux, encore une fois tout à fait normal hein, pour une nuit en pleine semaine, puisqu'évidemment vous êtes moins nombreux sur la route. Et on y revient dans quelques minutes, restez bien avec nous, c'est après REM suivi d'Amanda Bourneuf.

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1: Et c'est votre rendez-vous régulier, récurrent du 107.7. Vos conditions de circulation détaillées, c'est tous les quarts d'heure. J'ai le plaisir de vous accompagner cette nuit sur les axes du Grand Ouest du pays. Concrètement, vous m'écoutez aussi bien du côté de Paris que de Tours, de Nantes, de Niort, de Bordeaux, de Bayonne ou encore de Toulouse. Et le point commun entre tous ces secteurs, eh bien, c'est que ça se passe bien. Toujours aucune difficulté, très très peu en tout cas, à vous signaler. Tout de même, des zones de travaux que l'on peut quand même noter comme difficultés, puisque ils peuvent bien sûr constituer une gêne, mais je suis là bien sûr pour vous les rappeler et anticiper ces fameuses zones de travaux, à commencer par l'autoroute A11 que vous empruntez dans le sens Nantes-Paris. Attention à l'arrivée sur Angers, si vous tentez de rejoindre la 87 direction La Roche-sur-Yon, eh bien la bifurcation prévue à cet effet est fermée cette nuit pour des raisons de travaux justement. Il faudra donc sortir par l'échangeur Tiercé numéro 14, puis faire demi-tour au rond-point pour rejoindre la 87 au niveau de ce même échangeur. Et puis dans le même temps, si vous m'écoutez depuis la 87 et la Vendée en direction de la 11 vers Paris, eh bien là aussi la bifurcation est fermée. La solution, c'est d'emprunter la sortie numéro 15, Parc des Expositions, puis la route départementale 323 pour rejoindre la 11. Du côté de Bordeaux, désormais, deux actualités travaux à vous rappeler, avec tout d'abord la fermeture de la sortie numéro 43 Sainte-Eulalie, c'est au kilomètre 540, tout près de Bordeaux. Sortie fermée cette nuit en direction de Niort, de Tours et de Paris. Et puis, à l'inverse, si vous arrivez sur Bordeaux depuis la 63, l'axe qui relie Bayonne à l'agglomération bordelaise, eh bien là, l'autoroute est fermée hors du réseau Vinci Autoroute entre les échangeurs Marche Prime 23 et Cestas 25. Et puis, toujours à Bordeaux d'ailleurs, jusqu'à 6h, attention, puisque la rocade intérieure est fermée également entre l'échangeur Chanteloiseau numéro 17 et la bifurcation avec cette même autoroute A63. Du côté de Toulouse, alors les conditions de circulation là sont très bonnes, autour de la Ville Rose vous n'êtes que très très peu à circuler à l'heure actuelle bien sûr. Pour autant, il y a cette difficulté, si vous arrivez depuis Pau et Tarbes et l'autoroute A64, vous arrivez sur Toulouse. Attention, puisque la sortie numéro 38 Oncopole est fermée cette nuit en direction de Toulouse. Et puis si vous tentez de rejoindre le périphérique extérieur direction Montpellier, eh bien la bifurcation qui permet de le faire là aussi est fermée et il faudra donc emprunter le périphérique intérieur.
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1: Faire évoluer les mentalités et les habitudes par le jeu, notamment en matière de mobilité. Et c'est l'idée d'une association de Saumur dans le Maine-et-Loire qui a imaginé un jeu de cartes pour encourager les mobilités douces. C'est le sujet de votre rendez-vous Décarbonons la route et c'est à retrouver juste après Divaphone.

0: Shooting to the Stars, très beau titre signé Divaphone. Je vous souhaite un excellent trajet à l'écoute du 107.7. Ça se passe très bien sur les autoroutes du Grand Ouest. Place à votre rendez-vous décarbonons la route. Cette semaine, Loïc Alzac, vous nous présentez une association basée à Saumur dans le Maine-et-Loire. Elle a créé un jeu de cartes pour sensibiliser le public au déplacement durable.
1: Baptisé Saumur en chaussures, ce jeu de cartes s'inspire du Milboard avec un système d'objectifs qui allie pédagogie et stratégie. Mélissa Duval, directrice d'action auprès de la Jeune Chambre économique du Saumurois, à l'origine du projet.
2: C'est un jeu de société qui promouvoit de manière originale un mode de transport durable, bénéfique tant pour la santé que pour l'environnement. C'est un mélange entre le Milborn et Colomb de Catane. Les joueurs, du coup, vont pouvoir se déplacer à pied, à vélo ou en voiture pour arriver à réaliser des objectifs. Et pour pouvoir réaliser ces objectifs, ils vont devoir soit répondre à des questions, soit piocher des cartes et accumuler un certain nombre de ressources.
1: Comme de nombreuses villes moyennes, Saumur, troisième commune du Maine-et-Loire en nombre d'habitants, derrière Angers et Cholet, est confrontée à la problématique des déplacements du quotidien où la voiture est omniprésente. Mélissa Duval.
2: On a remarqué que les Saumurois utilisaient beaucoup leur voiture, même pour des petits trajets de moins de 5 minutes en voiture, alors que à pied ou même en vélo, en fait, le Saumurois est relativement accessible à vélo. Donc en fait, on est parti de ce constat-là que les Saumurois en fait avaient quand même l'envie de se déplacer un peu plus à pied ou à vélo, mais utilisaient quand même beaucoup leur voiture. Donc on voulait faire un jeu qui les sensibilise.
1: Imaginé avec le soutien de la ville, le jeu est accessible aux petits comme aux grands. Il est diffusé lors d'événements organisés par la mairie, mais également diffusé au sein du réseau Ogallo, le réseau de transport de l'agglomération. Imaginé par les bénévoles de la Chambre économique du Saumurois, il s'inscrit dans le cadre des initiatives menées chaque année par l'association. Anaïs Mottet, sa présidente.
3: Les projets qu'on mène dans le cadre de la Jeune Chambre, ils ont tous pour but de rentrer dans les objectifs de développement durable de l'ONU. D'où le côté décarbonation qui revient régulièrement, le côté accentuation sur le transport doux, en tout cas prise de conscience écologique, fait partie des projets récurrents.
1: Sensibilisé par le jeu, une approche plus ludique et plus accessible qui permet de toucher un large public. Récemment, l'ADEME, l'Agence de l'environnement et de la maîtrise de l'énergie, a soutenu deux jeux coopératifs, baptisés Mobilimix et Playmobil. Leurs objectifs, inviter petits et grands à repenser la place des mobilités dans l'espace public en imaginant des déplacements plus adaptés et plus durables.
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0: Une bonne idée de jeu, hein, si peut-être vous êtes arrêté sur une aire d'autoroute, alors plus en journée bien sûr, hein, pour y voir quelque chose. Un jeu, vous l'avez entendu, inspiré du Milborn. Alors vous ne roulez pas à 1000 km/h, bien évidemment, 130 maximum, je vous le rappelle, sur des portions sèches, en tout cas des autoroutes dénuées d'eau sur les chaussées, ou alors 110 km/h maximum en cas de pluie. Vos conditions de circulation, elles sont toujours excellentes, d'ailleurs très très peu de pluie, hein, à cette heure. Allez, si l'on accepte peut-être quelques averses localement, si vous écoutez non loin de Bordeaux ou sur la 63, l'autoroute des Landes. Attention, n'hésitez pas à réduire votre vitesse si vous circulez sous la pluie, c'est ce que vous impose, je vous le rappelle, le code de la route. Voici Naika, suivi de This Is pour la musique, et je vous retrouve à 2h46 pour le trafic.
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1: Il est 2h46, très heureux de vous retrouver pour un nouveau tour d'horizon de vos conditions de circulation sur les autoroutes du Grand Ouest. Et ça se passe toujours aussi bien, quel que soit l'axe que vous empruntiez à cette heure, notamment en direction ou à l'arrivée sur les grandes agglomérations, que vous m'écoutiez par exemple sur l'A10 entre Paris et Bordeaux, l'A11, l'axe Paris-Nantes, l'A62 entre Bordeaux et Toulouse, ou l'A64 entre Bayonne et Toulouse. Eh bien, ça se passe bien, quel que soit l'axe que vous empruntez. Quelques zones de travaux tout de même à vous rappeler, à commencer par l'A64, justement, sur cette autoroute en direction de Bayonne. Fermeture cette nuit de la sortie Montrégeau numéro 17, sortie d'ailleurs fermée jusqu'à 23h ce mardi soir en direction de Bayonne. Il faudra, enfin, en tout cas, vous pouvez sortir avant par l'échangeur numéro 18 Saint-Gaudens. Du côté de Toulouse, désormais, je vous rappelle la fermeture de la bifurcation qui vous permet, depuis la 64, de rejoindre le périphérique extérieur en direction de Montpellier. Il faudra donc emprunter le périphérique intérieur. Et puis, toujours dans le secteur de Toulouse. Fermeture cette nuit de l'autoroute A69 entre Toulouse et Castres en direction de Castres. Du côté du quart nord-ouest, là aussi ça se passe très bien, vous l'avez entendu, niveau trafic. Je vous rappelle simplement qu'à Tours, sur l'autoroute A10 en direction de Paris, la sortie 24 Jouer les Tours est fermée jusqu'à 7h au plus tard. Vous pouvez sortir à Chambray numéro 23, c'est la sortie suivante. Tears for Fears, le titre Change, tout de suite. Et on ne change pas sur le 107.7, votre prochain point trafic revient juste après les grands titres de l'actualité à 3h. Vous le savez, hein, le trafic détaillé sur le 107.7, c'est tous les quarts d'heure. Vous restez bien avec nous.

c'est un titre intitulé Fighter. Vous restez bien avec nous, le trafic revient dans quelques minutes sur le 107.7, ce sera juste après les grands titres de l'actualité à 3h, suivi de votre météo locale. La grande Sophie et Vernis Rouge pour vous accompagner jusqu'au prochain point trafic.

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1: Bonsoir à tous. Plus de 1000 personnes rassemblées hier soir devant le ministère de la Justice à Paris pour dénoncer les dysfonctionnements de la justice sur la protection des mineurs. D'autres rassemblements ont eu lieu partout en France après le drame de la mort de Liana. Le président du Conseil national de la magistrature, Rémy Heitz, a reconnu hier soir un échec dans la procédure de cette affaire. Deux nouvelles plaintes pour viol contre Patrick Bruel. Le chanteur est visé depuis hier par de nouvelles accusations pour des faits remontant aux années 2000. Placé hier en garde à vue à Paris pour répondre d'autres accusations de viol et d'agression sexuelle sur 13 victimes. Patrick Bruel continue de clamer son innocence. Nouveau mouvement de grève à la SNCF demain à l'appel des syndicats. Ces derniers font part d'un état d'urgence face à la hausse des accidents du travail et des suicides chez les salariés et réclament également une revalorisation salariale. La SNCF alerte sur un trafic très perturbé en région et l'annulation en moyenne d'un TGV sur 3 et d'un intercité sur 2. Toujours en France, Sophia Chikirou, condamnée à 8000 euros d'amende pour vol de chèque. La députée LFI, également relaxée pour escroquerie dans cette affaire, était poursuivie pour avoir tenté de se faire virer des fonds de la web télé Le Média en 2018, une société qu'elle avait co-créée mais ne dirigeait plus au moment des faits. À l'international, est-ce un répit de courte durée entre Israël et le Liban ? Les deux pays ont en tout cas annoncé l'arrêt de leurs frappes respectives à l'appel de Donald Trump, une première depuis le cessez-le-feu entré en vigueur il y a 2 mois. Benjamin Netanyahou affirme que son pays ripostera tout de même avec force en cas d'agression. Enfin, l'équipe de France de football corrige le tir quelques jours après sa défaite contre la Côte d'Ivoire. Les Bleus ont remporté hier soir à Lille leur deuxième et dernier match de préparation au Mondial contre l'Irlande du Nord 3-1, porté par un triplé de Michael Olise. Place désormais au premier match de groupe de la Coupe du Monde. Ce sera à New York le 16 juin contre le Sénégal. Il est 3h, passé de 2 minutes. Merci de votre fidélité au 107.7. Retour de l'infotrafic dans un instant, juste après votre météo. Et météo toujours un petit peu capricieuse hein, sur le Grand Ouest avec des pluies annoncées ce mardi, particulièrement sur le quart nord-ouest entre la Bretagne et l'Île-de-France en passant par la Normandie. Quelques ondées également annoncées du côté des Pyrénées tout au long de la journée dans le sud. Du côté du centre, la tendance sera un petit peu plus favorable avec un certain temps gris mais quelques éclaircies. Et puis des éclaircies attendues au cœur des terres du côté de la Nouvelle-Aquitaine et en Occitanie dans l'après-midi, ainsi que dans l'Est à Strasbourg. Les maximales côté température, compris entre 15 et 22 degrés. Vous comptez notamment 20 du côté de Strasbourg, 16 à Alençon, 18 à Nantes, 19 à Paris, Bourges et au Mans, ainsi qu'à Toulouse, 21 à Bordeaux et Albi, 22 à Brive.
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1: 3h03, il est temps de faire un nouveau point sur vos conditions de circulation, toujours aussi calme hein, depuis que nous sommes ensemble et 1h du matin. Il ne se passe pas grand chose sur l'autoroute, c'est peu de le dire. En fait, j'ai simplement des infos travaux à continuer de vous communiquer. Et bien sûr, c'est une bonne nouvelle, hein, cela signifie qu'il n'y a pas d'accidents, d'animaux près des voies ou encore d'obstacles sur les chaussées. Alors, en parlant d'obstacles et de travaux, vous êtes donc susceptible de rencontrer des cônes de chantier sur les voies de circulation et ce, quel que soit votre axe ou presque. Attention, bien sûr, hein, en général, ces zones de chantier sont annoncés. Et puis vous pouvez retrouver sur notre site internet toutes les actualités travaux pour préparer au mieux votre trajet. Et notamment préparer votre trajet sur l'autoroute A11 que vous empruntez depuis Nantes en direction de Paris. Attention, puisqu'à l'arrivée sur Angers, si vous souhaitez rejoindre l'A87 direction La Roche-sur-Yon, eh bien la bifurcation qui permet de le faire est fermée en raison justement de travaux. Et puis dans le même temps, la bifurcation qui permet de passer de l'A87 à l'A11, toujours direction Paris, eh bien, la bifurcation est également fermée. Autre fermeture sur l'A10 du côté de Bordeaux. Vous venez tout juste de quitter Bordeaux direction Niort et Paris. Fermeture cette nuit pour une durée, alors en tout cas temporaire, hein, de la sortie numéro 43 Sainte-Eulalie. C'est au kilomètre 540, donc vraiment au départ de Bordeaux. Fermeture prononcée exceptionnellement en raison de glissières de sécurité endommagées. Autre fermeture à l'arrivée sur Bordeaux sur l'autoroute A63 depuis Bayonne. L'autoroute est fermée cette nuit entre les échanges échangeur Marche Prime 23 et Cestas 25. Et puis j'en termine en vous rappelant cette information que l'on vous communique maintenant depuis plusieurs semaines. Et elle vous intéresse si vous roulez à Brive et que vous empruntez l'autoroute A20 en direction de Montauban et Toulouse. Attention, puisque dans ce sens, la bifurcation qui permet de rejoindre la 89 direction Bordeaux est fermée à Brive. Il faudra donc emprunter la sortie numéro 50 Objat, puis récupérer les réseaux secondaires pour ensuite reprendre votre trajet sur la 89 par l'entrée Brive-Ouest.
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Un OTR pour vous accompagner avec ce titre Talk to You. J'espère que tout se passe bien pour vous sur la route. Vous m'écoutez peut-être depuis une heure de repos, prendre un petit peu justement un bien de repos avant de reprendre la route. Et vous avez bien raison. Je vous rappelle que vous avez des aires à votre disposition tous les 20-30 kilomètres environ, quels que soient les axes. N'hésitez pas à en profiter. Les conditions de circulation, elles sont toujours aussi bonnes sur les autoroutes du Grand Ouest. On y revient dans un instant dans le point trafic après Vanessa Paradis.

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1: Excellent trajet à l'écoute du 107.7, 3h15 et toujours aussi peu de difficultés sur le Grand Ouest, y compris niveau météorologique d'ailleurs. Vous vous méfiez simplement de ces quelques gouttes localement du côté de la Haute-Vienne, de la Dordogne ou encore des Landes. S'il pleut ne serait-ce qu'un petit peu et que la route commence à être humide, vous n'hésitez pas à vous réduisez votre vitesse, bien sûr par mesure de précaution, mais également puisque le code de la route vous l'impose. Mis à part ces rares gouttes de pluie, eh bien tout se passe bien, pas de véhicule arrêté ou encore moins d'accidents. Je vous rappelle simplement ces quelques zones de travaux, notamment sur l'autoroute A64 pour vous qui arrivez sur Toulouse, au sud-ouest de la ville rose. La bifurcation qui vous permet depuis cet axe de rejoindre le périphérique extérieur est fermée. Si vous tentez de rouler direction Montpellier, il faudra pour cela emprunter plutôt le périphérique intérieur. Non loin de Toulouse, sur l'autoroute A69, l'axe justement A69 dans le sens Toulouse-Castres est fermé jusqu'à 7h au plus tard. Encore une fois, en raison de travaux. Et il faudra donc sortir par l'échangeur numéro 3 Montastruc et emprunter le réseau secondaire si vous souhaitez rejoindre au plus vite, Verfeil. Du côté du quart nord-ouest du pays, je vous rappelle cette zone de travaux, là aussi une bifurcation. Du côté d'Angers, bifurcation fermée, si vous tentez de rejoindre l'autoroute A87 depuis la 11 en direction de Paris et que vous souhaitez rejoindre la 87 direction La Roche-sur-Yon et la Vendée, la solution pour vous, c'est de sortir par l'échangeur numéro 14 Tiercé, puis de faire demi-tour au rond-point pour reprendre la 87 par ce même échangeur, puisqu'en fait vous reprendrez la 87, mais dans l'autre sens. Vous m'écoutez depuis la 87 direction la 11 et Paris cette fois-ci, toujours en arrivant à Angers bien sûr, et bien là aussi la bifurcation est fermée, et si vous souhaitez donc rejoindre la 11, et bien il faudra quitter l'autoroute par la sortie Parc des Expositions numéro 15, puis emprunter la route départementale 323. Dans un instant, Charlie-Lee Couture sera notre invité à l'occasion de la sortie de son nouvel album consacré à l'environnement, Projet Bleu Vert. Il nous parlera de son engagement et de ce 27e opus dans lequel il collabore avec Jean-Louis Aubert, Yannick Noah ou encore Kali. Un très beau programme à découvrir juste après le titre Owner of a Lonely Heart.

0: Honor of a Lonely Heart sur le 107.7. Priorité à l'infotrafic, vous êtes vigilant sur l'autoroute A62 dans le sens Toulouse vers Bordeaux, kilomètre 188. Une fois passé l'échangeur 10 Montauban, il y aura un chevreuil écrasé présent sur la voie de gauche. Vous êtes bien vigilant le temps que le patrouilleur puisse intervenir.
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0: 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Il est au micro de Virginie Decorte.
2: Et c'est un grand monsieur qui est à mes côtés. Quel plaisir. Bonjour Charles-Élie Couture.
3: Bonjour.
2: On est vraiment ravis de vous recevoir en effet à l'occasion de ce nouvel album, Projet Bleu Vert. Premier album de duo, un album singulier, à votre image. Je dirais même un album concept.
3: Oui, en fait, j'avais envie de faire découvrir ou redécouvrir des chansons que j'ai écrites, inspirées par les questions de l'environnement. Et plutôt que de le faire tout seul, je l'ai fait avec une dizaine de mes amis artistes, plus un poème de Paul Watson que j'ai mis en musique.
2: Effectivement, pour ce 27e album dédié à l'écologie, vous vous êtes très bien entouré de Yannick Noah à la béninoise Angélique Kidjo, ou encore Jean-Louis Aubert, Kali, et puis votre fille Yamé Couture. Vous reprenez avec eux des chansons qui ont jalonné votre parcours et qui ont pour point commun quelque chose qui vous a toujours préoccupé, l'environnement.
3: En fait, depuis que j'étais gamin, j'ai été élevé avec l'idée que on est les invités de la terre et que on ne peut pas aimer les hommes sans aimer la nature qui nous accueille. Et donc chaque fois que l'homme abuse de son pouvoir dominant, puisque faut pas oublier que c'est seulement 3% des terres qui sont cultivées et que ces 3% là suffisent à polluer tout le reste. Donc notre devoir d'être humain, il est d'être à l'écoute du mal qu'on fait, entre guillemets. Quand on abuse de son pouvoir, la seule manière que la nature, comme tout être asservi, a pour se faire entendre, c'est la révolte. Et quand la nature se révolte, eh ben, ça donne ce qui se passe actuellement, et c'est terrible.
2: Et vous croyez au pouvoir des chansons, Charles-Élie Couture, et plus globalement au pouvoir de l'art ?
3: Je crois que chacun doit agir en fonction de ce qu'il sait faire. Comme j'ai plus l'âge, si je puis dire, de grimper aux arbres et d'aller distribuer la nourriture en trop jetée par les grandes surfaces, bah, je manifeste au moins ma solidarité avec ceux qui le font. J'ai l'habitude de dire que être un artiste c'est bien, mais être un homme c'est mieux.
2: Et pour qu'on comprenne bien à quel point votre engagement est sincère et cohérent, Charles-Élie Couture, il faut préciser que les bénéfices de cet album, Projet Bleu Vert, seront reversés à France Nature Environnement.
3: C'est la plus grande fédération en France qui regroupe plus de 6000 associations et qui fait un travail formidable sur le terrain.
2: Charles-Élie Couture, on va faire une petite pause trafic et musique avec évidemment un extrait de ce nouvel album, Chanson de la Petite Rivière, duo dans lequel vous êtes en bonne compagnie.
3: Ah oui, je sens ça avec ma fille Yamé.
2: À tout à l'heure.

chanson de La Petite Rivière, le nouveau single de Charlélie Couture avec sa fille Yamé. Charlélie Couture, dont vous retrouvez dans un instant la deuxième partie de son entretien. Ce sera juste après le point trafic de 3h32. Pour l'heure, nous écoutons Kyo. J'ai longtemps

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1: Vous êtes bien sur le 107.7, il est 3h32. Je vous souhaite une excellente nuit à l'écoute du 107.7, un mardi matin qui se passe très bien, tant niveau trafic que niveau météorologique, puisqu'à l'exception toujours de quelques averses localement sur le centre, par exemple du côté de la Dordogne ou de la Corrèze, eh bien, il n'y a pas grand chose à signaler. Attention tout de même du côté des Landes, hein, vous pourriez aussi être touché par les pluies. Vous n'hésitez pas encore une fois à réduire votre vitesse dans ces conditions, c'est même plus que vous n'hésitez pas d'ailleurs, vous devez réduire votre vitesse, puisque c'est le code de la route qui vous l'impose. Les actualités travaux à vous rappeler, dans le secteur de Tours tout d'abord, du côté de l'autoroute A10 en direction de Paris, fermeture cette nuit et jusqu'à 7h de la sortie numéro 24 Jouer les Tours. Afin de réaliser des travaux sur un pont, vous pouvez sortir par l'échangeur suivant, Chambray numéro 23. Du côté de Bordeaux, désormais à l'autre extrémité de l'A10, mais toujours en direction de Paris, vous quittez tout juste Bordeaux. Attention, vous ne pourrez pas sortir par l'échangeur Sainte-Eulalie numéro 43. Fermeture cette nuit pour y réparer des glissières de sécurité. Du côté du sud de Bordeaux, désormais, vous arrivez sur l'agglomération bordelaise depuis l'A63 et l'Espagne. Dans ce sens, l'autoroute est fermée jusqu'à 6h entre les échangeurs 23 Marche Prime et Cestas. Et puis, toujours à Bordeaux pour finir, la rocade intérieure bordelaise est fermée cette nuit jusqu'à 6h entre l'échangeur 17 Chante-l'Oiseau et la bifurcation avec l'A63. Je vous rejoins sur l'autoroute A64, l'autoroute des Pyrénées qui relie Toulouse à Bayonne. Si vous circulez dans le secteur de Montrégeau en direction de Tarbes et de Pau, eh bien à Montrégeau justement, l'échangeur du même nom est fermé pour effectuer des travaux sur la chaussée. Fermeture jusqu'à ce mardi soir. Vous pouvez sortir avant à Saint-Gaudens numéro 18. Et puis j'en termine avec cette fermeture au sud-ouest de Toulouse. Tout d'abord, vous signifiez cette nuit la fermeture de l'échangeur numéro 38 Oncopol en direction de Toulouse à l'arrivée sur la ville rose. Et puis toujours direction de Toulouse, vous ne pourrez pas emprunter le périphérique à extérieur direction Montpellier depuis la bifurcation et l'autoroute A64 qui permet de rejoindre le périphérique extérieur. Si vous arrivez depuis l'A64 et Bayonne, vous devrez plutôt emprunter le périphérique intérieur. Comme promis, nous retrouvons Charles-Élie Couture pour la deuxième partie de son entretien.
2: Charles-Élie Couture, sur le 107.7, vous le savez, on s'adresse principalement à des voyageurs, à des conducteurs. Quel rapport vous avez avec la route ?
3: Ah, j'ai écrit des chansons sur la route. Disons que moi-même, j'adore me faire conduire, en l'occurrence autant. Le reste de ma vie, je le passe en étant responsable et en ayant une emprise sur mon existence. Autant, quand je suis dans un véhicule, je conduis bien sûr, mais j'avoue que je panique beaucoup aujourd'hui, vu la puissance des véhicules, la taille de ce qu'ils sont et l'espèce de perte de qualité dans la conduite d'autrui. Je trouve que les gens conduisent moins bien qu'à une époque. Ils sont très assistés par l'intelligence artificielle ou celle qui équipe leur véhicule. Et ça, j'avoue que ça m'angoisse. Donc ce qui fait que quand j'ai l'occasion, je mets plutôt passager que conducteur dans le cadre de la conduite. Mais écouter de la musique en bagnole ou des émissions qui vous parlent, je trouve ça le meilleur endroit pour écouter la radio, c'est vraiment la bagnole.
2: Charles-Élie Couture, en plus de cet album et des concerts que vous donnez, je sais que vous menez d'autres projets, ce n'est pas l'inspiration qui manque. Qu'est-ce qui vous titille le plus en ce moment ? Projet de livre, exposition, les deux ?
3: Alors, cette année, j'ai sorti, avant la sortie de l'album, j'avais sorti un livre qui s'appelait Manhattan Gallery, qui racontait une cinquantaine de personnages que j'avais croisés quand j'avais ma galerie à New York. Et aujourd'hui, je suis dans un autre domaine, puisque je viens de terminer l'écriture d'un conte pour enfants, qui est d'ailleurs un conte écologique, qui raconte l'histoire d'un grand arbre, etc., etc.
2: Pour vos petits-enfants, mais pas que.
3: Voilà, exactement, qui sont dédiés à mes quatre petits-enfants.
2: Ça va s'appeler comment ?
3: Ça s'appelle Mayoc, la légende.
2: Je rappelle que votre nouvel album de duo, Projet Bleu Vert, est disponible aveugle.
3: Je veux juste préciser que la pochette est aussi un duo, puisqu'elle a été réalisée par mon ami Michel Granger, qui avait fait des pochettes pour Jean-Michel Jarre et qui a réalisé là une pochette absolument magnifique.
2: J'avoue.
3: Et le disque lui-même est fabriqué en bio-vinyle, qui est un vinyle à base d'algues et biodégradable. Mais ça ne se dégrade pas sous votre sillon, rassurez-vous.
2: Un album bio de A à Z. Hein, donc.
3: Voilà.
2: Un grand merci, Charles-Élie Couture, d'avoir voyagé avec nous.
1: Salut à vous.
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Janet Jackson pour vous accompagner avec ce titre Go Deep. Ça se passe toujours aussi bien sur les autoroutes du Grand Ouest du pays. Vous n'oubliez pas de faire des pauses régulièrement. Je compte sur vous. Dès que vous sentez un petit peu la fatigue, vous gagnez. Eh bien, vous n'hésitez pas. Vous utilisez l'une de nos très nombreuses aires d'autoroute et ou de service pour vous arrêter. Encore une fois, la plus grande des prudences. Même si niveau trafic, encore une fois, ça se passe très bien. On se retrouve dans un instant pour le point trafic juste après Freedom. Vous reprenez votre liberté avec Beyoncé.

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1: Merci de votre fidélité au 107.7. Je continue d'être votre copilote sur les autoroutes du Grand Ouest au cœur de ce mardi matin bien calme, hein, décidément, au niveau trafic. Il y avait bien un chevreuil écrasé signalé sur les voies de la 62 il y a quelques minutes sur l'axe Toulouse-Bordeaux en direction de Bordeaux. Mais l'homme en jaune, Erwan, m'indique que cet événement est désormais clos, ce qui signifie qu'il n'y a plus aucune difficulté. Comprenez par là, pas de véhicule arrêté ou encore pas d'accident. Vous êtes vigilant tout de même si vous circulez sur la 11 puisqu'il y a une zone de travaux qui pourrait perturber votre circulation. Et ça vous concerne dans le Maine-et-Loire, à Angers. Si vous tentez de bifurquer depuis la 11 direction Paris à la 87 direction la Vendée, eh bien vous ne pourrez pas puisque la bifurcation prévue à cet effet est en travaux cette nuit. La solution pour vous, c'est de sortir par l'échangeur 14-C, puis simplement faire demi-tour par le rond-point et reprendre dans l'autre sens ce même échangeur pour rejoindre la 87. Dans le même temps, vous m'écoutez depuis la 87 et la Vendée, vous tentez de rejoindre la 11 direction Paris. Encore une fois, à Angers, vous ne pourrez pas emprunter la bifurcation prévue à cet effet. La solution, c'est de sortir juste avant par la sortie numéro 15, Parc des Expositions, puis d'emprunter la route départementale 323 pour rejoindre l'autoroute à 11. Une autre zone de travaux dans un secteur tout autre, direction Brive-la-Gaillarde sur l'autoroute à 20. Si vous empruntez la 20 dans le sens Paris-Toulouse et que vous passez par Brive, eh bien à Brive, vous ne pourrez pas emprunter la bifurcation qui permet de rejoindre la 89 vers Bordeaux. Là aussi, une zone de travaux vous empêche d'emprunter cette route. La meilleure solution pour vous, c'est de sortir de la 20 par l'échangeur Objat, puis de récupérer la 89 par l'entrée Brive-Ouest après un bref passage par le réseau secondaire. Et puis j'en termine avec ces quelques gouttes de pluie. Elles sont relativement faibles, mais tout de même, vous êtes bien vigilants si vous circulez sur l'autoroute à 64 du côté de Bayonne. Attention donc à ces quelques gouttes qui vous contraignent à réduire votre vitesse. Let's go dancing, le titre de Kool & The Gang. Bah danser, mais pourquoi pas, tiens, pour reprendre un petit peu d'énergie à cette heure. Très belle route à l'écoute du 107.7. Le trafic revient dès que nécessaire.

le 107.7 à vos côtés en musique avec Let's Go Dancing et Kool & The Gang. Dans un instant, nous écouterons M. Pokora et Benabar. Et je vous donne d'ores et déjà rendez-vous à 4h pour le retour des grands titres de l'actualité, de votre météo et surtout du trafic. Toujours très très peu d'événements cette nuit, bien calme, mais vous restez prudent bien sûr, quelle que soit votre destination. Excellent trajet.

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1: Bonsoir à tous. Audition exceptionnelle au Sénat ce mardi. Gérald Darmanin et Laurent Nunez seront entendus sur les failles du système judiciaire dans l'enquête sur la mort de Liana. Hier soir, le président du Conseil national de la magistrature, Rémy Heitz, a reconnu à son tour que cette affaire constituait un échec. Plusieurs milliers de personnes étaient rassemblées partout en France hier. 1200 à Paris devant le ministère de la Justice pour dénoncer les dysfonctionnements de la justice sur la protection des mineurs. Les accusations s'accumulent contre Patrick Bruel. Le chanteur est visé depuis hier par deux nouvelles plaintes pour viol. L'une d'entre elles émanant de l'ancienne Miss Alsace Florima Treiber. Patrick Bruel est désormais visé par une douzaine de plaintes. Il a été placé hier en garde à vue à Paris pour répondre aux accusations de viol et d'agression sexuelle commises sur 13 autres victimes. Un ultime au revoir à Bernadette Chirac. Les obsèques de l'ancienne première dame décédée la semaine dernière à l'âge de 93 ans auront lieu vendredi à Paris à la basilique Sainte-Clotilde en présence notamment de Brigitte Macron qui lui a succédé à la tête de l'opération Pièce Jaune. Paris et Berlin actent la fin d'un projet qui n'aura même pas vu le jour. Le SCAF, un avion de combat commun entre la France et l'Allemagne, ne sera finalement pas développé en raison de divergences entre Dassault et Airbus, les deux maîtres d'œuvre désignés. Le projet, né en 2017, avait pour vocation de remplacer le Rafale français d'ici 2040. En Ukraine, le bilan d'une frappe russe dans la région de Kharkiv cette nuit grimpe à 4 morts. Dans l'attente de pouvoir s'entretenir avec Moscou, Volodymyr Zelensky a échangé hier avec les émissaires américains Steve Witkoff et Jared Kushner dans l'optique de relancer des pourparlers de paix. Enfin, en football, le héros du soir s'appelle Michael Olise. Le milieu de terrain du Bayern Munich s'est offert un triplé hier soir à Lille contre l'Irlande du Nord en match amical pour une victoire 3-1 de l'équipe de France de football. Les hommes de Didier Deschamps s'envoleront cette semaine pour le mondial américain pour y retrouver le 16 juin prochain le Sénégal pour leur premier match dans le mondial. Il est 4h, passé de 2 minutes. Très bon réveil à l'écoute du 107.7. Retour au trafic dans un instant, juste après votre météo. Météo marquée par un temps maussade sur le Grand Ouest ce mardi, en particulier sur le Nord-Ouest entre la Pointe Bretonne et l'Île-de-France, avec des averses attendues tout au long de la journée. Un temps un petit peu plus calme mais gris sur les côtes de la Nouvelle-Aquitaine et au centre, malgré quelques trouées lumineuses. Tendance très nuageuse aussi en Occitanie ce matin, avec des averses sur les Pyrénées, avant l'arrivée progressive des éclaircies dans l'après-midi. Enfin, un temps ensoleillé dans le Grand Est à Strasbourg. Les maximales côté température, elles se stabilisent par rapport à la veille, entre 15 et 22 degrés. Vous comptez notamment 15 du côté de Brest, 18 à La Rochelle, Nantes et Rennes, 19 à Paris, ainsi qu'à Limoges et Toulouse, 21 du côté de Bordeaux, 22 à Brive.
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1: Soyez les bienvenus à l'écoute du 107.7. Il est 4h, passé de 3 minutes et j'ai le plaisir de vous guider au cœur d'un trafic décidément bien calme. Une nuit de mardi, une même matinée maintenant, doucement de mardi, qui se passe décidément très bien, quelle que soit votre destination. Que vous m'écoutiez du côté de l'Île-de-France, de la Nouvelle-Aquitaine ou de l'Occitanie, ça se passe très bien, il n'y a vraiment pas de difficulté. Si l'on excepte un camion arrêté dans une bretelle de sortie sur la 89, l'axe Bordeaux-Lyon. Si vous roulez en direction de Clermont-Ferrand et de Lyon, attention face à ce poids lourd arrêté dans la bretelle de sortie Saint-Julien-Sancy, c'est au kilomètre 306 de l'autoroute. Du côté de Toulouse, je vous rappelle que si vous arrivez depuis la 64 et Bayonne, la bifurcation qui permet depuis cet axe de rejoindre le périphérique extérieur en direction de Montpellier est fermée cette nuit en raison de travaux. Il faudra donc effectuer un court détour par le périphérique intérieur. Toujours sur l'autoroute A64, mais cette fois-ci dans l'autre sens, direction Tarbes et Bayonne, la sortie numéro 17 Montrégeau est fermée cette nuit pour effectuer des travaux sur la chaussée. Il faudra donc sortir plus tôt, justement, en empruntant l'échangeur numéro 18 Saint-Gaudens, ou bien vous pouvez emprunter l'échangeur suivant Lannemezan numéro 16. Enfin, sur le quart nord-ouest du pays, je vous rappelle cette difficulté du côté de Tours, avec la fermeture sur l'autoroute A10 de la sortie Jouer-les-Tours numéro 24, sortie fermée si vous roulez en direction de Paris. Vous pouvez sortir par l'échangeur suivant Chambray numéro 23.
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Et on danse et on fait la fête à l'appel de Jack et Carla. C'était la recette sur le 107.7. Vous circulez toujours dans d'excellentes conditions de circulation. Et ce, quel que soit l'axe que vous empruntez sur le Grand Ouest, c'est vraiment une nuit très calme. Pensez pour autant à bien faire des pauses. Je vous le rappelle, c'est conseillé toutes les 2 heures ou tous les 200 kilomètres. Ou bien simplement, dès que vous sentez un petit peu la fatigue vous gagnez, vous n'hésitez pas, vous prenez ne serait-ce que quelques minutes et vous repartez quand vous vous sentez plus reposé. Vous repartez bien sûr plus en sécurité. Le retour au trafic, c'est dans un instant après Taylor Swift.

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1: Entre Paris et Bayonne, entre Nantes et Toulouse, le 107.7 à vos côtés tout au long de cette nuit, 24h sur 24 d'ailleurs. Et cette nuit, vous circulez toujours dans de très bonnes conditions de circulation, quel que soit votre axe. Je vous rappelle simplement qu'un poids lourd est arrêté dans une bretelle de sortie, la bretelle Saint-Julien-Sancy de l'autoroute A89. Sortie que vous rencontrez si vous avez passé Brive et Tulle en direction de Clermont et de Lyon au kilomètre 306. Mis à part cet incident, eh bien, il n'y a vraiment pas de difficulté. Je vous rappelle simplement que quelques zones de travaux sont toujours en vigueur, à commencer par le secteur d'Angers dans les Pays de la Loire. Si vous roulez sur la 11 en direction de Paris, attention puisqu'il y a une fermeture de la bifurcation qui vous permet de rejoindre la 87 en direction de La Roche-sur-Yon depuis l'autoroute A11. Il faudra donc sortir à Tiercé numéro 14, puis faire un demi-tour au rond-point pour reprendre la 87 par le même échangeur. Et puis à l'inverse, si vous arrivez depuis la 87 en direction de la 11 et vers Paris, là aussi la bifurcation est fermée. Donc à l'arrivée sur Angers, vous pouvez emprunter la sortie numéro 15, Parc des Expositions, puis la route départementale 323, un bref détour pour récupérer l'autoroute A11. Du côté de Bordeaux désormais, sur l'autoroute A10 en direction de Paris, je vous rappelle la fermeture cette nuit de la bretelle de sortie Sainte-Eulalie au kilomètre 540, et puis toujours en direction de Bordeaux, mais cette fois-ci sur l'A63, l'autoroute des Landes que vous empruntez depuis l'Espagne et Bayonne. À l'arrivée sur Bordeaux, l'autoroute est fermée entre Marcheprime et Sestas. Du côté de Toulouse, désormais, là encore une fois, un trafic très fluide, je vous rassure. Je vous rappelle simplement cette difficulté si vous arrivez depuis Pau, Tarbes ou encore Montrégeau sur l'autoroute A64. À l'arrivée sur Toulouse, il y a une fermeture. Tout d'abord, c'est celle de la sortie Oncopole numéro 38. Et puis toujours en direction de Toulouse, fermeture de la bifurcation qui vous permet de rejoindre le périphérique extérieur direction Montpellier depuis la 64. Il faudra donc emprunter le périphérique intérieur. La route en musique sur le 107.7 avec All Night.

C'est à qui le tour? C'est signé Mylène Farmer. Et bien, c'est bientôt à votre tour, chers auditeurs, pour votre point trafic de 4h30. Je vous rassure, ça devrait être relativement concis au vu de l'excellent état du trafic toujours à 7h, quel que soit l'axe sur lequel vous circulez sur les autoroutes du Grand Ouest. Mais prudence tout de même. Je vous rappelle que c'est dans une configuration comme celle que vous connaissez actuellement, à savoir un trafic fluide, que les accidents arrivent plus souvent, puisqu'on a tendance naturellement à baisser un petit peu son attention. Attention, hein, il y a moins de monde sur la route, donc attention bien sûr les uns les autres, respectez bien les distances de sécurité. Le trafic est donc de retour à 4h30, en attendant nous écoutons Le Bruit de l'Autre suivi de Prince.

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1: Heures passées de 30 minutes très précisément. Soyez les bienvenus à l'écoute du 107.7. Le trafic s'écoule toujours de la meilleure des manières sur les autoroutes du Grand Ouest. Vraiment très très peu de difficultés à l'horizon, pour ne pas dire aucune d'ailleurs. Vous n'oubliez pas pour autant de faire des pauses. Évidemment, dès que vous sentez la fatigue, vous arrêtez. Dès que vous sentez la fatigue vous atteindre, je vais y arriver moi-même, vous n'hésitez pas, vous arrêtez et pourquoi pas en profiter pour pratiquer une micro-sieste. Écoutez les quelques conseils de Frédéric Pinon, il est kinésithérapeute, expert en prévention des risques physiques chez Santé Partners.
2: Je me pose 5 à 10 minutes et c'est déjà très bien, toujours en connexion avec l'extérieur, on ne dort pas, on est vraiment là simplement pour récupérer, on entend tous les bruits extérieurs. Alors la micro-sieste, ça peut se pratiquer dans sa voiture ou sur un endroit calme dans une aire, assis sur un banc, les mains sur le ventre, les épaules détendues, les yeux fermés, la respiration abaissée. 10 minutes de micro-sieste vont permettre de nous donner 150 minutes de concentration retrouvée. J'ai retrouvé un état de forme physique, un état de forme morale et je repars en toute sécurité sur les autoroutes.
1: Et vous marquez peut-être la pause sur l'autoroute A64 que vous empruntez entre Toulouse et Bayonne. Je vous rappelle que dans ce sens, en direction donc de Bayonne et de l'Ouest, la sortie numéro 17 Montrégeau est fermée jusqu'à ce mardi soir 23h. Et puis à l'est de Toulouse, attention puisque jusqu'à 7h ce matin, l'autoroute A69 est fermée en direction de Castres. Depuis la 68, vous pouvez sortir par l'échangeur numéro 3 Montastruc, puis emprunter le réseau secondaire pour rejoindre Verfeil. J'en termine avec une dernière zone de travaux du côté de l'autoroute A11. Attention, puisqu'à Angers, si vous roulez sur cet axe en direction de Paris et que vous souhaitez rejoindre la 87 direction La Roche-sur-Yon, eh bien la bifurcation qui permet justement de rejoindre la 87 en direction de la Vendée est fermée. Et puis, si vous m'écoutez depuis la 87, que vous arrivez sur Angers et que vous souhaitez rejoindre la 11 en direction de Paris, là aussi la bifurcation est fermée. À cet effet, vous suivez les déviations mises en place, vous êtes dévié très provisoirement sur le réseau secondaire.
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1: Dans un instant, votre rendez-vous conso. 1 milliard d'euros, c'est la somme des paris sportifs qui pourraient être dépassés en France pendant la Coupe du Monde de football, selon l'Autorité Nationale des Jeux. Un événement sportif accompagné d'une très forte pression publicitaire, selon notre partenaire, l'association Que Choisir Ensemble. Petit point football et paris sportifs dans un instant, juste après Big Flo Oli. Voici Promesse.

0: Et la promesse d'un rendez-vous trafic détaillé tous les quarts d'heure, c'est sur le 107.7. Vous restez bien avec nous. Je vous retrouve d'ici 4h45 pour évoquer à nouveau en détail vos conditions de circulation. Vraiment excellente hein, pour c'est peu de le dire sur le Grand Ouest du pays. Mais pour l'heure, nous retrouvons votre rendez-vous Que choisir, consacré au Paris sportif à l'approche de cette Coupe du Monde de football. Charles Dodon est en compagnie d'un journaliste du magazine Que choisir.
1: Bonjour Boris Cassel.
2: Bonjour.
1: Il y a quelques jours, le numéro 1 mondial des paris sportifs en ligne a débarqué en France et ça n'a rien d'un hasard avec le début de la Coupe du Monde de football.
2: Effectivement, il s'appelle Bet365 et c'est l'un des principaux acteurs mondiaux du Paris sportif. Il vient s'ajouter à déjà une longue liste d'opérateurs sportifs présents en France. Le plus connu certainement, c'est Winamax, puisque c'est celui qui fait le plus de publicité. Les opérateurs de jeux ont prévu de dépenser plus de 700 millions d'euros en publicité, à tel point que l'Arcom a fait un petit décompte et elle s'est rendue compte que par match, lors de cette Coupe du Monde 2026, on pouvait avoir jusqu'à 18 publicités pour les opérateurs de paris sportifs par match.
1: Et avec en plus, pour cette édition, plus de matchs au programme, on imagine donc aussi bien plus de paris.
2: Bien plus de matchs, il y aura jusqu'à 104 matchs, bien plus de prises de paris, puisqu'on sait que pendant les Coupes du Monde, les joueurs qui ont déjà l'habitude de jouer jouent encore plus. Mais la Coupe du Monde amène aux paris sportifs des gens néophytes dans ce secteur. En 2022, par exemple, il y avait eu jusqu'à 597 millions d'euros qui avaient été mis sur la table par les parieurs. Et là, on s'attend, l'Autorité nationale des jeux a fait des projections. Elle estime que le milliard d'euros de prises de paris pendant une compétition sportive pourrait être dépassé. C'est colossal.
1: En France.
2: En France.
1: Et si on ne parle que de 2022, beaucoup ont perdu d'ailleurs de l'argent durant la compétition.
2: Ben oui, même si l'équipe de France va très loin dans la compétition, les parieurs, eux, perdent de l'argent. En 2022, effectivement, 70% des parieurs avaient perdu de l'argent. Ce qu'il faut bien comprendre, c'est que structurellement, les parieurs perdent et les sites internet de paris sportifs gagnent. C'est même une obligation légale. Le problème des paris sportifs, c'est que c'est associé à la fête, mais ça peut rendre accro. Vous allez vous amuser pendant la Coupe du Monde, mais le risque, c'est que vous continuez à parier ensuite et que vous n'arriviez plus à vous arrêter et que vous dépassiez le simple fait de parier sur un match de l'équipe de France pour aller parier sur un petit peu n'importe quoi, du hockey sur glace américain à 3h du matin, enfin voilà, que vous n'arriviez plus à vous arrêter. Et d'ailleurs, selon Santé Publique France, sur 100 parieurs, il y en a une quinzaine qui pourraient avoir des pratiques de jeu problématiques, c'est-à-dire qui pourraient ne plus arriver à s'arrêter.
1: La déferlante des paris sportifs avec la Coupe du Monde de foot, on vous lit dans le magazine Que choisir de ce mois de juin. Merci Boris Cassel.
2: Merci.
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0: Et cette Coupe du Monde, vous la vivrez bien évidemment sur le 107.7 avec votre rendez-vous dédié le mondial en chiffres pendant une quinzaine de jours tout au long de la phase de poule. Vous retrouverez à 8h, midi et 17h un chiffre marquant dédié à l'actualité du mondial. Restez bien avec nous, bien sûr, la Coupe du Monde se vit aussi sur le 107.7 et le trafic se vit bien évidemment sur notre antenne et il se vit toujours de la meilleure des manières sur les autoroutes du Grand Ouest. Je vous laisse un petit peu en musique et je vous retrouve à 4h46 pour un nouveau point détaillé. We'll be right back.

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1: Il est 4h46, ça se passe toujours très bien sur les autoroutes du Grand Ouest, avec une seule difficulté à vous signaler. Elle me parvient à l'instant, direction l'autoroute A64 entre Toulouse et Bayonne. Attention, si vous roulez en direction de Tarbes et de Bayonne, kilomètre 195, il y aurait des cônes de chantier renversés sur la chaussée. Information à prendre d'autant plus en compte qu'une fermeture est activée cette nuit dans ce secteur. C'est la fermeture de la bretelle de sortie Montrégeau. Bretelle de sortie numéro 17, fermée en raison de travaux. Et bonne nouvelle, puisque j'apprends à l'instant que les cônes ont été ramassés par le patrouilleur Yann, mais vous restez vigilants, hein, vous allez toujours rencontrer ces fameux cônes de chantier dus à cette zone de travaux. Donc attention à bien lever le pied pour ne pas vous laisser surprendre. Direction l'autre extrémité de l'autoroute A64 et Toulouse, vous arrivez à Toulouse par cet axe. Attention, puisque jusqu'à 6h, la bifurcation qui permet depuis la 64, de rejoindre le périphérique extérieur direction Montpellier est fermé et il faudra donc effectuer un court détour par le périphérique intérieur. Du côté de Brive-la-Gaillarde, dans la traversée de Brive précisément, si vous roulez sur l'A20 en direction de Toulouse, vous ne pourrez pas emprunter la bifurcation qui permet de rejoindre la 89 en direction de Bordeaux et de l'Ouest, puisque cette bifurcation est fermée en raison de travaux. La solution la plus simple pour vous, c'est de quitter l'A20 par l'échangeur Obja, puis d'emprunter le réseau secondaire pour reprendre votre route sur la 89 par l'entrée Brive-Ouest. J'en termine en vous rappelant cette zone de travaux du côté du quart nord-ouest. Deux zones de travaux sur l'A10, l'axe Bordeaux-Paris. Deux informations en direction de Paris. Tout d'abord à Bordeaux, kilomètre 540. Fermeture cette nuit de la bretelle de sortie Sainte-Eulalie. Et puis désormais, kilomètre 214. Fermeture cette nuit de la sortie Jouer-les-Tours, à Tours justement. Fermeture de cet échangeur qui porte le numéro 24, vous pouvez sortir après par l'échangeur Chambray. La voix de Whitney Houston pour vous accompagner dans les prochaines minutes. Attention également à cette pluie qui tombe actuellement du côté de Bayonne sur l'autoroute A64. Pensez à bien réduire votre vitesse.

Et en musique avec Whitney Houston, I'm Every Woman, pour vous accompagner sur la route. Je vous retrouve dans quelques instants pour les grands titres de l'actualité, suivi d'un retour à la météo et au trafic. Toujours très très peu de difficultés sur les autoroutes du Grand Ouest. Je croise les doigts bien sûr pour que cela reste ainsi. En attendant, voici Doechii, suivi de Maël pour la musique.

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1: Bonjour à tous. Gérald Darmanin et Laurent Nunez devant le Sénat ce mardi. Les deux ministres seront entendus sur les défaillances du système judiciaire après la mort de la petite Liana. Une affaire dont le président du Conseil national de la magistrature, Rémy Heitz, a reconnu hier soir qu'elle constituait un échec. Plusieurs ministres seront également réunis autour de Sébastien Lecornu ce matin en vue de créer de nouvelles mesures renforcées pour la protection de l'enfance. Deux nouvelles plaintes pour viol déposées hier à l'encontre de Patrick Bruel. Le chanteur est placé actuellement en garde à vue pour répondre d'accusations de viol et d'agressions sexuelles commises sur 13 autres victimes, des faits dont il se dit pleinement innocent. Le dernier adieu à Bernadette Chirac ce vendredi à Paris. Les obsèques de l'ancienne première dame se tiendront à la basilique Sainte-Clotilde, en présence notamment de Brigitte Macron, qui lui a succédé à la tête de l'opération Pièce jaune. Un hommage lui sera également rendu dimanche en Corrèze, où elle fut pendant près de 40 ans conseillère générale. À l'international, combien de temps tiendra le répit entre Israël et le Liban? Les deux pays ont annoncé l'arrêt provisoire de leur frappe réciproque à l'appel de Donald Trump, une première depuis le cessez-le-feu entré en vigueur il y a 2 mois. En Ukraine, 4 personnes ont été tuées cette nuit dans des frappes russes dans la région de Kharkiv, à l'est du pays. Dans l'espoir de relancer des pourparlers de paix, Volodymyr Zelensky s'est entretenu hier avec les émissaires américains Steve Witkoff et Jared Kushner, alors que Vladimir Poutine a récemment refusé de rencontrer en tête-à-tête son homologue ukrainien. Enfin, les Bleus retrouvent de la confiance avant de s'envoler pour les États-Unis. L'équipe de France de football, défaite il y a 4 jours par la Côte d'Ivoire, s'est imposée hier soir à Lille 3 buts à 1 grâce à un triplé de Michael Olise. Prochain match pour les tricolores le 16 juin face au Sénégal pour leur premier match du mondial dans le groupe I. Il est 5h, passé de 2 minutes tout pile. Excellent réveil à l'écoute du 107.7. Place au trafic dans un instant, juste après votre météo. Une météo toujours capricieuse en ce mardi sur le Grand Ouest, puisque si à l'heure actuelle il n'y a que de très faibles pluies, simplement du côté de Bayonne, eh bien les averses devraient toucher une bonne partie du Grand Ouest ce mardi, à commencer par le quart nord-ouest, de la Bretagne à l'Île-de-France, en passant par la Normandie et les Pays de la Loire. Des averses qui alterneront avec des éclaircies tout au long de la journée. Un temps un petit peu plus ensoleillé, mais tout de même relativement gris du côté du centre du pays. Et puis du côté de la Nouvelle-Aquitaine et de l'Occitanie, des averses sont attendus également localement, en particulier sur les Pyrénées, même si le temps devrait être plus propice au soleil dans l'après-midi, à l'image d'un temps ensoleillé attendu toute la journée du côté de Strasbourg. Les maximales côté température, entre 15 et 22 degrés sur le Grand Ouest. Vous comptez notamment 14 à Alençon, 16 à Alençon, 18 du côté de Nantes et Rennes ou encore La Rochelle, 19 à Paris et Toulouse, 21 à Bordeaux, 22 à Brive.
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1: Excellente route, à l'écoute du 107.7, le jour se lève très tranquillement sur les autoroutes du Grand Ouest. Le soleil, on n'y est pas encore, mais presque pourrait-on croire, hein, vu que les conditions climatiques sont vraiment très bonnes. Il y a tout de même un petit peu de pluie toujours du côté de la 64. Vous vous méfiez parce que ça a tendance même à tomber assez fort ces dernières minutes. Je m'adresse à vous qui peut-être arrivez sur Bayonne via l'autoroute A64 ou A63. De manière générale, si vous roulez vraiment sur la pointe sud-ouest du pays, du côté des Landes ou des Pyrénées-Atlantiques, et bien attention face à ces pluies, même si elles sont de courte durée, ça peut être suffisant pour être piégé, donc attention à bien réduire votre vitesse. La 64, justement, vous empruntez cette autoroute à travers les Pyrénées entre Bayonne et Toulouse. Sur cet axe, toujours 2 zones de travaux en vigueur. Tout d'abord, avec la fermeture de la sortie Montrégeau numéro 17, fermeture prononcée en direction de Tarbes et de Bayonne, vous pouvez sortir avant à Saint-Gaudens. Et puis dans l'autre sens, cette fois-ci direction Toulouse, à l'arrivée sur la Ville Rose, depuis la 64, la bifurcation qui permet de rejoindre le périphérique extérieur direction Montpellier est fermée et il faut donc emprunter le périphérique intérieur. Je vous rejoins du côté de Bordeaux désormais, avec une information travaux hors du réseau Vinci Autoroute. Jusqu'à 6h ce matin, la 63 vous empruntez entre l'Espagne et Bordeaux est fermé en direction de Bordeaux entre Marcheprime et Cestas. C'est à quelques kilomètres seulement à l'arrivée de l'agglomération bordelaise. Et puis sur l'autoroute A10 que vous empruntez depuis Bordeaux direction Paris, à l'arrivée sur Tours, fermeture jusqu'à 7h ce matin de la sortie Jouer les Tours numéro 24, toujours en direction de Paris. Vous pouvez sortir par l'échangeur suivant l'échangeur 23 Chambray.
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Pascal Obispo et Icare. Ils étaient vos copilotes l'espace de quelques minutes sur le 107.7. Vos conditions de circulation reviennent dans quelques instants. Je vous rassure, tout se passe toujours très bien sur les autoroutes du Grand Ouest. Toujours quelques actualités travaux tout de même sur lesquelles nous reviendrons en détail. Je vous rappelle simplement que si vous traversez Brive par l'autoroute A20 dans le sens Paris-Toulouse, dans ce sens de circulation à Brive, vous ne pourrez pas emprunter la bifurcation vers la 89 direction Bordeaux, puisqu'une zone de travaux est en cours, au moins jusqu'au début de l'été. Le plus simple pour vous, si vous tentez quand même de rejoindre Bordeaux, eh bien c'est de quitter l'autoroute par l'échangeur Objat, puis de rejoindre la 89 par l'entrée Brive-Ouest après un bref passage par le réseau secondaire. Voilà, vous savez tout du côté de Brive, vous saurez tout du côté de Toulouse ou encore Angers dans un instant. Ce sera juste après Katsai.

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1: Excellent début de journée à l'écoute du 107.7. Excellent, cela pourrait aussi qualifier vos conditions de circulation sur les autoroutes du Grand Ouest du pays. Vraiment très très peu de difficultés tout au long de cette nuit. Attention tout de même, une difficulté vient s'ajouter depuis quelques minutes. Il s'agit de la pluie et vous la rencontrez de manière assez dense sur quelques kilomètres autour de Bayonne. Attention que vous rouliez sur la 63 entre Bayonne et Bordeaux ou la 64, l'axe Bayonne-Toulouse. Vous êtes bien vigilant et surtout vous pensez à réduire votre vitesse. Je vous le rappelle, 110 km/h au lieu de 130. Une autre difficulté vient de me parvenir également. Un instant, direction l'autoroute A85 entre Angers et Vierzon, avec un chevreuil aperçu non loin de la chaussée au kilomètre 193. C'est pour vous qui circulez à quelques kilomètres seulement de Vierzon, que vous rouliez direction Vierzon ou direction Angers. Vous ouvrez l'œil dans les deux sens à 9 km de l'échangeur 14 Romorantin. Du côté d'Angers, justement, je vous en parlais il y a un instant, il y a toujours une zone de travaux en cours et il faut en avoir connaissance puisqu'il s'agit d'une bifurcation qui est fermée au moins jusqu'à 6h ce matin. Ça vous concerne si vous avez quitté Nantes en direction d'Angers et de Paris et qu'à Angers vous souhaitez rejoindre la 87 direction La Roche-sur-Yon. Eh bien attention, puisque la bifurcation prévue à cet effet est fermée, il faudra donc contourner cette difficulté en sortant par l'échangeur 14 tiercé, puis simplement en faisant demi-tour au rond-point pour rejoindre la 87 par ce même échangeur tiercé, puisque vous allez récupérer la 87 dans l'autre sens. À l'inverse, vous m'écoutez en provenance de la Vendée, sur l'autoroute A87, vous arrivez à Angers, vous souhaitez rejoindre la 11 direction Paris. Là aussi, la bifurcation prévue à cet effet est fermée. La solution pour vous, c'est de quitter l'autoroute très brièvement par l'échangeur numéro 15, Parc des Expositions, toujours à Angers, et d'emprunter la route départementale 323 pour récupérer la 11. Et puis j'en termine avec des travaux du côté de Toulouse. Toujours une zone de travaux pour vous qui arrivez sur Toulouse depuis l'autoroute A64. Vous ne pouvez pas emprunter le périphérique extérieur direction Montpellier à l'arrivée sur Toulouse, hein, puisqu'il y a une zone de travaux dans ce secteur jusqu'à au moins 6 heures. Et conséquence, vous serez dévié légèrement par le périphérique intérieur. Franz Ferdinand, tout de suite pour la musique Know You Girls.

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aiguiller tout au long de votre trajet sur les autoroutes du Grand Ouest. Et vous vous méfiez de cette pluie qui commence à tomber de plus en plus maintenant du côté de Biarritz et de Bayonne. Attention hein, sur, allez, on va dire une bonne trentaine, voire quarantaine de kilomètres sur l'autoroute A64 entre Peyrorade et Bayonne. Il pleut hein, de manière même assez dense, donc vigilance. Hein, vous n'oubliez pas d'activer les bons feux et bien sûr, le plus important, de réduire votre vitesse. Le retour au trafic détaillé, c'est dans un instant sur le 107.7. Ce sera juste après la musique de Wakefield et d'Emma.

0: la voix d'Emma pour vous accompagner sur le 107.7. Il est 5h passé de 30 minutes. Soyez les bienvenus à l'écoute de notre antenne. Le trafic, c'est dans un instant.
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0: L'infotrafic à 5h30, toujours rythmé par ces diverses zones de travaux sur le Grand Ouest, des travaux qui devraient se terminer dans les prochaines minutes, les prochaines heures, tout au plus. Et il y a une zone qui est déjà d'ores et déjà terminée. Elle vous concerne du côté de Toulouse et de l'autoroute A64. Si vous arrivez depuis Bayonne, Pau ou encore Tarbes et que vous arrivez sur Toulouse, eh bien vous pouvez désormais récupérer le périphérique extérieur depuis l'autoroute A64 si vous souhaitez emprunter directement ce périphérique en direction de Montpellier. Et en parlant de la 64, justement, toujours deux actualités en vigueur. La première, c'est une autre zone de travaux avec la fermeture jusqu'à ce mardi 23h de la sortie numéro 17 Montrégeau en direction de Bayonne. Et la deuxième, à Bayonne, justement, c'est la pluie qui continue de tomber maintenant depuis plusieurs minutes de manière assez soutenue. Attention vraiment dans ces conditions, vous devez réduire votre vitesse. Vous le savez, c'est le code de la route qui vous l'impose. N'hésitez pas non plus à faire une pause hein, si bien vous souhaitez attendre que les conditions se calment un petit peu pour repartir en toute sécurité ou en tout cas avec plus de prudence. Vous n'hésitez pas, vous marquez la pause sur l'une de nos nombreuses aires de service, l'une de vos nombreuses heures de service plutôt, sur les autoroutes du réseau Vinci Autoroute. La pluie qui vous touche également sur une partie de la 89 hein, localement. Vous pouvez rencontrer quelques pluies, notamment du côté de Tulle, hein, attention bien sûr, et ou de Brive, hein, attention à ces conditions délicates. Des zones de travaux. Il en reste également sur le quart nord-ouest du pays. Je vous rappelle que sur l'autoroute A10, si vous roulez sur cet axe entre Paris et Bordeaux, en direction de Paris, la sortie Jouer-les-Tours, à Tours justement, est fermée jusqu'à 7h ce matin. Et puis du côté de Bordeaux, toujours sur l'A10, vous quittez à peine Bordeaux. Attention, puisque la sortie Sainte-Eulalie reste fermée à 7h. C'est au kilomètre 540. J'en termine avec une dernière alerte au Chevreuil, sur les voies de la 85 que vous empruntez entre Angers et Vierzon. Que vous rouliez en direction du Cher ou en direction du Maine-et-Loire, kilomètre 193, tout proche de Vierzon, il faut ouvrir l'œil dans les deux sens, le temps que le patrouilleur Fabien puisse intervenir.
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0: Les coulisses de la route sur le 107.7, c'est dans un instant avec votre question d'autoroute du jour, juste après Souffle.

0: sauf un titre intitulé Mea Culpa. Merci de votre fidélité au 107.7. Je vous rappelle que sur l'autoroute A89 dans le sens Bordeaux-Lyon, au kilomètre 306, un poids lourd est toujours en cours de dépannage dans la bretelle de sortie Saint-Julien-Sancy. Attention donc si vous quittez l'autoroute par cette bretelle qui porte le numéro 25, c'est pour vous qui approchez de Clermont-Ferrand.
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2: Qui écrit les messages sur les panneaux lumineux de l'autoroute ? Ils s'appellent PMV pour panneaux à message variable. Ils sont un moyen efficace pour vous communiquer une info. Mais attention, il faut être concis. La place y est limitée. Maud Bonnel de Vinci Autoroute.
3: C'est des panneaux qui sont essentiellement sur des trois lignes et on peut en voir à quatre lignes en amont de bifurcation pour une ligne qui est dédiée à la direction prise pour l'autoroute et chaque ligne compose 15 caractères.
2: Pour écrire le message, cela se fait très souvent automatiquement.
3: C'est dans un PC sécurité, vous avez des opérateurs qui vont consigner des faits dans un logiciel dédié et ce logiciel est paramétré pour pouvoir afficher donc des messages prédéfinis hein, et donc c'est vraiment bien charté et donc dès lors qu'on va consigner un objet, par exemple sur les voies, le PMV qui est proche de cet événement eh bien, va afficher le message nécessaire.
2: Et oubliez le traitement de texte qui permettrait d'écrire tout ce que l'on a envie sur ces panneaux.
3: Non, nous ne pouvons pas avoir cette latitude et cette liberté d'écrire n'importe quoi. Toutefois, vous pouvez voir parfois apparaître des campagnes de sécurité. Des fois, malheureusement, on a une campagne d'affichage pendant 24 heures pour annoncer le nombre, malheureusement, de heurts de fourgons réalisés.
2: Notez également que si le panneau lumineux a ses feux flash activés, c'est que vous êtes très près du danger affiché.
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0: 5h38 et je vais m'adresser tout particulièrement à vous qui m'écoutez à Angers sur l'autoroute A11 puisque ça y est, la bifurcation vient de réouvrir à Angers pour vous qui tentez de récupérer l'autoroute A87 en direction de la Vendée depuis la 11 direction Paris, plus de zone, en tout cas plus de perturbations pour récupérer cette bretelle qui vous permet de bifurquer d'une autoroute à une autre. Le retour de la musique tout de suite avec Bruno Mars et Mentissa et surtout le retour au trafic, c'est dans quelques minutes, 6 minutes à peine sur le 107.7.

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1: Quelques difficultés tout de même.

Attention à bien prendre vos précautions avant de le dépasser. Dans ce même secteur, je vous rappelle qu'il y a toujours une fermeture en cours. C'est la fermeture de la sortie Sainte-Eulalie, numéro 43, puisque des glissières de sécurité doivent être réparées dans cette bretelle dont nous ne connaissons pas encore l'heure de réouverture. Une autre bretelle devrait, en théorie, elle, rouvrir d'ici 7h ce matin. C'est la bretelle de sortie Jouer-les-Tours, toujours sur l'autoroute A10, toujours en direction de Paris. Bretelle que vous rencontrer dans le secteur de Tours. En attendant, eh bien, vous pouvez sortir par l'échangeur suivant, numéro 23 à Chambray. Du côté d'Angers, maintenant, non loin de là, je vous rejoins dans le Maine-et-Loire, puisqu'il y a toujours une bifurcation qui est fermée. C'est la bifurcation qui permet de récupérer l'autoroute A11 en direction de Paris, depuis la 87 et la Vendée. Donc ça vous concerne si vous roulez depuis Cholet et La Roche-sur-Yon en direction de Paris. Vous devrez bien provisoirement effectuer un court passage par le réseau secondaire et la route départementale 323 en sortant par l'échangeur numéro 15, Parc des Expositions. Vous quittez peut-être Angers en direction de Vierzon sur l'autoroute A85 ou à l'inverse, vous quittez Vierzon direction Angers. Dans tous les cas, vous restez vigilant. Kilomètre 193, toujours une alerte au renard signalé. Je vous parlais d'un chevreuil il y a quelques minutes. En fait, c'est un renard qui m'est précisé à l'instant. Le patrouilleur Fabien se trouve sur les lieux. Attention vraiment pour sa sécurité dans les deux sens de circulation. Voilà, partout ailleurs, ça se passe bien. J'en termine en vous signalant simplement plusieurs poids lourds arrêtés dans une bretelle d'entrée d'une aire de service. Ça se passe sur l'A63, l'autoroute des Landes. Vous circulez depuis Bayonne en direction de Bordeaux. Attention donc, dans l'aire de service Labenne-Est, dans la bretelle d'entrée précisément, plusieurs poids lourds sont arrêtés. Kilomètre 161 de l'autoroute. Vous savez tout du trafic sur le Grand Ouest du pays. Le prochain point trafic, c'est après les grands titres de l'actualité à 6h. Le temps pour vous d'écouter un petit peu de musique et notamment les Fugees.

Les Fugees pour vous accompagner sur les autoroutes du Grand Ouest, 5h53. Merci de vous réveiller à l'écoute du 107.7. Les grands titres de l'actualité, c'est dans un instant. Vous restez bien avec nous, suivi de la météo et du retour au trafic. J'aurai notamment le plaisir de laisser la main à Charlotte Latour qui vous accompagnera sur les autoroutes du centre-ouest du pays. Voici le retour de la musique avec Christine de Queens.

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1: De Sébastien Lecornu sur la protection de l'enfance. Le Premier ministre entend faire avancer la création de nouvelles mesures pour renforcer la lutte contre les violences faites aux femmes et aux enfants. Présents à cette réunion, Gérald Darmanin et Laurent Nunez seront également attendus au Sénat ce mardi, auditionnés sur les défaillances du système judiciaire dans l'enquête sur la mort de Liana. En France, la pression s'accentue contre Patrick Bruel, visé par deux nouvelles plaintes pour viol. Le chanteur de 67 ans est placé en garde à vue à Paris depuis hier pour répondre d'accusations de viol et d'agressions sexuelles commises sur une dizaine de victimes. Il se dit toujours innocent de l'ensemble des faits reprochés par la voix de ses avocats. La SNCF au ralenti demain, conséquence d'une grève des salariés à l'appel des syndicats. Ces derniers déplorent un état d'urgence face à la hausse des accidents du travail et des suicides et réclament également une revalorisation salariale. Près d'un TGV sur trois et un intercité sur deux devraient être annulés selon la SNCF. Au Moyen-Orient, c'est une première depuis le cessez-le-feu entré en vigueur il y a deux mois entre Israël et l'Iran. Les deux pays ont convenu provisoirement d'un arrêt de leurs frappes réciproques quelques heures après l'appel de Donald Trump à cesser les hostilités, tout en maintenant la menace de répondre en cas d'agression. Et puis en Ukraine, quatre personnes sont décédées cette nuit dans des frappes russes dans la région de Kharkiv. Les pourparlers restent au point mort entre l'Ukraine et la Russie, alors que Vladimir Poutine a récemment refusé de rencontrer en tête-à-tête Volodymyr Zelensky. Les sports, en football, l'équipe de France s'est imposée hier soir 3-1 face à l'Irlande du Nord à Lille pour son dernier match de préparation au Mondial, grâce à un triplé de Michael Olise. Prochain rendez-vous pour les hommes de Didier Deschamps le 16 juin face au Sénégal à New York pour leur premier match du Mondial. Et puis le très gros coup des San Antonio Spurs cette nuit, victoire des Texans 115-111 à New York dans le match 3 des finales NBA. 32,8 rebonds pour Victor Wembanyama. Les Spurs reviennent à 2-1 dans la série avant le match 4 dans 2 jours. Il est 6h passé de 2 minutes. Excellent réveil à l'écoute du 107.7. L'actualité vous sera présentée dans 1 heure par Charlotte Latour. Pour l'heure, place à vos conditions de circulation. C'est à suivre juste après votre météo.
2: Merci beaucoup Julien. Ce matin, des Pyrénées jusqu'au Massif central, le ciel est très nuageux, donnant parfois de petites pluies. Et puis sur le reste du sud-ouest, soleil et nuages vont se partager le ciel. Cet après-midi, les nuages vont résister sur une bonne partie des Pyrénées, donnant encore quelques ondées sur les reliefs. Ailleurs, le temps sera plus sec. Le ciel va hésiter toujours entre passages nuageux et belles éclaircies. Et puis la tramontane va se lever près du pourtour méditerranéen qui, lui, va conserver un temps bien ensoleillé. Côté Mercure, vous comptez actuellement 14 degrés à Brive et Bordeaux ou encore à Pau, 15 à Agen et Toulouse, 16 à Bayonne. Peu d'évolution cet après-midi puisque le mercure affichera une vingtaine de degrés.
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2: Il est 6h passé de 3 minutes, on va évoquer essentiellement et quasi uniquement des travaux ensemble en ce début de journée, des travaux qui vont vous concerner à l'est de Toulouse. Notez que jusqu'à environ 7h ce matin, l'autoroute A69 est fermée en direction de Castres pour des travaux de finition. Depuis l'autoroute A68, vous pouvez sortir à Montastruc, sortie numéro 3, et suivre ensuite le réseau secondaire qui va vous permettre de rejoindre Verfeil. Si vous roulez du côté de l'autoroute A64 entre Toulouse et Tarbes, notez que jusqu'à ce soir, la sortie Montrégeau numéro 17 de l'autoroute A64 est fermée jusqu'à environ 23h en direction de Bayonne pour des travaux sur la chaussée. Vous avez la possibilité de sortir avant du côté de Saint-Gaudens. C'est la sortie qui porte le numéro 18. Près de là, si vous êtes entre le Pays Basque, les Landes ou encore l'ouest des Pyrénées, c'est la pluie qui s'est installée ce matin. Des chaussées qui sont bien détrempées et humides et donc glissantes. Vous pensez à bien adapter votre conduite. Et puis je vais terminer par un petit mot de la région de Brive. Si vous roulez sur l'autoroute A20 en direction de Toulouse. Je vous rappelle que vous ne pouvez pas bifurquer directement sur la 89 direction Bordeaux puisque la direction des routes centre-ouest effectue des travaux de sécurisation d'un ouvrage qui a été endommagé par des intempéries. Vous pouvez à la place sortir à Objat et suivre le réseau secondaire pour rejoindre la 89 par Brive-Ouest, entrée numéro 19.
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Pauline, allô le monde, et moi je vous dis allô le sud-ouest, bienvenue si vous nous rejoignez, il est 6h passé de 8 minutes et on roule ensemble, vous l'aurez compris désormais, sur un large quart sud-ouest du pays avec de la pluie qui est au programme en ce début de journée, essentiellement entre les Pyrénées et le Pays Basque, en passant également par les Landes. Je vous en reparle bien évidemment en détail autour de 6h15, d'ici là un petit peu de musique avec notamment Elliot, la Camisa Negra, reprise du titre de Juanes. Il y a également Lionel Richie qui arrive avec Hello. 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
1: Il est 6h15 et je vous retrouve pour évoquer vos conditions de circulation. Tout se passe bien, malgré tout un peu de pluie à prendre en considération le long de votre trajet. Si vous êtes du côté de l'ouest des Pyrénées ou encore le long de la façade atlantique entre les Landes et le Pays Basque, par endroits la pluie a cessé, mais les chaussées restent toujours bien humides, détrempées, donc glissantes. Vous pensez à bien adapter votre conduite, vos distances de sécurité ainsi que votre vitesse. Il y a des travaux à évoquer sur l'autoroute A64 si vous êtes de passage notamment entre Toulouse et Tarbes. Notez que jusqu'à 23h ce soir, l'assortiment région numéro 17 de l'autoroute A64 est fermée direction Bayonne pour des travaux sur la chaussée. Vous pouvez sortir avant du côté de Saint-Gaudens à la sortie numéro 18. Et puis du côté de Toulouse, je vous rappelle qu'à l'est de la ville, jusqu'à environ 7h ce matin, l'autoroute A69 est fermée en direction de Castres pour effectuer des travaux de finition. Depuis l'autoroute A68, vous pouvez sortir à Montastruc, sortie numéro 3, et vous suivez ensuite le réseau secondaire pour rejoindre Verfeil. Vous savez désormais toutes vos conditions de circulation. Partout ailleurs, je ne vous oublie pas, mais tout se passe bien. Dans une vingtaine de minutes, nous partirons au cinéma ensemble pour votre rendez-vous. C'est à voir avec Thierry Chaise du magazine Première qui nous parlera notamment d'un documentaire réalisé par l'acteur Jérémy Régnier. Pour l'instant, un peu de musique avec C2C, Down the Road sur le 107.7.

0: Down the Road avec C'est aussi pour bien démarrer la journée. Il est 6h passées de 19 minutes. Dans une dizaine de minutes, nouveau tour d'horizon de vos conditions de circulation sur les autoroutes du sud-ouest du pays. Tout se passe bien en ce début de journée. Je vous rappelle simplement ce véhicule signalé en panne dans la région de Brive sur la 89 en direction de Clermont-Ferrand et de Lyon près du kilomètre 174. Et puis si vous êtes du côté des Landes sur l'autoroute A63 en direction de Bordeaux, des obstacles ont été signalés près du kilomètre 50 après avoir passé Sauniac et Muret, sortie numéro 18.
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0: L'info en plus m'amène du côté de Toulouse puisqu'à partir de 20h30 ce soir et au plus tard jusqu'à demain matin 6h, le périphérique intérieur direction Blagnac et Tarbes sera fermé entre le Palaïs, échangeur 19 et Rangueil, échangeur numéro 23 pour réaliser des travaux au-delà du réseau Vinci Autoroutes.
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Molly Johnson, mélodie, un petit peu de douceur en ce début de journée. Beaucoup de pluie si vous êtes actuellement du côté du Pays Basque sur l'autoroute A63, essentiellement dans la région de Bayonne, mais pas que. Vous pensez à bien adapter votre conduite. On reparle très vite du trafic après la musique de Teddy Swims. C'est son tout dernier titre, Mr. Know It All, sur le 107.7.

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1: Il est 6h31, on revient ensemble à vos conditions de circulation avec une météo très maussade dans ce début de journée sur la façade atlantique, notamment si vous êtes amené à voyager du côté du Pays Basque, mais pas que, hein, du côté des Landes également, ou encore à l'ouest des Pyrénées. Beaucoup de pluie, par moments des chaussées fortement détrempées. Vous pensez donc à bien adapter votre conduite. Et puisque je suis dans la région de Bayonne, je vais y rester quelques instants avec cet animal errant qui a été repéré tout près de l'échangeur de Bayonne Nord, échangeur numéro 6. Ça vous concerne en entrée comme en sortie, et ce, quel que soit votre sens de circulation. Il y a notamment un chien qui a été aperçu sur ce secteur. Tout près de là, l'autoroute A64 entre Bayonne et Pau, en direction de Pau et de Toulouse. Notez qu'il y a des cônes de signalisation qui ont été percutés dans une zone de travaux au kilomètre 58. C'est une dizaine de kilomètres après Salisse de Béarn, la sortie qui porte le numéro 7. On va rester sur l'autoroute A64 pour vous rappeler qu'entre Toulouse et Tarbes, il y a des travaux jusqu'à ce soir 23h environ. La sortie Montrégeau numéro 17 est fermée en direction de Bayonne. Vous pouvez sortir avant du côté de Saint-Gaudens, sortie qui porte le numéro 18. Je quitte désormais l'autoroute A64 et je vous rejoins à l'est de Toulouse sur l'autoroute A69 pour vous rappeler que jusqu'à environ 7h ce matin, l'A69 est fermée en direction de Castres pour des travaux de finition. Si vous arrivez de l'autoroute A68, vous pouvez sortir à Montastruc, sortie numéro 3, et suivre le réseau secondaire qui va vous permettre de rejoindre Verfeil. Et puis enfin, on va terminer plus au nord dans la région de Brive, l'autoroute A89, si vous êtes en direction de Clermont-Ferrand et de Lyon. Il y a un véhicule en panne, c'est désormais confirmé sur la voie de droite au kilomètre 164. Information qui va vous concerner avant d'approcher de Mansac-Terrasson, un kilomètre environ avant la sortie numéro 18.
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1: Dans un instant, autre rendez-vous cinéma, c'est à voir. Thierry Chasse du magazine Première nous parlera notamment d'un documentaire réalisé par l'acteur Jérémy Régnier. Un film très personnel autour du deuil de son ami, l'acteur Gaspard Ulliel. Les détails arrivent juste après Alain Souchon et J'ai 10 ans.

0: J'ai 10 ans, Alain Souchon à l'instant sur le 107.7, il est 6h36. La pluie est au rendez-vous du côté de la façade atlantique et notamment près du Pays Basque. Pays Basque où un animal errant a été aperçu autour de l'échangeur de Bayonne, échangeur numéro 6. Ça vous concerne aussi bien en entrée comme en sortie dans chaque sens de circulation. Et c'est l'heure de C'est à voir, votre rendez-vous cinéma. Yvan Mouton, vous êtes avec Thierry Chaise, rédacteur en chef du magazine Première, pour sa sélection de la semaine.
1: Deux films d'action sélectionnés par Thierry cette semaine. On commence par un documentaire. Il est signé Jérémy Régnier. Il se déroule en Arctique et il s'intitule D'un monde à l'autre, Thierry.
2: Ouais, je vois, j'ai été bouleversé par ce documentaire qui naît d'une tragédie. Jérémy Régnier était un ami très proche, même s'il ne l'exposait pas au grand public, parce que c'est quelqu'un de plutôt taiseux et discret, de Gaspard Ulliel. Et la mort soudaine de Gaspard Ulliel, cet accident de ski, a fait que ça l'a plongé vraiment dans une dépression. Il est parti vivre en Espagne, isolé de sa famille. Et un jour, il a vu sur Instagram des vidéos d'un explorateur qui s'appelle Loury Lag. Ils ont commencé à échanger. Jérémy Régnier lui a confié ce qu'il vivait. Loury Lag lui a dit « Écoute, moi je pense que pour t'en sortir, tu devrais m'accompagner dans une de mes expéditions. Et pourquoi pas venir filmer, ça te changerait l'esprit. » C'est le récit de ce documentaire qui est à la fois le récit de ce voyage épique, parce que lui n'est pas préparé à aller dans des conditions inhumaines au sens premier du terme, et tout ça avec en voix off eh bien, des textes qu'il a écrits où il évoque Gaspard Ulliel, son amitié, la difficulté de faire son deuil.
3: Un matin, mon téléphone a sonné. J'ai décroché. Et le monde s'est écroulé. Tu étais parti. Toi, mon meilleur ami.
2: Et ce mélange des gens-là se fait absolument merveilleusement. Ça dure 1h15, il n'y a pas une minute à couper. Moi, j'ai été vraiment très ému, inquiet pour lui. Ce qu'on m'aurait dit, c'est qu'on a retrouvé une vidéo de Jérémy Régnier qui est mort sur place. J'aurais pas été surpris. Non, c'est assez troublant, ce film, mais c'est très beau.
1: De l'action toujours, mais boosté cette fois par les arts martiaux. Votre deuxième choix se porte sur un film asiatique intitulé The Furious.
2: Ah oui, alors l'action tient sur... Allez, je peux le résumer, c'est un ticket de métro. Il y a un journaliste et puis un homme muet dont la petite fille vient d'être enlevée enquête sur un réseau de trafiquants d'enfants. Ce qui se passe est vraiment ultra spectaculaire parce que si vous aimez les combats, les arts martiaux, toutes les stars du genre se sont donné rendez-vous. Il y a 1h53, on est scotché à son fauteuil. On comprend pourquoi ça s'appelle un art martial. Et ce film rend hommage aux arts martiaux.
1: Un justicier, donc, à la recherche de sa fille dans The Furious et l'aventure à moins 50 degrés dans D'un monde à l'autre. Les deux films sont en salle cette semaine, à retrouver également dans le magazine Première et sur première.fr.
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0: Il est 6h39, on va se retrouver dans 5 petites minutes après un peu de musique. London Beat, I've been thinking about you. Je vous retrouverai bien évidemment pour évoquer vos conditions de circulation ce début de journée.
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1: Il est 6h45, on revient ensemble à vos conditions de circulation. Ce début de journée qui reste marqué par de la pluie, par endroits assez conséquents du côté notamment du Pays Basque, mais également si vous êtes amené à voyager dans la région de Clermont-Ferrand sur l'autoroute A89, vous pensez donc à bien lever le pied et augmenter vos distances de sécurité. Il y a également quelques zones de travaux à évoquer ensemble. Si vous êtes notamment de passage du côté de la région de Brive, je vous rappelle que depuis l'autoroute A20 en direction de Toulouse, vous ne pouvez pas bifurquer directement sur la 89 direction Bordeaux. Il faudra sortir à Objat et suivre le réseau secondaire jusqu'à Brive-Ouest. Travaux menés par la direction des routes Centre-Ouest. On va rester dans la région de Brive. Si vous êtes en direction de Lyon et Clermont-Ferrand, un véhicule est en cours de dépannage sur la voie de droite au kilomètre 174. Ça vous concerne un kilomètre avant d'approcher de Mansac-Terrasson, sortie numéro 18. Je quitte désormais l'autoroute A89. Je vous rejoins sur l'autoroute A64 entre Toulouse et Tarbes. Si vous êtes en direction de Bayonne, notez que jusqu'à environ 23h ce soir, la sortie Montrégeau numéro 17 de l'autoroute A64 est fermée pour des travaux sur la chaussée. Vous pouvez sortir avant du côté de Saint-Gaudens, la sortie qui porte le numéro 18. Je vais rester sur l'autoroute A64 dans la région de Tarbes avec une nouvelle information qui me parvient en direction de Toulouse. Des obstacles ont été repérés au kilomètre 156. C'est une douzaine de kilomètres après Tarbes-Est, la sortie numéro 13. On va rester encore un petit peu sur l'autoroute A64. Cette fois-ci, si vous êtes entre Bayonne et Pau, en direction de Pau et de Toulouse, des cônes de signalisation ont été percutés dans une zone de travaux au kilomètre 58. C'est une dizaine de kilomètres après Salis-de-Béarn, la sortie qui porte le numéro 7. Je quitte l'autoroute A64 et je vous rejoins du côté du Pays Basque à Bayonne avec un animal errant qui a été aperçu près de Bayonne Nord, échangeur numéro 6. Ça vous concerne en entrée comme en sortie, et ce quel que soit votre sens de circulation, puisque cet animal pourrait à tout moment traverser les voies. Et puis on va remonter un petit peu l'autoroute A63 et je m'arrête avec vous du côté du réseau Atlande. Pour vous qui roulez en direction de Bordeaux, notez qu'il y a actuellement des travaux qui sont menés sur l'autoroute A63. C'est pour cette raison que la sortie numéro 15 de Sabrescourse est actuellement fermé en direction de Bordeaux. Vous pouvez sortir juste avant du côté notamment de Contis-Morsinx, la sortie qui porte le numéro 14. La musique de Marguerite avec La Bosse ou encore les All Saints avec Pure Shores pour vous accompagner en musique sur 107.7. Bon début de journée, bon courage sur la route du travail.

qui décide. La Bosse avec Marguerite à l'instant sur le 107.7, il est 6h53. Nouvel événement qui me parvient. Je vous rejoins sur l'autoroute A64 dans la région de Tarbes. Si vous roulez en direction de Toulouse, il y a des cônes de signalisation qui ont été percutés au kilomètre 189 dans une zone de travaux. C'est une quinzaine de kilomètres après Lannemezan, sortie numéro 16. On reparle très vite du trafic après les Fan Young Cannibals ou encore Elton John et Dua Lipa avec Cold Heart sur le 107.7.

0: Les fans Young Cannibals pour terminer l'heure en musique. Dans quelques minutes, c'est le début de votre 7-9, votre rendez-vous musique info trafic sur la route du travail. Avant cela, le point complet sur l'actualité, il est tout pile 7h.
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2: Des milliers de personnes dans les rues. Hier soir, près de 200 manifestations se sont tenues dans des dizaines de villes en France pour dénoncer les dysfonctionnements dans la prise en compte des plaintes concernant les enfants victimes de violences. Le Premier ministre réunit ce matin à Matignon les membres de son gouvernement qui sont concernés par le sujet. Les ministres de l'Intérieur, de la Justice, de la Santé et de l'Éducation nationale ont rendez-vous à 11h30 pour décider de nouvelles mesures pour la protection des enfants et contre les violences sexuelles. Dans un courrier rendu public hier soir par ses équipes, le chef du gouvernement a souligné l'effroi mais aussi une incompréhension sur les circonstances du décès de l'enfant de 11 ans dans le Gers et des dysfonctionnements du système judiciaire. Interruption des hostilités entre Israël et l'Iran après une série de frappes hier et avant-hier. Le calme semble revenu. Chaque camp menace toutefois l'autre de représailles en cas de nouvelle attaque. Les frappes des dernières 48 heures étaient les premières depuis la trêve conclue il y a 2 mois. Patrick Bruel, toujours en garde à vue ce matin. Le chanteur de 67 ans y a été placé hier matin, accusé de viol et d'agression sexuelle par plusieurs femmes. 13 victimes présumées ont porté plainte, mais l'enquête en cours porte sur les faits dénoncés par 3 femmes, des faits qui remontent à 1997, 2000 et 2001. Patrick Bruel se trouve actuellement dans les locaux de la police judiciaire de la préfecture de police de Paris. Enfin, de quoi rassurer les Bleus à une semaine de leur début. Dans le mondial de foot, les joueurs de Didier Deschamps l'ont emporté hier soir face à l'Irlande du Nord, 3-1 en match amical grâce à un triplé de Michael Olise. L'équipe de France s'envole pour les États-Unis dans 2 jours et affrontera donc le Sénégal pour son premier match du mondial. Ce sera mardi prochain à 21h dans le New Jersey. 7h02, prochain rendez-vous avec l'actualité à suivre à 8h. On fait maintenant un nouveau point sur vos conditions de circulation. Elles arrivent dans un petit instant après quelques mots de météo.
0: Merci beaucoup. Côté météo pour ce mardi, eh bien des Pyrénées jusqu'au Massif central, le ciel est très nuageux ce matin, donnant parfois de petites pluies sur le reste du sud-ouest. Soleil et nuages vont se partager le ciel. Cet après-midi, les nuages vont résister sur une bonne partie des Pyrénées, donnant encore quelques ondées sur les reliefs. Ailleurs, le temps sera plus sec. Le ciel va hésiter entre passages nuageux et belles éclaircies. Et puis le pourtour méditerranéen, lui, conserve un temps bien ensoleillé au prix d'une tramontane soufflant entre 50 et 60 km/h. Côté mercure, vous comptez actuellement 12 degrés. Du côté de Bordeaux, il fait 14 à Brive et Pau, 15 à Agen et Toulouse, 16 à Bayonne. Le mercure affichera une vingtaine de degrés cet après-midi.
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0: Le 7.9 qui démarre, votre rendez-vous musique info trafic sur la route du travail. Soyez les bienvenus au programme de cette première demi-heure. Il y aura votre Magoto et nous prendrons la direction des 24 heures du Mans sur le circuit de la Sarthe pour une semaine de fête avec une course qui s'annonce palpitante. On va également rouler en musique avec MC Solar, mais on va surtout s'intéresser sans plus tarder à vos conditions de circulation.
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0: Peu ou pas de difficultés sur la route du travail en ce début de journée. Il y a malgré tout de la pluie qui est au programme. Si vous êtes de passage dans la région de Clermont-Ferrand sur l'autoroute A89, mais également entre les Pyrénées et la façade atlantique, en passant par le Pays Basque où la pluie a cessé par endroits, mais les chaussées restent toujours bien humides et détrempées et donc glissantes. Pensez à bien adapter votre vitesse. On va rester tout près de là sur l'autoroute, sur le réseau Atlante Autoroute, l'autoroute A63 en direction de Bordeaux. Notez qu'il y a une zone de travaux. Il y a actuellement la bretelle de sortie de Sabrescourse numéro 15 qui est fermée en direction de Bordeaux. Vous avez la possibilité de sortir juste avant du côté de Contis-Morsinx, sortie numéro 14. Ensuite, nous allons quitter l'autoroute A63 et prendre la direction de l'autoroute A64 avec des obstacles à évoquer. Si vous êtes dans la région de Tarbes en direction de Toulouse, des cônes de signalisation semblent-ils percutés au kilomètre 156. C'est une douzaine de kilomètres après Tarbes. la sortie qui porte le numéro 13. Nous restons sur l'autoroute A64, cette fois-ci entre Toulouse et Tarbes, mais en direction de Bayonne. Notez que jusqu'à environ 23h ce soir, la sortie Montrégeau numéro 17 est fermée pour des travaux sur la chaussée. Vous pouvez sortir avant du côté de Saint-Gaudens, la sortie qui porte le numéro 18. Sachez que sur ce secteur, en direction de Toulouse, il y a des cônes de signalisation qui ont été percutés au kilomètre 189. C'est une information qui vous concernerait une quinzaine de kilomètres après Lannemezan, la sortie qui porte le numéro 16. Une fois que j'ai évoqué ces quelques informations, vous savez désormais absolument tout de vos conditions de circulation, puisque partout ailleurs, tout se passe bien.
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0: MC Solar à l'instant sur le 107.7. Bon début de journée. Côté trafic sur la route du travail, ça se passe bien, même si vous êtes de plus en plus nombreux. Pour l'instant, en tout cas, pas de bouchons à l'horizon, que vous soyez aux portes de Toulouse, Bordeaux ou encore dans la région de Bayonne. On revient autour de 7h15 à vos conditions de circulation après la musique d'Ariem ou encore Amanda Bourneuf.
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1: Il est 7h passé de 16 minutes, les premières difficultés du matin qui se mettent en place sur la route du travail. Si vous rejoignez par exemple Toulouse depuis l'autoroute A64, une fois que vous avez passé la barrière de péage du Muret, il faudra patienter une petite dizaine de minutes sur les derniers kilomètres de l'autoroute A64. Si vous êtes à l'approche de Bordeaux, eh bien sachez que ça se passe plutôt bien puisqu'il n'y a pour l'instant pas de bouchons à l'horizon, uniquement quelques coups de frein marqués sur ce secteur, sur les différents accès à la rocade bordelaise, secteur géré par la direction des routes atlantiques. Nous allons prendre la direction ensemble de l'autoroute A64 avec plusieurs informations qui vous concerne. Dans la région de Tarbes, si vous roulez en direction de Toulouse, notez qu'il y a des obstacles qui se trouvent sur les voies de l'autoroute au kilomètre 156. Information qui va vous concerner une douzaine de kilomètres après Tarbes-Est, la sortie numéro 13. Entre Toulouse et Tarbes, il y a une zone de travaux qui vous concerne jusqu'à environ 23h ce soir en direction de Bayonne. Sachez que la sortie de Montrégeau numéro 17 est donc fermée. Vous pouvez sortir juste avant du côté de Saint-Gaudens, la sortie qui porte le numéro 18. Il y a également des obstacles qui vont vous concerner sur ce secteur, mais en direction de Toulouse, des cônes de signalisation qui ont été percutés, semble-t-il, dans cette zone de travaux, une quinzaine de kilomètres après Lannemezan, la sortie qui porte le numéro 16. Et puis notez que si vous êtes dans la région de Pau, mais en direction de Bayonne, à nouveau, il y a là aussi des cônes de signalisation qui ont été percutés dans une autre zone de travaux, une dizaine de kilomètres après Soumoulou, la sortie qui porte le numéro 11. Je quitte l'autoroute A64, je vous rejoins du côté de l'autoroute A63, quelques ralentissements qui se mettent en place pour passer de l'A64 à l'A63 et rejoindre la bretelle de sortie de Bayonne-Nord, sortie numéro 6 pour vous qui roulez en direction de Bordeaux. Il y a également un animal errant à évoquer sur les voies du réseau Atlande Autoroute, que vous soyez en direction de Bordeaux comme en direction de Bayonne. Vous restez attentif près du kilomètre 104 à l'approche de l'ITMX Rion des Landes, l'échangeur qui porte le numéro 13. Et puis je vais terminer par un mot de l'autoroute A89 avec cette nouvelle information qui me parvient dans la région de Tulle. Si vous roulez en direction de Lyon ou encore de Clermont-Ferrand, des cônes de signalisation auraient été percutés au kilomètre 220 dans une zone de travaux, 5 km environ après Tulle Nord, sortie numéro 20. Ce samedi sera donné le départ des 24 heures du Mans sur le circuit de la Sarthe. Une semaine de fête et une course qui s'annonce palpitante. Ferrari visera d'ailleurs une quatrième victoire consécutive, mais la concurrence s'annonce rude. Hein. Toyota, Cadillac, BMW, sans oublier les constructeurs français Peugeot et Alpine. Vous saurez tout dans votre Magoto juste après la musique de Manon Lisa. C'est le petit pêcheur sur le 107.7.
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0: Manon Lisa, le petit pêcheur, c'est une nouveauté à l'instant sur le 107.7. Il est 7h passé de 21 minutes, pas de grosses difficultés, mais pour autant, les premiers ralentissements du matin qui s'installent dans la région de Toulouse ou encore du côté de Bayonne, je vous en reparle en détail à 7h30. Et c'est l'heure de votre magoto sur le 107.7. On retrouve tout de suite Sébastien Datte en compagnie d'un journaliste de l'Automobile Magazine.
1: Christophe Congrega, bonjour.
2: Bonjour.
1: On va s'intéresser cette semaine aux 24 heures du Mans. Ça démarre ce samedi sur le circuit Bugatti. Et la question que tout le monde se pose, Christophe, c'est est-ce que Ferrari va réussir la passe de 4?
2: Eh oui, on se pose tous la question, même eux. Parce qu'on n'est jamais sûr, au Mans, c'est la course qui choisit son vainqueur. C'est ce que disent tous ceux qui y ont participé. Oui, Ferrari a un sacré palmarès là, puisqu'ils sont revenus il y a 3 ans. Ils ont gagné la première édition à laquelle ils ont participé il y a 3 ans, et les 2 suivantes, avec même l'année dernière, 2 voitures sur le podium. Donc oui, ils sont théoriquement favoris. La voiture va vite, mais il y a des concurrents évidemment sérieux, dont Toyota, qui a gagné pas mal de fois au Mans, qui a beaucoup d'expérience, qui a entièrement revu sa voiture pour cette année, pour être plus efficace. Et puis derrière, il y en a encore d'autres qui...
1: Il y en a d'autres, mais il n'y aura pas Porsche qui était sur le podium l'année dernière.
2: Porsche a décidé de se consacrer aux courses d'endurance aux États-Unis. Donc on perd un concurrent là aussi très sérieux. Mais
1: on en récupère.
2: Oui, il y en a d'autres. Il y a Cadillac. Les Cadillacs vont très vite, elles sont fiables. Puis on a un pilote français, hein, Sébastien Bourdais. Exactement. Donc ça marche bien. Et puis après, BMW, qui va mieux qu'avant. Aston Martin, on ne sait pas encore trop, parce que la voiture est belle, elle fait un super bruit, un moteur V12, mais ils n'ont pas d'hybridation.
1: Ça peut ne pas suffire.
2: Ça peut ne pas suffire. Puis on a aussi 2 constructeurs français. Ouais. On a Peugeot et Alpine. Alors Alpine, c'est la dernière année en engagement officiel.
1: Le dernier barou.
2: Et Peugeot va mieux aussi que les autres années. Donc la bataille sera magnifique, c'est sûr. Et puis, comme d'habitude, il y a la semaine du Mans où on voit les voitures rouler dans le centre-ville. Enfin, c'est une fête de tous ceux qui aiment l'automobile.
1: À la Sarthe, en fait.
2: Exactement. Il y a des concerts sur place, il y a des animations. Voilà, c'est la fête pour le circuit le plus mythique pour l'endurance et la course la plus mythique au monde en endurance sur ce grand circuit. Donc si vous pouvez y aller, n'hésitez pas, ça va être fabuleux comme tous les ans.
1: 2026, le choc des titans, c'est le titre de l'article que vous consacrez à cette nouvelle édition des 24 heures du Mans, à vivre dès ce samedi. C'est dans le dernier numéro de l'Automobile Magazine. À très bientôt, Christophe Congrega.
2: À bientôt.
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0: 7h24, on se retrouvera à 7h30. On reviendra ensemble sur les quelques difficultés du matin sur la route du travail. On voit tout cela juste après Jermaine Jackson sur le 107.7.
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1: Il est 7h30, on va évoquer ensemble les bouchons du matin sur la route du travail, des obstacles également à évoquer ensemble. Je vais tout d'abord commencer par vous rejoindre du côté de Toulouse sur les derniers kilomètres de l'autoroute A64. Il va falloir patienter une petite dizaine de minutes une fois que vous aurez passé la barrière de péage du Mûrier pour rejoindre le périphérique toulousain. Et puis sachez que du côté du périphérique à Toulouse, périphérique intérieur à direction Montpellier, un véhicule est en panne au kilomètre 238, à cheval entre la bande d'arrêt d'urgence et la voie de droite. Tout cela va vous concerner 2 km environ après Montaudran, la sortie qui porte le numéro 18. Dans l'autre sens de circulation, ça va coincer un petit peu sur les derniers kilomètres du périphérique extérieur pour rejoindre notamment la barrière de péage de Toulouse-Nord. Trafic ralenti sur un petit peu plus de 2 km. Ensuite, je vais vous rejoindre plus au nord du côté de l'autoroute A89. Si vous êtes dans la région de Tulle en direction de Clermont-Ferrand et de Lyon, il y a des obstacles qui ont été signalés dans une zone de travaux au kilomètre 220, 5 km environ après avoir passé Tulle Nord à la sortie numéro 20. Nous quittons désormais l'autoroute A89 et je vais vous rejoindre aux portes de Bordeaux. Si vous rejoignez la rocade bordelaise depuis la nationale 89 ou encore l'autoroute A62, sur ces derniers kilomètres gérés par la direction des routes atlantiques, il faudra patienter 5 à 10 minutes supplémentaires. Et puis, même tendance également, une dizaine de minutes sur les derniers kilomètres de l'autoroute A63 pour rejoindre Bordeaux. L'autoroute A63, si vous êtes de passage du côté des Landes, je vous rappelle qu'en direction de Bordeaux, il y a la sortie numéro 15 qui est actuellement fermée pour permettre des travaux, la sortie de Sabrescourse. Vous pouvez sortir juste avant du côté de Contismorcinq, sortie numéro 14. L'autoroute A63, toujours cette fois-ci plus au sud, la région de Bayonne, avec par moment quelques coups de frein marqués dans la bretelle de sortie de Bayonne Nord, sortie numéro 6 en direction de Bordeaux, mais également pour passer de l'A64 à l'A63. Ne vous laissez pas surprendre. Et puis on va terminer par l'autoroute A64, justement avec plusieurs informations. Tout d'abord, si vous êtes en direction de Toulouse, notez que dans la région de Tarbes, il y a au kilomètre 189 des cônes de signalisation qui ont été percuté 15 km environ après Lannemezan, la sortie numéro 16. Dans l'autre sens de circulation sur ce même secteur, des travaux sont actuellement menés jusqu'à environ 23h ce soir. C'est pour cette raison que la sortie Montrégeau numéro 17 est actuellement fermée. Vous avez la possibilité de sortir notamment du côté de Saint-Gaudens, la sortie numéro 18. Et puis enfin, toujours en direction de Bayonne, cette fois-ci dans la région de Pau, il y a des obstacles qui ont été repérés une dizaine de kilomètres après Soumoulou, la sortie numéro 11. C'est au kilomètre 108 qu'il faudra lever les pieds. Il est 7h32, bon début de journée, bon courage dans les premières difficultés du matin sur la route du travail.
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1: Le 7.9 qui se poursuit au programme de cette prochaine demi-heure. Il y aura votre Mobilimag et nous allons réviser quelques fondamentaux, notamment en matière de sécurité pour les enfants, avec notamment les sièges auto. On va aussi rouler en musique. Julien Doré sur les prochains kilomètres, avec On attendra l'hiver. On attend surtout l'été qui devrait s'installer dans les prochains jours sur l'Hexagone.
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0: On attendra l'hiver avec Julien Doré à l'instant sur le 107.7. Côté trafic, il faudra patienter une dizaine de minutes dans les difficultés et ralentissements du matin aux portes de Bordeaux, Toulouse ou encore dans la région de Bayonne. Rien d'inhabituel en tout cas sur la route du travail.
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0: L'info en plus m'amène du côté de Toulouse à partir de 20h30 ce soir et jusqu'à demain matin 6h au plus tard. Le périphérique intérieur direction Blagnac et Tarbes sera fermé entre le Palais échangeur 19 et Rangaille échangeur 23 pour des travaux au-delà du réseau Vinci Autoroute.
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0: La musique de retour sur les prochains kilomètres et j'ai notamment nommé Marie-Sara avec Ken Philitte pour vous accompagner. Belle matinée.
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2: Il est 7h44 et je reviens bien évidemment avec vous sur l'essentiel de vos conditions de circulation. On va évoquer surtout les quelques difficultés du matin sur la route du travail aux portes des grandes villes et puis des obstacles. Je vais commencer par vous rejoindre du côté de Toulouse. Si vous rejoignez Toulouse par l'autoroute A64 depuis notamment les Pyrénées, il faudra compter une dizaine de minutes sur les derniers kilomètres de l'A64 une fois que vous avez passé la barrière de péage de Muret. Il y a 3 à 4 kilomètres de trafic ralenti sur ce secteur. Ensuite, du côté du périphérique toulousain, c'est 15 à 20 minutes qu'il faudra compter entre le sud et le nord de Toulouse dans les deux sens de circulation contre une dizaine de minutes habituellement. Trafic dense mais rien d'inhabituel. Notez malgré tout que sur le périphérique intérieur en direction de Montpellier, il y a un véhicule qui est actuellement en panne au kilomètre 238. La voie de droite est impactée par ce véhicule en difficulté à l'approche du Palais, sortie qui porte le numéro 19. Je quitte désormais Toulouse, je vous rejoins plus au nord sur l'autoroute A89 dans la région de Tulle. Vous roulez en direction de Clermont-Ferrand et de Lyon. Il y a au kilomètre 220 des obstacles qui ont été repérés. C'est environ 5 km après avoir passé Tulle-Nord, la sortie qui porte le numéro 20. L'autoroute A89 toujours. Cette fois-ci, je vais évoquer la météo avec de la pluie qui vous concerne dans la région de Clermont-Ferrand. Vous pensez donc à bien adapter votre vitesse si vous êtes de passage sur ce secteur. Nous quittons désormais la région de Clermont-Ferrand pour prendre la direction des Pyrénées. L'autoroute A64, si vous roulez en direction de Bayonne, il y a une zone de travaux qui est actuellement en place entre Tarbes et Toulouse. Notez que la sortie de Montrégeau numéro 17 est fermée jusqu'à environ 23h ce soir. Vous avez la possibilité de quitter l'autoroute juste avant du côté de Saint-Gaudens, la sortie qui porte le numéro 18. Et puis dans la région de Pau, toujours en direction de Bayonne, il y a des cônes de signalisation qui ont été percutés près du kilomètre 108, une dizaine de kilomètres après Soumoulou, la sortie numéro 11. La région de Bayonne avec là aussi la pluie qui a cessé mais les chaussées qui restent toujours bien détrempées et humide, pensez à bien adapter votre vitesse. Il y a un petit peu de monde pour passer de l'A64 à l'A63 et rejoindre Bayonne Nord, la sortie numéro 6. Et puis enfin, plus au nord, du côté des Landes, sur le réseau Atlande Autoroute, il y a une zone de travaux. La sortie de Sabrescourse numéro 15 est actuellement fermée en direction donc de Bordeaux. Vous pouvez sortir juste avant du côté de Contis-Morsinx, sortie numéro 14. Dans un instant, votre Mobilimag et on va réviser les fondamentaux en matière de sécurité pour enfants. Nous serons en compagnie d'un fabricant de sièges auto qui a remporté l'un des prix de l'innovation de la sécurité routière cette année. Tour d'horizon, des réflexes à avoir pour bien attacher nos enfants en voiture, juste après Angèle et Justice avec What You Want.

0: Angèle et Justice, What You Want à l'instant sur le 107.7, 7h49, nouvelle information qui me parvient sur les voies de l'autoroute A20. Notez qu'un accident s'est produit pour vous qui roulez en direction de Toulouse et de Bordeaux sur le contournement est de Montauban à l'approche des Chaumes, la sortie numéro 62. Vous restez attentif près du kilomètre 417. Nous parlons sécurité dans votre Mobilimag ou comment bien attacher son enfant en voiture. Perrine Martin, vous avez fait appel à Solène Labatte pour en savoir plus. Je vous laisse nous la présenter.
1: Solène Labatte, vous commercialisez des sièges auto. Avec vous, révisons nos classiques. Il existe plusieurs assises, plusieurs types de sièges, plusieurs normes aussi. Pouvez-vous nous éclairer ?
2: Il faut vraiment faire attention d'avoir le bon siège auto adapté à la taille et à l'âge de l'enfant. Il y a plusieurs groupes de sièges auto, en passant de la coque jusqu'au siège auto jusqu'à 4 ans. Et ensuite, on a des sièges auto pour les plus grands. Parce que vous le savez peut-être pas, mais un siège auto est obligatoire jusqu'à l'âge de 10 ans, voire 135 cm. On voit trop souvent des enfants de 6-7 ans qui ne sont plus dans des sièges auto avec dossier, juste avec des galettes. Et ça, c'est très très important. Il faut aussi vérifier que le siège auto soit adapté à sa voiture.
1: Notamment pour pouvoir installer les bébés dos à la route jusqu'à leurs 15 mois, ça c'est obligatoire. Comment sinon bien caler son enfant dans son siège ?
2: Alors, première chose, on vérifie que la tétière soit bien ajustée, la tête de l'enfant au milieu de la tétière, deux doigts entre l'épaule et le bas de la tétière. Ensuite, pour les sangles, si c'est un harnais, si c'est un siège auto avec un harnais, il faut que les sangles soient bien tendues. Pour cela, on passe une main derrière celle-ci et on serre. Et au moment où vous ne pouvez plus pincer les sangles, ça veut dire qu'elles sont bien ajustées. Si c'est un siège auto avec un bouclier, donc devant et pas un harnais, il faut pouvoir passer une main entre le bouclier et le corps de l'enfant. Et si c'est une ceinture de sécurité, on fait attention à ce qu'elle ne soit pas vrillée. Ça vaut aussi pour les adultes. Et il faut qu'elle soit à hauteur d'épaule et qu'elle passe vraiment sur le pectoral.
1: L'essentiel à retenir ?
2: Alors, les points à retenir, surtout avant de prendre la route des vacances, on fait attention à bien vérifier que son siège auto soit adapté à la taille et à l'âge de son enfant. On fait attention à ne pas acheter d'occasion son siège auto. Il a peut-être été accidenté. Petit rappel aussi, surtout cet été, on pense à hydrater. On s'hydrate soi-même et ses enfants sur la route. Nos sièges auto, il y a des petits porte-gobelets sur le côté, donc on peut mettre des gourdes pour les enfants. Et on s'arrête vraiment toutes les deux heures pour se détendre. Et on fait attention aussi à ne pas laisser les enfants en voiture sous le soleil. Attention à la chaleur.
1: Merci Solène Labatte des sièges auto Cibex. Rappelons qu'à 5 ans, un enfant sur 4 n'a pas de siège auto, alors que ce dernier est obligatoire une nouvelle fois jusqu'à 10 ans.
0: Merci à vous deux. Vous retrouvez également ce rendez-vous sur notre site internet radio177.fr ou encore notre application. 7h52, nouvelle information qui me parvient sur l'autoroute A62 dans la région d'Agen. Je vous rejoins en direction de Toulouse. Notez qu'au kilomètre 105, des cônes de signalisation ont été, semble-t-il, percutés. C'est une douzaine de kilomètres après Aiguillon, sortie numéro 6, qu'il faudra lever les pieds. On va se retrouver, nous, après les infos de 8h. Je reviendrai avec vous sur les difficultés du matin, mais également sur des accidents ou encore des obstacles. D'ici là, on termine l'heure en musique. Vernis Rouge, La Fille, arrive juste après Richard Marx, Right Here Waiting sur le 107.7.

0: La fille Vernis Rouge pour terminer l'heure en musique. Dans quelques minutes, je reviens avec vous sur l'essentiel de vos conditions de circulation. Cette difficulté également qui s'est installée sur le contournement est de Montauban en direction de Toulouse et de Bordeaux, conséquence d'un accident. On y revient juste après les infos de 8h. Belle route, belle matinée à l'écoute du 107.7. Il est tout pile 8h.
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2: Garde à vue prolongée pour Patrick Bruel. Le chanteur de 67 ans est interrogé dans les locaux de la police judiciaire de la préfecture de police de Paris dans le cadre d'une enquête pour viol et agression sexuelle qui remonte à 1997, 2000 et 2001. Deux plaintes ont été déposées le 23 mai et le 3 juin et on apprend ce matin que deux nouvelles plaintes pour viol vont être déposées à l'encontre du chanteur la semaine prochaine. Des milliers de personnes dans les rues hier soir. Près de 200 manifestations se sont tenues dans des dizaines de villes de France pour dénoncer les dysfonctionnements dans la prise en compte des plaintes concernant les enfants victimes de violences. Le Premier ministre réunit ce matin à Matignon les membres de son gouvernement concernés par le sujet. Les ministres de l'Intérieur, de la Justice, de la Santé et de l'Éducation nationale ont rendez-vous à 11h30 pour décider de nouvelles mesures pour la protection des enfants et contre les violences sexuelles. Dans un courrier rendu public hier soir par ses équipes, le chef du gouvernement a souligné l'effroi mais aussi l'incompréhension sur les circonstances du décès de Liana, 11 ans, dans le Gers. De quoi rassurer les Bleus à une semaine de leur début dans le cadre du Mondial de foot. Les joueurs de Didier Deschamps l'ont emporté hier soir face à l'Irlande du Nord 3-1 en match amical grâce à un triplé de Michael Olise. L'équipe de France s'envole pour les États-Unis dans 2 jours et affrontera le Sénégal pour son premier match du Mondial mardi prochain à 21h dans le New Jersey. Par ailleurs, la FIFA a confirmé qu'un arbitre avait été refoulé des États-Unis. Omar Abdulkadir a été élu le meilleur arbitre africain 2025. Il devait devenir le premier arbitre somalien à officier en Coupe du Monde, mais la politique de Donald Trump en aura décidé autrement en lui refusant l'entrée sur le territoire américain à l'aéroport de Miami. Il disposait pourtant d'un visa en règle selon les autorités somaliennes. 8h02, prochain rendez-vous avec l'actualité à suivre tout à l'heure à 9h. On fait maintenant un nouveau point sur vos conditions de circulation. Elles arrivent dans un petit instant, juste après quelques mots de météo.
0: Merci beaucoup Charlotte, mais avant la météo, priorité au trafic. Si vous êtes du côté de l'autoroute A64, vous roulez notamment entre Pau et Bayonne, direction Bayonne. Il y a des obstacles sur les voies de l'autoroute près du kilomètre 93, 2 km après avoir passé la jonction avec l'autoroute A65. En ce début de journée des Pyrénées jusqu'au Massif central, le ciel est très nuageux. Il donne parfois quelques petites pluies. Sur le reste du sud-ouest du pays, soleil et nuages vont se partager le ciel. Et cet après-midi, les nuages vont résister sur une bonne partie des Pyrénées, donnant encore quelques ondées. Partout ailleurs, le temps sera plus sec, avec un ciel qui va hésiter toujours hein, entre passages nuageux et belles éclaircies. Côté mercure, vous comptez actuellement 14 degrés à Pau et Bordeaux. Il fait 15 à Agen, à Brive, à Bayonne, 16 à Toulouse. Le mercure affichera une vingtaine de degrés cet après-midi.
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0: Le 7.9, votre rendez-vous musique info trafic sur la route du travail qui se poursuit. Au programme de cette prochaine demi-heure, il y aura un invité à nos côtés, Charlélie Couture, à l'occasion de la sortie de son nouvel album consacré à l'environnement, Projet Bleu Vert. On va également rouler en musique avec Chris Rea et on va surtout s'intéresser sans plus tarder à vos conditions de circulation.
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0: Il y a du monde sur la route du travail. Les bouchons et ralentissements habituels du matin aux portes de Bordeaux, Toulouse, Bayonne. Mais il y a des ralentissements et des difficultés, voire même un bouchon d'ailleurs plus inhabituel du côté de Montauban. Je vais commencer par vous rejoindre donc sur les derniers kilomètres de l'autoroute A20, le contournement est de Montauban en direction de Toulouse ou encore de Bordeaux. Accident en cours avec une voie actuellement neutralisée au kilomètre 421. C'est environ un kilomètre après avoir passé Sapiac. La la sortie numéro 64. Sachez qu'en amont, il y a d'ores et déjà 4 km de bouchons qui se sont installés et il faut compter au moins une quarantaine de minutes pour passer cette difficulté, ce long bouchon qui vous concerne sur ce secteur. Bouchon qui va vous concerner d'ailleurs juste après avoir passé les Chaumes, la sortie numéro 62 de l'autoroute A20. Bon courage à vous dans cette difficulté. Pensez à bien faciliter le passage des services de secours qui se rendent sur place. Le trafic s'écoule difficilement sur une seule voie, ce qui explique donc ce long bouchon à traverser sur ce secteur. Ensuite, ailleurs, notamment plus au sud, du côté de Toulouse, il faudra compter une vingtaine de minutes entre le nord et le sud de Toulouse, et ce dans les deux sens de circulation, que vous soyez en direction donc de Bordeaux comme en direction de Montpellier. Notez qu'en direction de Montpellier, il y a un véhicule qui vient d'être dépanné sur le secteur du Palaïs, tout près de l'échangeur numéro 19. La voie de droite est toujours neutralisée à l'approche du kilomètre 238. Au sud de Toulouse, cette fois-ci l'autoroute A64, il faudra compter une dizaine de minutes sur les derniers kilomètres de la 64. Le secteur d'Oncopole et de Portet-sur-Garonne, une fois que vous aurez passé la barrière de péage de Muret. L'autoroute A64, puisque je l'évoque, eh bien on va parler d'une zone de travaux qui vous concerne entre Tarbes et Toulouse, notamment en direction de Bayonne. Je vous rappelle que la sortie Montrégeau numéro 17 est fermée jusqu'à environ 23h ce soir pour permettre des travaux sur la chaussée. Vous avez la possibilité de sortir juste avant du côté de Saint-Gaudens, la sortie qui porte le numéro 18. Nous quittons l'autoroute A64. Je vous rejoins désormais sur l'autoroute A63. Ça se passe plutôt bien dans la région de Bayonne, même si quelques ralentissements sont toujours d'actualité pour passer de l'A64 à l'A63 et rejoindre Bayonne-Nord. Plus au nord, dans les Landes, le réseau Atlande, vous êtes en direction de Bordeaux. Je vous rappelle que la sortie numéro 15 de Sabrescourse est actuellement fermée pour permettre des travaux. Vous avez la possibilité de sortir avant du côté de Contismorcinx, la sortie numéro 14. Nous poursuivons en direction de la rocade de Bordelais sur les derniers kilomètres de l'autoroute A63, les ralentissements habituels du matin qui se traversent en une dizaine de minutes. Même tendance également pour rejoindre Bordeaux depuis l'A62 ou encore la Nationale 89, secteur géré par la direction des routes atlantiques. Et puis je vais terminer par un mot de l'autoroute A62. Si vous êtes dans la région d'Agen, direction Toulouse, il y a des cônes de signalisation qui auraient été percutés près du kilomètre 105, une douzaine de kilomètres après Aiguillon, sortie numéro 6.
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0: Chris Rea avec Auberge à l'instant sur le 107.7. Il y a une difficulté à traverser, une grosse difficulté qui vous concerne dans la région de Montauban, le contournement est en direction de Toulouse et de Bordeaux, conséquence d'un accident qui s'est produit sur le secteur de Sapiac, tout près de la sortie numéro 64. 5 km de bouchons, il faut compter au moins 40 minutes pour les traverser. Bouchons qui va d'ailleurs vous concerner après avoir passé la sortie numéro 71, zone industrielle Nord. Bon courage à vous dans cette difficulté. Ailleurs, aux portes des grandes villes, eh bien, il y a les ralentissements et bouchons habituels du matin qui se traversent en 10 à 15 minutes. On aura l'occasion de regarder tout cela en détail autour de 8h15 après la musique de Naïka.
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1: Il est 8h passé de 16 minutes, je reviens avec vous sur l'ensemble de vos conditions de circulation et notamment une difficulté plus importante que les autres, c'est ce long bouchon qui vous concerne dans la région de Montauban, conséquence d'un accident qui s'est produit un petit peu avant 8h au kilomètre 421 pour vous qui roulez en direction de Toulouse et de Bordeaux. C'est après Sapiac, la sortie numéro 64 sur ce secteur. Vous ne passez plus que sur une seule voie, deux voies de circulation habituellement, plus qu'une seule, et donc forcément eh bien, un très long bouchon qui est en train de prendre de l'ampleur sur environ 5 km. Il faut compter au moins 50 minutes pour passer cette difficulté. Bon courage à vous qui êtes donc confrontés à ce bouchon qui démarre notamment après zone industrielle nord, la sortie numéro 61 de l'autoroute A20. Plus au sud, si vous êtes du côté de la région toulousaine, il faudra compter 15 à 20 minutes supplémentaires pour passer l'essentiel des difficultés du côté notamment du périphérique extérieur direction Bordeaux, sur le secteur de l'Union, à l'approche également de Toulouse, sur les derniers kilomètres de l'autoroute A64. Il y a également à évoquer du côté de l'autoroute A62, dans la région d'Agen, des obstacles qui auraient été aperçus près du kilomètre 105, information qui vous concernerait une douzaine de kilomètres après Aiguillon, la sortie qui porte le numéro 6. Et puis je partage avec vous cette toute nouvelle information qui me parvient aux portes de Toulouse sur les derniers kilomètres de l'autoroute A62. Il y aurait 3 kilomètres après Saint-Jory, la sortie numéro 11, au kilomètre 220, un obstacle, semble-t-il, une poubelle repérée sur les voies de l'autoroute A62 pour vous qui approchez de la barrière de péage de Toulouse-Nord. Je prends désormais la direction de l'autoroute A64 avec une zone de travaux à évoquer avec vous entre Toulouse et Tarbes en direction de Bayonne. Notez qu'il y a la sortie Montrégeau numéro 17 qui est fermée jusqu'à environ 23h ce soir. Vous avez la possibilité de sortir avant du côté de Saint-Gaudens, la sortie qui porte le numéro 18. Ensuite, du côté de l'autoroute A63, un peu de monde dans la région de Bayonne, trafic habituel en tout cas d'un mardi matin pour passer de l'A64 à l'A63 et rejoindre notamment Bayonne-Nord, la sortie numéro 6. Un petit peu de monde sur ce secteur, ça se traverse malgré tout assez rapidement. Il y a du côté de Saint-Jean-de-Luz, pour vous qui roulez en direction de Bordeaux, un poids lourd en cours de dépannage. La voie de droite est neutralisée au kilomètre 197. C'est quelques centaines de mètres après Saint-Jean-de-Luz Sud, la sortie qui porte le numéro 2. Plus au nord, du côté des Landes, le réseau Atlande, il y a deux zones de travaux. Si vous êtes tout d'abord en direction de Bayonne et de Saint-Sébastien, notez que la sortie Magesque numéro 11 est fermée. Vous pouvez sortir avant du côté de Castets-Vielle-Saint-Girons, sortie numéro 12. Et puis en direction de Bordeaux, c'est la sortie Sabrescourse numéro 15 qui est fermée là aussi pour des travaux. Vous pouvez sortir avant du côté de Contis-Morsinx, la sortie qui porte le numéro 14. À évoquer également, si vous êtes du côté à l'approche de la rocade de Bordelaise, eh bien les ralentissements du Batin sur les derniers kilomètres de la 63, le secteur de Marcheprime, il faudra compter 10 à 15 minutes supplémentaires. Même tendance si vous êtes à l'approche de Bordeaux depuis la 62 ou encore la Nationale 89, secteur géré par la direction des routes atlantiques sur leurs derniers kilomètres. Et puis je vais terminer par la région de Tulle, la 89 direction Clermont-Ferrand et Lyon, il y a des cônes de signalisation percutés au kilomètre 220, 5 kilomètres après Tulle Nord, sortie numéro 20. Dans un instant, Charles-Élie Couture sera notre invité à l'occasion de la sortie de son nouvel album consacré à l'environnement, projet Bleu Vert. Il nous parlera de son engagement et de ce 27e opus dans lequel il collabore avec Jean-Louis Aubert, Angélique Kidjo, Yannick Noah ou encore Kali. Rendez-vous juste après Huey Lewis and the News avec Power of Love.

0: Power of Love avec Hugh Lévis à l'instant sur le 107.7. Il y a ce long bouchon qui vous concerne dans la région de Montauban. Bon courage à vous qui êtes en direction de Toulouse et de Bordeaux. Conséquence d'un accident en cours au kilomètre 421. Il y a une voie neutralisée, la voie la plus à gauche. Vous ne passez donc plus que sur une seule voie et il faudra patienter désormais au moins une heure pour passer 6 kilomètres de difficulté sur ce secteur qui vous concerne à l'approche après avoir passé zone industrielle nord, la sortie numéro 61. Et puis je partage également avec vous cette information dans la région de Périgueux. Si vous êtes de passage sur l'autoroute A89, sachez que l'aire de service du manoir ne distribue plus de carburant pour vous qui roulez en direction de Bordeaux. Et ce, quel que soit votre carburant, vous pouvez anticiper avant sur l'aire de service de Pays de Brive ou après sur l'aire de service des Palombières.
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2: Et c'est un grand monsieur qui est à mes côtés, quel plaisir. Bonjour Charlélie Couture.
3: Bonjour.
2: On est vraiment ravis de vous recevoir en effet à l'occasion de ce nouvel album, Projet Bleu Vert, premier album de duo, un album singulier, à votre image, je dirais même un album concept.
3: Oui, en fait, j'avais envie de faire découvrir ou redécouvrir des chansons que j'ai écrites, inspirées par les questions de l'environnement et plutôt que de le faire tout seul, je l'ai fait avec une dizaine de mes amis artistes, plus un poème de Paul Watson que j'ai mis en musique.
2: Effectivement, pour ce 27e album dédié à l'écologie, vous vous êtes très bien entouré de Yannick Noah à la béninoise Angélique Kidjo ou encore Jean-Louis Aubert, Kali et puis votre fille Yamé Couture. Vous reprenez avec eux des chansons qui ont jalonné votre parcours et qui ont pour point commun quelque chose qui vous a toujours préoccupé, l'environnement.
3: En fait, depuis que j'étais gamin, j'ai été élevé avec l'idée que on est les invités de la terre et que on ne peut pas aimer les hommes sans aimer la nature qui nous accueille. Et donc chaque fois que l'homme abuse de son pouvoir dominant, puisque faut pas oublier que c'est seulement 3% des terres qui sont cultivées et ces 3% là suffisent à polluer tout le reste. Donc notre devoir d'être humain, il est d'être à l'écoute du mal qu'on fait, entre guillemets. Quand on abuse de son pouvoir, la seule manière que la nature, comme tout être asservi, a pour se faire entendre, c'est la révolte. Et quand la nature se révolte, eh ben, ça donne ce qui se passe actuellement et c'est terrible.
2: Et vous croyez au pouvoir des chansons, Charlélie Couture, et plus globalement au pouvoir de l'art ?
3: Je crois que chacun doit agir en fonction de ce qu'il sait faire. Comme j'ai pu l'âge, si je puis dire, de grimper aux arbres et d'aller distribuer la nourriture entre eux jetée par les grandes surfaces, bah, je manifeste au moins ma solidarité avec ceux qui le font. J'ai l'habitude de dire que être un artiste c'est bien, mais être un homme c'est mieux.
2: Et pour qu'on comprenne bien à quel point votre engagement est sincère et cohérent, Charlélie Couture, il faut préciser que les bénéfices de cet album, Projet Bleu Vert, seront reversés à France Nature Environnement.
3: C'est la plus grande fédération en France qui regroupe plus de 6000 associations et qui fait un travail formidable sur le terrain.
2: Charlélie Couture, on va faire une petite pause trafic et musique avec évidemment un extrait de ce nouvel album, Chanson de la Petite Rivière, duo dans lequel vous êtes en bonne compagnie.
3: Ah oui, je chante ça avec ma fille Yamé.
2: À tout à l'heure.
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0: Chanson de la Petite Rivière, le nouveau single de Charlie-Li Couture avec sa fille Yamé. Le chanteur et compositeur est notre invité. On le retrouvera juste après le point complet de vos conditions de circulation à 8h30 qui arrive dans un très court instant.
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0: This is Try Try Try à l'instant sur le 107.7. Restez avec nous, c'est un artiste pluridisciplinaire qui est notre invité cette semaine sur le 107.7, Charles-Élie Couture. Il nous parlait tout à l'heure de son 27e album consacré à l'écologie. Dans un instant, place à la route et à ses projets. Rendez-vous juste après vos conditions de circulation.
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0: L'infotrafic à 8h passée de 31 minutes, marqué par cet accident dans la région de Montauban, sur le contournement est de la ville, pour vous qui roulez en direction de Toulouse comme en direction de Bordeaux. Accident qui s'est produit au kilomètre 421, c'est sur le secteur de Sapiac, tout près de l'échangeur numéro 64. Vous ne passez plus que sur la seule voie de droite restante sur ce secteur. Conséquence, il y a un bouchon qui s'est formé sur environ 7 km. Il va falloir compter quasiment une heure pour passer cette difficulté qui vous concerne après avoir passé au Sun, la sortie numéro 60 de l'autoroute A20. Bon courage à vous dans cette difficulté. Un petit peu plus au nord, il y a un animal errant qui a été repéré dans la région de Cahors, entre Cahors Sud et Caussade, les échangeurs numéro 58 et numéro 59. Vous restez attentifs, quel que soit votre sens de circulation. Je vous rejoins désormais du côté de l'autoroute A89, la région de Tulle. Vous roulez en direction de Lyon et Clermont-Ferrand. Il y a au kilomètre 220 des obstacles, des cônes de signalisation percutés dans une zone de travaux, 5 km après Tulle Nord, la sortie qui porte le numéro 20. Des obstacles, il y en a également si vous approchez de Toulouse par les derniers kilomètres de l'autoroute A62. Semble-t-il une poubelle repérée près du kilomètre 220 sur les voies de l'autoroute, moins de 5 km après Saint-Jory, la sortie numéro 11. Puisque j'évoque Toulouse, on va regarder un petit peu comment évoluent vos conditions de circulation. Sachez que si vous êtes en direction de Montpellier depuis la barrière de péage de Toulouse Nord, il faudra compter 5 à 10 minutes supplémentaires. Dans l'autre sens de circulation, périphérique extérieur en direction de Bordeaux, depuis la barrière de péage de Toulouse Sud, il faudra compter une trentaine de minutes contre une dizaine de minutes habituellement entre ces deux barrières de péage. Et puis il y a toujours également quelques difficultés pour rejoindre Toulouse par l'autoroute A64 où vous allez patienter une quinzaine de minutes après avoir passé la barrière de péage de Muret. On va rester sur l'autoroute A64 avec une zone de travaux qui vous concerne entre Toulouse et Tarbes en direction de Bayonne. Je vous rappelle que la sortie Montrégeau numéro 17 est fermée jusqu'à environ 23h ce soir. Vous pouvez sortir avant du côté de Saint-Gaudens, la sortie qui porte le numéro 18. À évoquer également dans la région de Pau, cette nouvelle information qui me parvient, vous roulez en direction de Bayonne, notez qu'à hauteur d'Artix, sortie numéro 9, il y aurait des obstacles sur les voies de cette bretelle de sortie qui pourraient entraver votre passage. La région de Bayonne avec quelques ralentissements, mais rien en tout cas de bien méchant. Je vais rester malgré tout avec vous sur l'autoroute A63 sur le réseau Atlande. Si vous êtes en direction de Bayonne et Saint-Sébastien, notez que la sortie Majesque numéro 11 est fermée pour des travaux. Vous pouvez sortir avant du côté de Castets-Vielle-Saint-Gérance, sortie numéro 12. Et puis en direction de Bordeaux, c'est la sortie Sabrescourse numéro 15 qui est fermée. Vous pouvez sortir avant du côté de Contismorcinq, sortie numéro 14. Et puis enfin, à l'approche de Bordeaux, il faudra compter une quinzaine de minutes sur les derniers kilomètres des autoroutes A63, A62 et Nationale 89, secteur géré sur leurs derniers kilomètres par la direction des routes atlantiques. 8h passées de 34 minutes et vous êtes bien au cœur de votre 7-9, votre rendez-vous musique info trafic.
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0: Allez, comme prévu, on retrouve tout de suite notre invité Charles-Élie Couture, toujours au micro de Virginie de Cortz.
2: Charles-Élie Couture, sur le 107-7, vous le savez, on s'adresse principalement à des voyageurs, à des conducteurs. Quel rapport vous avez avec la route?
3: Ah, j'ai écrit des chansons sur la route. Disons que moi-même, j'adore me faire conduire. Conduire, en l'occurrence, autant le reste de ma vie, je le passe en étant responsable et en ayant une emprise sur mon existence. Autant quand je suis dans un véhicule, je conduis bien sûr, mais j'avoue que je panique beaucoup aujourd'hui, vu la puissance des véhicules, la taille de ce qu'ils sont et l'espèce de perte de qualité dans la conduite d'autrui. Je trouve que les gens se conduisent moins bien qu'à une époque. Ils sont très assistés par l'intelligence artificielle ou celle qui équipe leur véhicule. Et ça, j'avoue que ça m'angoisse. Donc, ce qui fait que quand j'ai l'occasion, je mets plutôt passager que conducteur dans le cadre de la conduite. Mais écouter de la musique en bagnole ou des émissions qui vous parlent, je trouve ça le meilleur endroit pour écouter. La radio, c'est vraiment la bagnole.
2: Charles-Élie Couture, en plus de cet album et des concerts que vous donnez, je sais que vous menez d'autres projets. Ce n'est pas l'inspiration qui... qui manque. Qu'est-ce qui vous titille le plus en ce moment? Projet de livre, exposition, les deux?
3: Alors, cette année, j'ai sorti, avant la sortie de l'album, j'avais sorti un livre qui s'appelait Manhattan Gallery, qui racontait une cinquantaine de personnages que j'avais croisés quand j'avais ma galerie à New York. Et aujourd'hui, je suis dans un autre domaine, puisque je viens de terminer l'écriture d'un conte pour enfants, qui est d'ailleurs un conte écologique, qui raconte l'histoire d'un grand arbre, etc., etc.
2: Pour vos petits-enfants, mais pas que.
3: Voilà, exactement, qui sont dédiés à mes quatre petits-enfants.
2: Ça va s'appeler comment?
3: Ça s'appelle Mayoc, la légende.
2: Je rappelle que votre nouvel album de duo Projet Bleu Vert est disponible.
3: Je veux juste préciser que la pochette est aussi un duo, puisqu'elle a été réalisée par mon ami Michel Granger, qui avait fait des pochettes pour Jean-Michel Jarre et qui a réalisé là une pochette absolument magnifique.
2: J'avoue.
3: Et le disque lui-même est fabriqué en bio-vinyle, qui est un vinyle à base d'algues et biodégradable. Mais ça ne se dégrade pas sous votre sillon, rassurez-vous.
2: Un album bio de A à Z, hein, donc.
3: Voilà.
2: Un grand merci, Charles-Élie Couture, d'avoir voyagé avec nous.
3: Salut à vous.
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0: Sauver ma peau, c'était Brigitte à l'instant sur le 107.7. Il est 8h40. Il y a du monde autour de Toulouse, à l'approche de Bordeaux également. Et il y a toujours cette difficulté qui, petit à petit, tend à se résorber du côté de Montauban. Un accident s'était produit près du kilomètre 421 en direction de Toulouse et de Bordeaux. Les services de secours sont en train peu à peu de quitter le secteur. Le dépanneur également a pu évacuer notamment cette moto qui était accidentée. Les opérations avancent donc bon train sur ce secteur. J'aurai l'occasion d'y revenir avec vous autour de 8h45 après un peu de musique. Avec notamment Taylor Swift.
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1: Et je reviens avec vous à 8h45 à l'essentiel de vos conditions de circulation qui restent marquées toujours par cette difficulté. Dans la région de Montauban, où un accident s'est produit sur le contournement Est en direction de Toulouse et de Bordeaux, il y a un long bouchon qui démarre après Aussonne, la sortie numéro 60. Je vais malgré tout vous apporter une bonne nouvelle. L'accident est désormais terminé. Les deux voies sont désormais rendues à la circulation. Et donc, peu à peu, ce bouchon va se résorber. Mais effectivement, ça va prendre un petit peu de temps puisque pour l'instant il faut compter plusieurs dizaines de minutes pour passer ces 7 km de difficulté. Alors vous n'en ressentez pas encore les effets pour vous qui êtes en amont du bouchon qui arrivait au début de ce bouchon, mais rassurez-vous, au niveau de l'accident, et bien de la circulation a repris le cours normal des choses. Je vais rester sur l'autoroute avant. Si vous êtes dans la région de Cahors, il y a un animal errant qui a été aperçu entre Cahors Sud et Caussade et des échangeurs 58 et 59. Vous restez attentifs quel que soit votre sens de circulation sur ce secteur. Plus au nord, si vous êtes dans la région de Brive, je vous rappelle qu'en direction de Toulouse, sur l'autoroute A20, vous ne pouvez pas bifurquer sur la 89 direction Bordeaux. La direction des routes centre-ouest effectue actuellement des travaux de sécurisation d'un ouvrage endommagé par des intempéries. Vous pouvez à la place sortir à Objat et suivre le réseau secondaire jusqu'à Brive-Ouest, entrée numéro 19. Ensuite, si vous êtes à l'approche de Bordeaux par la Nationale 89, par l'autoroute A62 ou encore l'autoroute A63, il faudra patienter une quinzaine de minutes dans les difficultés du matin, secteur géré par la direction des routes atlantiques. L'autoroute A63, cette fois-ci le réseau Atlande. Si vous êtes en direction de Bordeaux, je vous rappelle que la sortie Sabrescourse numéro 15 est fermée pour des travaux. Vous pouvez sortir avant du côté de Contismorcinx, sortie 14. Et puis en direction du sud, en direction de Bayonne et de Saint-Sébastien, c'est la sortie de Magesque numéro 11 qui est fermée. Vous pouvez sortir du côté de Castets, Vielle-Saint-Gérons, sortie numéro 12, c'est la sortie précédente. A évoquer également l'autoroute A64, une zone de travaux. Si vous êtes entre Toulouse et Tarbes en direction de Bayonne, la sortie Montrégeau numéro 17 est fermée jusqu'à environ 23h ce soir. Vous avez la possibilité de sortir avant du côté de Saint-Gaudens, la sortie numéro 18. Et puis enfin, je vais terminer par la région toulousaine avec toujours du monde pour rejoindre Toulouse par l'autoroute A64. Il faudra patienter une dizaine de minutes sur ce secteur. Et puis si vous êtes du côté du périphérique, c'est essentiellement en direction de Bordeaux sur le périphérique extérieur que le trafic est le plus chargé puisqu'il faut compter une trentaine de minutes entre les deux barrières de péage contre une dizaine de minutes habituellement. Si vous êtes en direction de Montpellier, ce sera une vingtaine de minutes à patienter. Notez également cette toute dernière information qui me parvient, cette fois-ci pour vous qui quittez Toulouse en direction de Bordeaux sur l'autoroute A62. Il y a, semble-t-il, un obstacle, un casque qui a été aperçu sur les voies de l'autoroute au kilomètre 212, un peu plus de 5 km après Saint-Jory, la sortie numéro 11. Allez, nous, on va reprendre la route en musique. On va terminer ce 7-9 en compagnie de Jack et Carla, La Recette, ou encore Charlie X avec Boom Clap.

La recette, Jack et Carla à l'instant sur le 107.7, la pluie qui s'installe du côté de la région toulousaine par endroit, la pluie a cessé mais les chaussées restent toujours bien étrempées. Vous pensez à bien adapter votre conduite et puis toujours cette difficulté qui se résorbe petit à petit dans la région de Montauban. Pour vous qui roulez en direction de Toulouse et de Bordeaux, il y avait un accident qui s'était produit sur le secteur de Sapiac, c'est désormais terminé, le trafic a repris sur l'ensemble des voies et peu à peu ce bouchon se résorbe. Il reste encore malgré tout quelques difficultés qui vous concernent sur le secteur d'Aussonne. On en reparle ensemble après les infos de 9h. On va terminer l'heure en musique sur le 107.7 avec Jimmy Cliff, Reganize ou encore Flo de la Vega, son tout dernier titre. Aimez les gens.

0: Aimer les gens, c'était Flo de la Vega, son tout dernier titre à l'instant pour terminer cette heure et ce 7-9 qui se referme. Rassurez-vous, le tour complet de vos conditions de circulation arrive dans quelques minutes. On reviendra ensemble sur les difficultés du matin sur la route du travail. Juste après, un point complet sur l'actualité avec la rédaction du 107.7, il est 9h.
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2: Garde à vue prolongée de 24 heures pour Patrick Bruel. Le chanteur de 67 ans est entendu dans les locaux de la police judiciaire de Paris depuis hier matin. Les enquêteurs l'interrogent sur les dénonciations de trois femmes pour des viols ou agressions sexuelles qui auraient été commis en 1997, 2000 et 2001. On a également appris ce matin que deux nouvelles plaintes pour viol allaient être déposées à l'encontre de Patrick Bruel la semaine prochaine. Gérald Darmanin et Laurent Nunez auditionnés au Sénat dans 30 minutes. Les ministres de la Justice et de l'Intérieur répondront aux questions des sénateurs relatives au traitement de plusieurs plaintes et signalements pour viol sur mineur dont Jérôme Barella faisait l'objet. Le principal suspect du meurtre de la petite Liana, 11 ans, n'a jamais été ni entendu ni placé en garde à vue. Certaines plaintes ayant même été classées sans suite. La mère d'une mineure dont la plainte est restée en attente fait d'ailleurs savoir ce matin qu'elle va porter plainte contre l'État. Et puis à noter qu'à 11h30, le Premier ministre Sébastien Lecornu réunira à Matignon ses ministres concernés par l'affaire. Une nouvelle personnalité en lice pour 2027. Le maire PS de Saint-Ouen, Karim Bouamrane, annonce ce matin être candidat pour la prochaine présidentielle. Il se présente comme un candidat ancré dans le réel qui fédère la gauche non mélenchoniste. À 53 ans, il avait été cité comme possible premier ministre d'un gouvernement d'union nationale après les législatives de 2024. Interruption des hostilités entre Israël et l'Iran après une série de frappes hier et avant-hier. Le calme semble revenu. Chaque camp menace toutefois l'autre de représailles en cas de nouvelle attaque. Les frappes des dernières 48 heures étaient les premières depuis la trêve conclue il y a 2 mois. Enfin en football, la victoire des Bleus hier soir en match amical contre l'Irlande du Nord. Victoire 3-1. On retrouvera l'équipe de France mardi prochain à 21h pour son premier match dans la Coupe du Monde. Ce sera face au Sénégal. 9h02, prochain rendez-vous avec l'actu à suivre tout à l'heure à 10h. On fait maintenant un nouveau point sur vos conditions de circulation. Elles arrivent dans un instant après quelques mots de météo.
0: Merci beaucoup Charlotte. Ce matin des Pyrénées jusqu'au massif central, le ciel est nuageux donnant parfois de petites pluies. Sur le reste du sud-ouest, soleil et nuages vont se partager le ciel. Cet après-midi, les nuages vont résister sur une bonne partie des Pyrénées donnant encore quelques averses. Ailleurs, le temps sera plus sec mais un ciel toujours hésitant vous concernera sur le sud-ouest du pays entre passages nuageux et belles éclaircies. Côté mercure, vous comptez actuellement 15 degrés du côté de Bordeaux, de Brive, il fait 16 à Agen, Bayonne ou encore Toulouse, 14 degrés seulement. Du côté de Pau, le mercure affichera une vingtaine de degrés cet après-midi.
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0: Il y a encore un petit peu de monde sur la route du travail. Si vous êtes à l'approche de Bordeaux, du côté de la région toulousaine également, où il faudra patienter une quinzaine de minutes pour passer l'essentiel des difficultés, une quinzaine de minutes supplémentaires à ajouter à votre temps de trajet habituel. Et puis, il y a toujours également cette difficulté dans la région de Montauban qui se résorbe petit à petit. Pour vous qui roulez en direction de Toulouse et de Bordeaux, je vous rappelle qu'un accident s'était produit un petit peu plus tôt sur le secteur de Sapiac. C'est désormais de l'histoire ancienne et le trafic a repris sur l'ensemble des voies. Malgré tout, il reste encore quelques difficultés sur ce secteur. Le temps est bien que ce bouchon se résorbe complètement. Nous allons prendre la direction de l'autoroute A62. Si vous êtes en direction de Bordeaux, vous quittez Toulouse. Notez qu'au kilomètre 212, il y aurait un casque de chantier sur les voies de l'autoroute. Un peu plus de 5 km après avoir passé Saint-Jory, la sortie numéro 11. Un patrouilleur se rend sur place. Et puis du côté des Pyrénées, sur l'autoroute A64, la région de Tarbes, vous êtes en direction de Toulouse. Il y a un obstacle également qui se trouve sur les voies de l'autoroute au kilomètre 161. C'est environ 5 km après Tournai, sortie numéro 14. Je reste sur l'autoroute A64, cette fois-ci entre Toulouse et Tarbes en direction de Bayonne. Je vous rappelle que la sortie Montrégion numéro 17 est fermé jusqu'à environ 23h ce soir pour permettre des travaux. Vous pouvez sortir juste avant du côté de Saint-Gaudens, la sortie qui porte le numéro 18. Nous prenons désormais la direction de l'autoroute A63. Si vous êtes de passage du côté de Bayonne, quelques ralentissements, mais rien en tout cas de bien alarmant, notamment pour vous qui empruntez la bretelle de sortie de Bayonne Nord, sortie numéro 6. Et puis sachez que du côté des Landes, deux zones de travaux vous concernent sur le réseau Atlande. Si vous êtes en direction de Bayonne et de Saint-Sébastien, la sortie Majesque numéro 11 est fermée. Vous pouvez sortir avant à Castets-Vielle-Saint-Girons, sortie numéro 12. Sachez qu'en direction de Bordeaux, c'est la sortie Sabrescourse numéro 15 qui est fermée là aussi pour des travaux. Et vous pouvez sortir juste avant du côté de Contismorcinx, sortie numéro 14. Une fois que j'ai évoqué ces quelques informations et les difficultés du matin, il me reste simplement à évoquer un petit mot de météo. Avec de la pluie qui vous concerne entre Bayonne et Pau, sur l'autoroute A64, du côté de la région toulousaine également, ou encore si vous êtes de passage sur le secteur de Clermont-Ferrand. Les chaussées sont détrempées. Il a plu ce matin tôt. Vous pensez donc à bien adapter votre vitesse et vos distances de sécurité.
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Élu produit de l'année, Christophe Willem à l'instant sur le 107.7. Bon début de journée, belle matinée, bon courage aussi sur la route du travail pour passer les dernières difficultés qui vous concernent à l'approche de Bordeaux, du côté de Toulouse, également sur le périphérique. On aura l'occasion de reparler de tout cela en détail dans les prochaines minutes à 9h15 après un peu de musique. Beverly Craven, Promise Me ou encore Jason Nathan avec Comme d'hab.

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1: Il est 9h15, je reviens avec vous sur l'essentiel de vos conditions de circulation avec les dernières difficultés du matin qui sont en place à l'approche de Bordeaux ou encore du côté du périphérique toulousain. Il faudra compter une dizaine de minutes pour passer l'essentiel des difficultés sur la route du travail. La pluie est également au rendez-vous du côté de la région toulousaine. La pluie a cessé du côté de Clermont-Ferrand ou encore dans la région de Bayonne et des Pyrénées. Mais pour autant, les chaussées restent toujours détrempées, humides et donc glissantes. Vous pensez à bien adapter votre conduite. Les Pyrénées, justement, l'autoroute A64, si vous êtes entre Toulouse et Tarbes, en direction de Bayonne. Je vous rappelle que la sortie numéro 17 de Montrégeau est fermée jusqu'à environ 23h pour des travaux sur la chaussée. Vous pouvez sortir avant, notamment du côté de Saint-Gaudens, sortie numéro 18. Des travaux à évoquer aussi, cette fois-ci, du côté des Landes, sur le réseau Atlande. Si vous êtes en direction de Bayonne et de Saint-Sébastien, notez que la sortie Majesque numéro 11 est fermée, là aussi, pour donc des travaux. Vous pouvez sortir avant, du côté de Castets-Vielle-Saint-Gérance, sortie numéro 12. Et puis, en direction de Bordeaux, toujours sur l'autoroute A63, sur le réseau Atlande. C'est la sortie Sabrescourse numéro 15 qui est fermée. Vous pouvez sortir avant du côté de Contismorcinq, sortie numéro 14. Je vais évoquer une dernière zone de travaux. Je prends pour cela la direction de Brive. Si vous êtes sur l'autoroute A20 en direction de Toulouse, je vous rappelle que pour au moins jusqu'au début de l'été, vous ne pouvez pas bifurquer directement sur la 89 direction Bordeaux, secteur où la direction des routes centre-ouest sécurise un ouvrage qui a été endommagé par des intempéries. Vous pouvez sortir à Objat, sortie 50, suivre le réseau secondaire et rejoindre la 89 par Brive-Ouest, entrée numéro 19. On a fait le tour de vos conditions de circulation. Partout ailleurs, si je n'ai pas évoqué le secteur où vous roulez actuellement, c'est plutôt une bonne nouvelle, c'est que tout se passe bien pour vous. La musique de retour avec Pitbull et Kesha, c'est Timber. Juste après, j'évoquerai une zone de travaux qui aura lieu ce soir du côté de Toulouse.

0: Pitbull et Kesha, c'était Timber à l'instant sur le 107.7. Bon début de journée, bon courage sur la route du travail. Le trafic se fluidifie petit à petit. Il faut encore compter une dizaine de minutes supplémentaires pour passer les quelques difficultés de circulation en place autour de Bordeaux ou encore de la région toulousaine.
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0: Et justement, sachez que du côté de Toulouse, à partir de 20h30 ce soir et jusqu'à demain matin 6h au plus tard, le périphérique intérieur direction Blagnac et Terbes sera fermé entre le Palaïs et Rangueil, échangeur numéro 19 et 23 pour des travaux au-delà du réseau Vinci Autoroute.
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0: Madonna sur la route du travail en ce mardi matin. On s'intéresse à vos conditions de circulation dans 30 secondes.
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0: Et je reviens à quasiment 9h30 à quelques secondes près à vos conditions de circulation qui restent marquées sur certains secteurs par de la pluie autour de la région toulousaine, autour des Pyrénées également. La pluie qui a cessé si vous êtes de passage du côté du Pays Basque ou encore la région de Clermont-Ferrand, les autoroutes à 63 et à 89. Pour autant, les chaussées restent toujours bien détrempées, humides et donc glissantes. Pensez à bien adapter votre vitesse. Si vous êtes sur la route du travail aux portes de Bordeaux, il faudra compter encore une petite dizaine de minutes sur les derniers kilomètres de la 62 et la Nationale 89. Secteur géré par la direction, on a des routes atlantiques sur leurs derniers kilomètres. Et puis du côté du périphérique toulousain ou encore à l'approche de Toulouse, quasiment plus aucune difficulté, encore quelques ralentissements qui se traversent en quelques minutes, et ce, quel que soit votre sens de circulation, notamment du côté du périphérique. Nous allons prendre la direction de l'autoroute A64 entre Toulouse et Tarbes, direction Bayonne. Je vous rappelle que la sortie Montrégeau numéro 17 est fermée jusqu'à environ 23h ce soir. Vous avez la possibilité de sortir avant la sortie de Saint-Gaudens, sortie numéro 18. Bretelle de sortie fermée pour permettre des travaux sur la chaussée. Des travaux menés aussi du côté des Landes sur le réseau Atlande, l'autoroute A63. Sachez que si vous êtes en direction de Bordeaux, la sortie Sabrescourse numéro 15 est fermée pour des travaux de peinture. Vous pouvez sortir avant du côté de Contismorcinq, sortie numéro 14. Et puis en direction de Bayonne et Saint-Sébastien, c'est la sortie Magesque numéro 11 qui est fermée pour des travaux. Et là, vous pouvez sortir avant du côté de Castets-Vielle-Saint-Girons, la sortie qui porte le numéro 12. Une fois que j'ai évoqué ces quelques informations avec vous, eh bien, je vous ai déjà tout dit de vos conditions de circulation, puisque partout ailleurs où je n'ai pas évoqué le secteur où vous roulez, eh bien, tous les voyants sont au vert.
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0: Dans un instant, nous retrouverons notre consultant juridique, Maître Éric de Caumont, avocat spécialisé dans le code de la route. Avec lui, nous allons réviser les règles de mobilité pour les personnes en fauteuil roulant. Sur quel type de voie peuvent-elles se déplacer? Élément de réponse à suivre dans l'automobile et la loi, juste après la musique de Calogero et Fondamental.
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0: Calogero fondamental à l'instant sur le 107.7. Il est 9h passé de 34 minutes. Une information pratique qui vous concerne si vous êtes de passage du côté des Landes sur l'autoroute A63 en direction de Bordeaux. Sachez que vous ne pouvez pas vous ravitailler en carburant sur l'aire de service de Porte des Landes qui est fermée jusqu'à environ midi aujourd'hui pour des travaux. Les déplacements des personnes à mobilité réduite sont au programme aujourd'hui dans l'automobile et la loi. Francine Thomas, vous êtes en compagnie de notre consultant juridique.
1: Bonjour Maître de Caumont.
2: Bonjour à toutes et à tous.
1: Est-ce qu'on peut emprunter les pistes cyclables, voire les voies de circulation, avec un fauteuil roulant ?
2: Eh bien, heureusement, oui. Et pourquoi je dis heureusement oui ? Parce que ça n'a pas toujours été le cas.
1: D'accord.
2: Figurez-vous qu'en 2019, vous m'auriez posé cette question, on était déjà ensemble.
1: Oui, tout à fait, Maître.
2: Et je vous aurais répondu non. Ce n'est pas autorisé, ça n'a pas le droit d'aller sur les trottoirs, sur les pistes cyclables. Ça ne peut aller que sur la route, un véhicule pour personne à mobilité réduite.
1: Donc avant 2019, c'était que la route.
2: Que la route.
1: D'accord.
2: Ce qui n'est pas forcément l'endroit le plus sûr.
1: Bah non, c'est simple.
2: Parce que ça ne roule pas très vite, parce que ce n'est pas protégé, il n'y a pas de carrosserie, parce que c'est une personne par définition fragile. C'était quand même insensé. Aujourd'hui, je suis heureux de vous dire qu'effectivement, ça a complètement changé. Et que désormais, là, au jour d'aujourd'hui, les personnes à mobilité réduite dans des fauteuils roulants, quel qu'en soit le mode de propulsion, sont autorisées à aller sur les trottoirs, dès lors qu'ils ne dépassent pas le 6 km/h.
1: D'accord.
2: Sur les pistes cyclables, parmi les vélos et autres engins de déplacement personnel, etc., etc., sans aucune restriction.
1: Donc c'est aux vélos de patienter derrière les fauteuils roulants s'ils vont plus vite.
2: De les doubler et ils ne seront pas retardés très longtemps, d'autant plus que sur une piste cyclable, attention, le fauteuil roulant n'est pas limité à 6 km/h.
1: Oui.
2: Donc il pourra atteindre sa pleine vitesse, ce qui au demeurant ne sera pas 50 km/h, bien sûr. Et dernière chose, les fauteuils roulants conservent un droit absolu à circuler parmi les voitures, sur la route, en ville, comme en dehors des agglomérations.
1: À l'exception, j'imagine, des voies rapides et des autoroutes, Maître.
2: Bien évidemment, oui. Vous avez totalement raison de le rappeler. Effectivement, les voies rapides et les autoroutes sont interdites aux vélos, aux engins de déplacement motorisés personnels et aux fauteuils roulants dans leur propre intérêt. Parce que, bien entendu, là, il y a des véhicules qui roulent vite. En tout cas, je suis très heureux et très fier de dire sur cette antenne qu'au jour d'aujourd'hui, ça a été confirmé il n'y a pas si longtemps que ça, hein, il y a un droit absolu à partager les pistes cyclables. Et c'est quand même la moindre des choses que ça a été autorisé. C'était une aberration que jusqu'à présent, on dise, bah, écoutez, allez prendre vos risques au milieu des voitures sur la chaussée. Venez pas perturber nos chers cyclistes. Non, franchement, c'était pas sérieux.
1: Merci Maître de Caumont, et pour retrouver sans cesse de nouvelles informations sur nos droits d'automobiliste, il y a votre site internet et l'adresse c'est maître-de-caumont.fr. À bientôt Maître.
2: À très bientôt.
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0: Il est 9h37, priorité à votre sécurité sur l'autoroute A63 si vous rejoignez l'autoroute à hauteur de Cap-Breton, entrée numéro 8, en direction de Bordeaux comme en direction de Saint-Sébastien. Il y a un véhicule des services de l'autoroute en intervention sur ce secteur. On va se retrouver à 9h45 pour un nouveau tour d'horizon du trafic après la musique de Tina Turner ou encore Trinix.
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1: 9h44 et je reviens avec vous sur l'ensemble de vos conditions de circulation. Encore quelques minutes à patienter du côté de Bordeaux pour rejoindre la rocade essentiellement depuis la Nationale 89 et l'autoroute A62. C'est une petite dizaine de minutes à peine et puis quelques ralentissements toujours en cours sur le périphérique qui est à Toulouse, mais rien en tout cas d'alarmant ni d'inhabituel. Côté météo, par endroit la pluie, par endroit la cessée, mais les chaussées restent détrempées. Je pense à vous notamment dans la région de Bayonne du côté de Clermont-Ferrand ou encore la région toulousaine. Vous pensez malgré tout à bien lever le pied et augmenter vos distances de sécurité. Il y a également à évoquer des travaux si vous êtes de passage sur l'autoroute A64 entre Toulouse et Tarbes, direction Bayonne. Assortiment région numéro 17 fermé jusqu'à environ 23h ce soir pour des travaux sur la chaussée. Vous pouvez sortir avant du côté de Saint-Gaudens, la sortie numéro 18. Notez également que dans la région de Pau, vous ne pouvez pas vous ravitailler en carburant sur l'aire de service des Pyrénées, et ce quel que soit votre sens de circulation sur l'autoroute A64. Vous allez pouvoir vous ravitailler en amont ou en aval sur les aires de service de la Côte des Josses ou des Comminges, situées une cinquantaine de kilomètres en amont ou en aval selon votre sens de circulation, et cela concerne tous les carburants. Nous quittons l'autoroute A64 et je vous rejoins désormais du côté de l'autoroute A63 si vous êtes de passage, notamment du côté des Landes. Deux zones de travaux qui sont menées actuellement sur le réseau Atlante, des travaux de peinture. Sachez qu'en direction de Bordeaux, au plus tard jusqu'à 19h ce soir, la sortie Sabrescourse numéro 15 est fermée. Vous pouvez sortir avant du côté de Contismore 5, sortie numéro 14. Et puis dans l'autre sens de circulation, en direction donc de Saint-Sébastien, c'est la sortie Majesque numéro 11 qui est fermée. Vous pouvez sortir après à Souston, sortie numéro 10, et reprendre l'autoroute en direction de Bordeaux, puisque dans ce sens-là, la sortie reste ouverte. Ailleurs, pas d'informations particulières à évoquer. En ce qui concerne vos conditions de circulation, tout se passe bien. Le bruit de l'autre, c'est King Kong qui arrive dans un instant, juste après Warren G avec Regulate sur le 107.7.
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King Kong, signé le bruit de l'autre à l'instant sur le 107.7. Il est 9h53. Côté trafic, quasiment plus aucune difficulté sur la route du travail et sur la route de ce mardi matin. Nous sommes le 9 juin. On va terminer l'heure en musique avec The Avenue ou encore Adi Oasis et Leven Kali Naked. À 10h, le point complet sur l'actualité et à suivre un nouveau tour d'horizon de vos conditions de circulation.

0: Beautiful avec The Avener pour terminer l'heure en musique. Dans quelques instants, nouveau point complet et détaillé de vos conditions de circulation sur les autoroutes du sud-ouest du pays. Mais avant cela, le point complet sur l'actualité avec la rédaction du 107.7. Très belle route, belle journée. Il est tout pile 10h.
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2: Gérald Darmanin et Laurent Nunez auditionnés en ce moment au Sénat. Les ministres de la Justice et de l'Intérieur répondent aux questions des sénateurs de la Commission des lois. Questions relatives au traitement de plusieurs plaintes et signalements pour viol sur mineur dont Jérôme Barella faisait l'objet. Le principal suspect du meurtre de la petite Liana, 11 ans, n'a jamais été ni entendu ni placé en garde à vue. Certaines plaintes ayant même été classées sans suite. La mère d'une mineure dont la plainte est restée en attente fait d'ailleurs savoir ce matin qu'elle va porter plainte contre l'État. Garde à vue prolongée de 24 heures pour Patrick Bruel. Le chanteur de 67 ans est entendu dans les locaux de la police judiciaire de Paris depuis hier matin. Les enquêteurs l'interrogent sur les dénonciations de 3 femmes pour des viols ou agressions sexuelles qui auraient été commis en 97, en 2000 et en 2001. On a également appris ce matin que 2 nouvelles plaintes pour viol allaient être déposées à l'encontre de Patrick Bruel la semaine prochaine. Une nouvelle personnalité en lice pour 2027. Le maire PS de Saint-Ouen, Karim Bouamrahan, annonce ce matin être candidat pour la prochaine présidentielle. Il se présente comme un candidat ancré dans le réel qui fédère la gauche non mélenchoniste. À 53 ans, il avait été cité comme possible premier ministre d'un gouvernement d'union nationale après les législatives de 2024. Du football et la victoire des Bleus hier soir en match amical contre l'Irlande du Nord. Victoire 3-1. On retrouvera l'équipe de France mardi prochain à 21h pour son premier match de la Coupe du Monde. Ce sera face au Sénégal. Par ailleurs, la FIFA confirme qu'un arbitre a bien été refoulé par les États-Unis. Omar Abdulkadir a été élu meilleur arbitre africain 2025. Il devait devenir le premier arbitre somalien à officier en Coupe du Monde, mais la politique de Donald Trump en aura décidé autrement en lui refusant l'entrée sur le territoire américain après son atterrissage à Miami. Il disposait pourtant d'un visa en règle selon les autorités somaliennes. 10h02, prochain rendez-vous avec l'actualité à suivre dans une heure avec Charles Dodon. Pour l'heure, nous allons revenir à vos conditions de circulation. Elles arrivent dans un petit instant, juste après quelques mots de météo.
3: Avec une tendance à l'amélioration, les averses se raréfient, mais les nuages restent bien présents sur les Pyrénées. Alternance de nuages et d'éclaircies sur le reste de la moitié sud, mais du soleil en Provence, du vent aussi d'ailleurs, jusqu'à 60 km/h pour le Mistral ainsi que pour la Tramontane. Les températures, elles sont presque fraîches. 18 seulement à Biarritz aujourd'hui, 19 à Clermont-Ferrand, 21 à Dax, 22 à Albi. 23 degrés de maximum pour Carcassonne. Demain, beaucoup de nuages sur la façade ouest, du soleil généreux à l'est.
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3: 10h02, il est temps de revenir à vos conditions de circulation avec un trafic qui s'écoule plutôt bien pour vous qui voyagez actuellement dans le sud-ouest. Il n'y a pas de grosses perturbations, mais quelques restrictions en raison de zones de travaux. Nous allons les évoquer dans un instant. Auparavant, la principale information de ce milieu de matinée concerne l'autoroute A89, l'axe qui va de Bordeaux jusqu'à Clermont-Ferrand. Vous êtes en direction de Brive-Clermont-Ferrand. Il y a ce poids lourd signalé confirmé en panne après Périgueux-Ouest, la sortie 14 au kilomètre 103. Il est arrêté sur la bande d'arrêt d'urgence et la voie de droite et il ne reste que la voie de gauche pour circuler. Patrouilleurs et dépanneurs se rendent sur place. Nous rejoignons maintenant l'autoroute A64, cet axe qui traverse les Pyrénées entre Toulouse et Tarbes et on continue jusqu'à 23h ce mardi soir. La sortie 17 Montréjou de cette autoroute A64 est fermée en direction de Bayonne pour effectuer des travaux sur la chaussée. Vous pouvez sortir avant à Saint-Gaudens, c'est la sortie numéro 18. Dans les Landes, sur l'autoroute A63 et au plus tard jusqu'à 19h, la sortie Sabrescourt, sortie 15 de l'autoroute A63 est fermée en direction de Bordeaux. Pour effectuer des travaux de peinture. Vous pouvez sortir avant à Contis-Morsinx, ça c'est la sortie 14. Et puis on est toujours dans les Landes. Hein. Et jusqu'à 19h, la sortie Magesque, sortie numéro 1 de l'autoroute A63 est fermée en direction de Saint-Sébastien pour effectuer des travaux de peinture. Vous pouvez sortir après à Souston, c'est la sortie numéro 10, et reprendre l'autoroute en direction de Bordeaux. Dans ce sens-là, la sortie reste ouverte. On a fait le tour, pas d'autres difficultés.
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Renan Luce à l'instant sur le 107.7. Un trafic qui s'écoule plutôt bien dans le sud-ouest, là, malgré quelques averses de pluie près des Pyrénées notamment. Et puisque nous évoquons la 64 avec un petit peu de pluie entre Toulouse et Bayonne, je voudrais également vous parler de cette station service qui ne distribue plus de carburant. Elle est implantée sur l'aire des Pyrénées. Ça concerne les deux sens de circulation. Cette aire est située entre Soumoulou, sortie 11, et Tarbes Ouest, sortie 12. Pour vous ravitailler en carburant, il va falloir vous organiser et vous arrêter soit plus à l'ouest sur l'aire de Lac Haut-des-Josses, une cinquantaine de kilomètres en amont, soit plus à l'est sur l'aire des Comminges, sur une soixantaine de kilomètres plus loin. Donc organisez-vous en conséquence. Vous restez avec nous, on repart en musique avec Maël, Tic Tac, il y aura Donna Summer également. Et je vous retrouve pour l'infotrafic dans quelques petites minutes. Très bonne route avec le 107.7.

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1: 10h15, le retour au trafic. Pas d'évolution depuis notre dernier rendez-vous trafic et c'est tant mieux. La principale information concerne dans la région de Périgueux un poids lourd en panne. Ailleurs, partout ailleurs, c'est fluide. Il y a quand même quelques restrictions de circulation, nous allons en parler. Rejoignons tout d'abord l'autoroute A89, vous circulez en direction de Brive et Clermont-Ferrand. Après Périgueux-Ouest, c'est la sortie numéro 14, un poids lourd s'est arrêté, victime d'une panne au kilomètre 103. Il est sur la bande d'arrêt d'urgence et sur la voie de droite, circulation uniquement sur la voie de gauche. Le service de l'autoroute et dépanneurs se rendent sur les lieux. En dehors de cette information, rien d'autre pour ce qui est du trafic, mais il y a quelques restrictions de circulation à vous donner. Nous rejoignons tout d'abord la région de Brive. La bifurcation qui permet depuis l'autoroute A20 direction Toulouse de vous engager sur la 89 direction Bordeaux reste fermée au moins jusqu'au début de l'été. La direction des routes Centre-Ouest effectue des travaux de sécurisation d'un ouvrage endommagé par des intempéries. Vous pouvez sortir à Objat, c'est la sortie 50, et puis emprunter le réseau secondaire pour rejoindre la 89 à Brive-Ouest. Ce sera l'entrée numéro 19. Nous rejoignons les Pyrénées avec une première halte entre Toulouse et Tarbes pour évoquer en continu jusqu'à 23h ce soir la fermeture de Montrégeau, sortie numéro 17 de l'autoroute A64 en direction de Bayonne pour effectuer des travaux sur la chaussée. Vous pouvez sortir avant. À Saint-Gaudens, c'est la sortie 18. Tout près de là, nous traversons les Landes et jusqu'à 19h au plus tard, il y a tout d'abord la fermeture de Sabrescourse, sortie numéro 15 de l'autoroute A63 jusqu'à 19h en direction de Bordeaux pour effectuer des travaux de peinture. Vous pouvez sortir avant à Contis-Morsinx, la sortie 14, toujours sur la 63 et dans les Landes. Jusqu'à 19h au plus tard, la sortie 11 Magesque est fermée en direction de Saint-Sébastien pour effectuer des travaux de peinture. Vous pouvez sortir après à Souston, sortie numéro 10 et reprendre l'autoroute en direction de Bordeaux dans ce sens-là, en effet, la sortie reste ouverte. Rien d'autre à vous signaler. Et c'est le retour de la musique sur le 107.7. Voici Usher. 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Yeah, yeah.

cher sur le 107.7, la principale information vous concerne si vous êtes, si vous quittez Brive direction Clermont-Ferrand en empruntant la 89 après la barrière de péage de Saint-Germain-les-Vergnes, il y aurait un obstacle, une poubelle sur la chaussée, c'est au kilomètre 207. Je vous recommande la plus grande attention. On va bien sûr revenir sur vos conditions de circulation après une nouvelle pause musicale dans un premier temps. Et c'est une nouveauté de Marseillais Taïk, extrait de son album Joya, sorti mi-mai. Voici Girlfriend. Il y aura également, juste après, souvenir John Scatman avec Scatman. Restez avec nous, le trafic revient dès que nécessaire.

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John Scatman, souvenir les années 80, un instant sur le 107.7, beaucoup plus près de nous. Et ça fait partie des titres qui sont sortis il y a quelques semaines. C'est TYO qui nous accompagne. L'infotrafic revient juste après. Ça se passe bien pour vous qui voyagez dans le sud-ouest.

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1: Bienvenue à 10h30, vous bénéficiez d'assez bonnes conditions de circulation, pas de grosses difficultés à vous signaler, quelques véhicules en panne et puis des restrictions de circulation dans des zones de travaux. Je vous détaille tout ça. Nous débutons ce point trafic sur Toulouse avec cette toute nouvelle information qui vous concerne si vous êtes à l'est de Toulouse et si vous circulez sur le périphérique intérieur direction Montpellier. Vous sortez peut-être à Lasbordes, hein, c'est la sortie numéro 17. Notez qu'il y a une voiture en panne dans cette sortie pour Lasbordes. Plus au nord, nous empruntons la 62 au départ de Bordeaux direction Toulouse pour sortir à Langon, c'est la sortie numéro 1. Là aussi, une voiture est en panne dans cette sortie. Vous circulez bien plus au nord sur l'autoroute A89 en direction de Brive et Clermont-Ferrand. Il y a un poids lourd en panne après Périgueux-Ouest, la sortie numéro 14. Ce poids lourd est sur la bande d'arrêt d'urgence et la voie de droite. Vous ne circulez que sur la voie de gauche. Le patrouilleur est sur les lieux. Et puis, vous voulez peut-être rentrer sur l'autoroute A63 pour prendre la direction de Saint-Sébastien à partir d'Ondres. C'est l'entrée numéro 1. Notez qu'un véhicule de l'autoroute en intervention est arrêté dans cette entrée, ce qui doit vous inciter à rouler au pas. On va rester sur l'autoroute A63. Après avoir évoqué donc au nord de Bayonne ce véhicule de l'autoroute en intervention, je voudrais vous signaler dans les Landes des restrictions de circulation qui vont durer au plus tard jusqu'à 19h. Tout d'abord, la sortie Sabresse-Course, c'est la sortie numéro 15 de l'autoroute A63, est fermée en direction de Bordeaux. Vous pouvez sortir avant à Contis, Morsinx, c'est la sortie 14. Et puis, on est toujours sur la 63 dans les Landes. Et jusqu'à 19h, c'est Magesque, la sortie 11, qui est fermée en direction de Saint-Sébastien. Vous pouvez sortir à Souston, sortie numéro 10, reprendre l'autoroute en direction de Bordeaux parce que dans ce sens-là, la sortie reste ouverte. Notez que ce sont des travaux de peinture qui sont à l'origine de ces restrictions de circulation. Dans les Pyrénées, maintenant, entre Toulouse et Tarbes, on continue jusqu'à 23h ce mardi soir. La sortie 17 Montrégeau de l'autoroute A64 est fermée en direction de Bayonne pour effectuer des travaux sur la chaussée. Vous pouvez sortir avant à Saint-Gaudens. C'est la sortie numéro 18. On a fait le tour, pas d'autres perturbations.
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1: Elle revient 20 ans après Mon cœur, mon amour. La chanteuse Anaïs est l'invitée de notre rendez-vous musical Montée le son et elle nous rejoint juste après M. Mathieu Chédid tout de suite avec Grand Petit Con.

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1: M sur le 107.7 et pas de perturbation majeure sur votre trajet. Ce matin, le trafic reste fluide pour vous qui voyagez dans le sud-ouest. On en reparle très vite. Restez avec nous.
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1: Mais tout de suite et comme promis, on monte le son pour une chanteuse qui signe son grand retour à l'occasion d'un anniversaire. Christelle Mollon nous en dit plus.
3: 20 ans après, nous avons le plaisir de retrouver Anaïs avec une nouvelle version de son tube.
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0: Anaïs.
1: Bonjour.
0: C'était donc en 2006 que le grand public vous découvrait avec cette chanson. C'était un extrait de votre premier album The Cheap Show. Cette chanson, pourtant, Mon cœur, mon amour, elle avait peiné finalement à l'époque à s'imposer auprès des radios notamment.
1: Et oui, on avait commencé à proposer aux radios une version, mais je s'en foutais un peu. Et j'étais nommée en découverte scène aux Victoires de la Musique. Quand il y a eu cette énorme exposition et le public qui a complètement plébiscité le titre, là c'est rentré dans toutes les radios et c'est complètement fou ce qui s'est passé. Cette chanson, elle faisait plaisir aux gens parce que enfin on osait dire des choses, et encore c'est une des plus policées du spectacle. Oui. Mais effectivement pour les radios c'était un peu trop trash, et le fait que le public lui le plébiscite, bah c'est super, ça a fait un petit coup de fraîcheur je pense pour les gens, et ça m'a fait plaisir du coup qu'on ait réussi à entre moi et le public à défoncer cette petite porte que les médias voulaient garder fermée.
0: L'album de Cheap Show ressort en vinyle, le spectacle aussi revient en version anniversaire, et donc cette nouvelle version de Mon cœur mon amour, comment est-ce que vous l'avez retravaillée?
1: Alors je me suis dit que j'avais envie vraiment de faire une version un peu plus légère, encore plus légère, l'accélérer un tout petit peu, lui donner un côté 80s très léger en mode un peu The Cure avec des clap clap, et ça a été très vite. Quand ça va très vite, c'est que c'est le bon choix.
0: C'est bon signe. J'allais vous demander si vous travaillez aussi sur des nouvelles chansons, peut-être en prévision d'un nouvel album.
1: Là je suis en écriture d'une comédie musicale qui s'est bien barrée, un peu trashouille évidemment, mais voilà, je peux pas dire plus.
0: Bon. Une différence par rapport à il y a 20 ans, il y a le développement de tous les réseaux sociaux dont les artistes se servent aussi beaucoup aujourd'hui pour communiquer avec leur public. Est-ce que c'est votre cas? Est-ce que c'est un virage que vous avez pris, si je puis dire?
1: Oh oui, moi j'essaie d'être présente un maximum. Après, comme je me suis faite absente assez longtemps des médias, j'ai beaucoup aimé écrire et être une petite souris dans les cafés et observer les gens. Donc quand d'un coup c'est moi qu'on a regardé, j'ai jamais fait ce métier pour la notoriété. J'ai gardé aussi un site internet tout bête, un iseeinyourface.com où qui est un site à l'ancienne où les gens ont finalement de nouveau plaisir à y retourner parce qu'on apprend plein de choses, et où je donne tous les liens justement YouTube, des réseaux.
0: Donc Anaïs in your face, si on traduit, ça fait
1: Anaïs dans ta face.
0: Voilà. En tout cas, on y retrouve les dates justement du Cheap Show. On va prendre plaisir effectivement à y aller et à réécouter évidemment cette nouvelle version 2026 de ce titre emblématique de Anaïs. C'est
1: Mon cœur, mon amour.
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C'était Naïs avec Mon cœur, mon amour. La chanteuse est l'invitée de monter le son toute cette semaine. Un entretien à retrouver en version longue sur notre site internet et notre application. Vous restez avec nous, Jungle pour la musique. Le point trafic juste après.

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1: Il est 10h46, bienvenue si vous venez tout juste de nous rejoindre. Si le trafic est fluide sur les autoroutes qui traversent le sud-ouest, il y a des restrictions de circulation en conséquence de zones de travaux et puis également quelques véhicules en panne que nous allons évoquer. Mais auparavant, nous rejoignons Bayonne et très exactement l'échangeur Bayonne-Nord, échangeur numéro 6 de l'autoroute A63. Vous êtes concerné hein, dans chaque sens par la présence d'un chien. Il a été aperçu sur les bretelles de sortie en direction de Saint-Sébastien. Il peut passer dans l'autre sens de circulation ou s'engager sur les bretelles d'entrée. Donc vous rentrez sur l'autoroute, vous sortez de l'autoroute à Bayonne-Nord, c'est l'échangeur numéro 6, vous redoublez d'attention, notez que le patrouilleur est sur place. Nous rejoignons maintenant Toulouse pour évoquer cette voiture en panne à l'est de la ville Rosse. Ça concerne le périphérique intérieur, direction Montpellier. Elle est arrêtée dans la sortie Lasbordes. C'est la sortie numéro 17. Elle est sur la bande d'arrêt d'urgence, mais elle empiète sur la voie de droite qui vient d'être neutralisée. Le dépanneur est sur les lieux. Plus au nord, vous empruntez l'autoroute A62, vous quittez le Bordelais, direction Agen, Toulouse. Si vous sortez à Langon, c'est la sortie numéro 3, il y a une voiture en panne dans cette sortie également. Voilà pour la situation trafic. Concernant quelques zones de travaux, nous allons tout d'abord dans les Pyrénées évoquer l'autoroute A64. Entre Toulouse et Tarbes, on continue jusqu'à 23h ce mardi soir. La sortie 17 Montrégeau est fermée en direction de Bayonne pour effectuer des travaux sur la chaussée. Vous pouvez sortir avant à Saint-Gaudens, c'est la sortie numéro 18. Dans les Landes, sur la 63, ce sont des travaux de peinture qui sont en cours actuellement. Conséquence, au plus tard jusqu'à 19h, il y a tout d'abord la fermeture de Sabrescourse, sortie 15 en direction de Bordeaux pour effectuer donc ces travaux de peinture. Vous pouvez sortir avant à Contis-Morsinx, c'est la sortie 14. Et toujours des travaux de peinture sur la 63, cette fois-ci ça concerne la direction de Saint-Sébastien. C'est la sortie Magesque, sortie 11 qui est fermée et va le rester au plus tard jusqu'à 19h. Vous pouvez sortir après à Souston, sortie numéro 10, pour reprendre l'autoroute en direction de Bordeaux parce que dans ce sens-là, la sortie reste ouverte. On a fait le tour, pas d'autres perturbations. Les infos dans une dizaine de minutes, il sera 11h et d'ici là, Emma nous rejoint tout à l'heure avec son tout dernier single, ça s'appelle Pity, à découvrir juste après Howard Jones.

0: Howard Jones, et je reviens vers vous à 10h52 avec cet animal, ce chien qui se trouve sur l'autoroute dans la région de Bayonne. Tout à l'heure, je l'évoquais dans l'échangeur Bayonne-Nord. En fait, ce chien se trouve sur l'autoroute, quasiment à la hauteur de la sortie Bayonne-Nord, sortie numéro 6. Vous devez être attentif dans chaque sens de circulation. Il pourrait traverser les voies de l'autoroute à l'approche de la sortie 6. Redoublez d'attention, le patrouilleur est sur place. On va bien sûr revenir sur le trafic dans quelques minutes sur le 107.7, mais tout de suite, comme promis, voici Emma.
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0: Véronique Sanson à l'instant avec un être idéal. Et juste avant les infos de 11h, cette information pour vous qui empruntez la 89 direction Clermont-Ferrand. Si vous sortez à Aigleton, sortie 22, il y a un véhicule de l'autoroute en intervention dans cette sortie. Et puis du côté de Bayonne, je vous rappelle la présence d'un chien sur l'autoroute à la hauteur de Bayonne Nord. C'est la sortie numéro 6. Vous devez être attentif dans chaque sens de circulation. C'est un secteur que vous allez facilement repérer puisque le patrouilleur sur place essaye de récupérer ce chien pour lui faire quitter les abords de l'autoroute. Il pourrait être affolé, traverser la voie de circulation. Je vous recommande de bien ralentir à la hauteur de cette sortie 6 pour Bayonne Nord, quel que soit votre sens de circulation. L'infotrafic, le point détaillé revient, ce sera après les infos et après la météo. 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
2: Bonjour à tous. Nous avions tous les éléments. Gérald Darmanin juge incompréhensible que Jérôme Barella n'ait pas été placé en garde à vue avant. Le ministre de la Justice est auditionné actuellement au Sénat. Liana, 11 ans, retrouvée morte jeudi dernier dans le Gers. Avant le drame, le principal suspect Jérôme Barella avait été visé par plusieurs accusations de viol et agressions sexuelles sur mineurs sans avoir été entendu par les autorités. Hier soir, des rassemblements se sont déroulés un peu partout en France pour dénoncer l'inaction de la justice contre les violences faites aux femmes et aux enfants. Et ce matin, on apprend que la mère d'une petite fille, Rosa, 11 ans, qui avait déposé plainte pour viol sur mineur contre Jérôme Barella, va déposer plainte contre l'État pour faute lourde. Le Conseil supérieur de la magistrature lui se défend et déplore le discrédit jeté sur des milliers de magistrats qui, je cite, travaillent sans relâche dans un contexte difficile. La garde à vue de Patrick Bruel, prolongée de 24 heures, le chanteur accusé de viol et d'agression sexuelle par plusieurs femmes est auditionné sur des faits qui concernent à ce stade 13 victimes, indique ce matin le parquet de Nanterre, alors que deux nouvelles plaintes ont été déposées pour viol visant Patrick Bruel. Donald Trump assure que la diplomatie américaine est, je cite, dans les derniers efforts en vue d'un accord avec l'Iran pour mettre fin à la guerre au Moyen-Orient. Le président américain a fait cette déclaration la nuit dernière et évoque un délai de 2 à 3 jours. Un mot de sport et de football, l'équipe de France va s'envoler demain pour les États-Unis. Les Bleus qui ont terminé leur match de préparation à la Coupe du Monde par une victoire face à l'Irlande du Nord hier soir 3-1. Le début du mondial c'est jeudi soir avec Mexique, Afrique du Sud à 21h. On rappelle que l'équipe de France elle affrontera le Sénégal pour son premier match mardi 16 juin. C'est la fin de ce Flash Info, le retour à vos conditions de circulation c'est dans un instant et ce sera juste après la météo.
0: Merci Charles. Et le soleil revient sur l'ouest. Les nuages sont bien installés sur les Pyrénées, mais sur le reste de la moitié sud, moins d'averses et des éclaircies entre deux passages nuageux, tandis que le soleil s'impose largement près de la Méditerranée. Il y a du vent aussi, 60 km/h pour le Mistral et la Tramontane. Côté température, elles sont en dessous des normales de saison, un peu à plus de 16 à Foix cet après-midi, 19 à Bayonne, 21 à Mont-de-Marsan, 22 pour Agen et 23 à Carcassonne. Les nuages seront nombreux demain sur l'ouest, le soleil s'imposera à l'est.
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0: 11h02, des obstacles sur Toulouse et des restrictions de circulation en conséquence de zones de travaux, mais un trafic qui pour le moment est fluide quasiment partout dans le sud-ouest. Nous irons sur la rocade de Bordeaux tout à l'heure pour jeter un petit coup d'œil sur un trafic difficile à cause d'un accident. Mais auparavant, nous rejoignons Bayonne, l'autoroute A63, pour évoquer la présence d'un chien sur l'autoroute à la hauteur de Bayonne Nord. C'est la sortie numéro 6. Quel que soit votre sens de circulation, vous êtes concerné par ce chien qui est sans doute affolé par le trafic et qui peut slalomer entre les voies de circulation. Que vous soyez en direction de Saint-Sébastien ou en direction de Bordeaux, vous êtes concerné par cette information. Notez que le patrouilleur est sur les lieux. La 63, ce sont aussi ces restrictions qui vous concernent dans les Landes. Cette fois-ci, il y a des travaux de peinture qui entraînent des fermetures de sortie au plus tard jusqu'à 19h. C'est le cas pour vous qui circulez en direction de Bordeaux de Sabrescourse, la sortie numéro 15. Vous pouvez sortir avant, à Contis, Morsinx, la sortie 14. C'est le cas pour vous qui circulez en direction de Saint-Sébastien au niveau de Magesque, la sortie numéro 11. Vous pouvez sortir à Souston, c'est la sortie suivante, et reprendre l'autoroute en direction de Bordeaux. Dans ce sens-là, la sortie reste ouverte. Nous rejoignons les Pyrénées avec des travaux également entre Toulouse et Tarbes, et on continue jusqu'à 23h ce soir. La sortie 17, Montrégeau, de l'autoroute à 64 est fermée en direction de Bayonne pour effectuer des travaux sur la chaussée. Vous pouvez sortir avant à Saint-Gaudens, c'est la sortie 18. Nous rejoignons Toulouse, le sud de Toulouse très exactement, pour évoquer des obstacles sur les voies. Ça vous concerne si vous êtes sur la 61 en direction de la Ville-Rose. Ce sont des cônes de chantier qui ont été renversés, qui se trouvent en position d'obstacle sur les voies. Après Montgiscard, sortie 19.1 au kilomètre 243. Après Villefranche de Lauragais, la sortie 20 au kilomètre 262. Nous empruntons autour de Bordeaux la 62 pour prendre la direction d'Agen et Toulouse pour évoquer dans la sortie Langon, sortie numéro 3, cette voiture en panne qui doit vous inciter à avoir le pied léger sur l'accélérateur. Et puis pour vous qui voulez rejoindre Bordeaux et emprunter la rocade intérieure, sachez qu'il y a actuellement un accident à Villeneuve-d'Ornon. Accident entre un poloir et une voiture qui sont sur la voie de droite. Cela provoque un bouchon à l'arrière entre Bègle et Gradignan. Donc il faudra rajouter une dizaine de minutes à votre temps de trajet habituel. Rien d'autre, partout ailleurs, vous bénéficiez de bonnes conditions de circulation.
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Marc Lavoine à l'instant sur le 107.7. Le trafic s'écoule plutôt bien dans le sud-ouest en cette matinée de mardi. Notez simplement à la hauteur de Bayonne-Nord la présence d'un chien sur l'autoroute A63. Vous êtes concerné à la hauteur de cette sortie 6, quel que soit votre sens de circulation. On va bien sûr reparler trafic et restrictions de circulation. Dans quelques minutes après la musique, Hélène Sio, dans un instant, il y aura de la soul également. Je vous retrouve dès que nécessaire pour le trafic.

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2: 11h16, vos conditions de circulation s'améliorent. Hein. Les perturbations concernent désormais uniquement la Gironde. Partout ailleurs, c'est un retour à la normale. Ceci dit, il y a quand même des restrictions de circulation sur lesquelles je reviens dans un instant. Auparavant, vous quittez Bordeaux, vous empruntez la 62 direction Toulouse, vous sortez à Langon, sortie 3. Il y a une voiture en panne dans cette sortie. Le dépanneur vient d'arriver sur les lieux. Vous ralentissez, hein, vous roulez au pas dans cette sortie. Pour vous qui envisagez de rejoindre la rocade de Bordeaux, sachez qu'en intérieur, il y a un accident en cours à Villenave-d'Ornon. Une voiture un poids lourd sur la voie de droite. Conséquence, eh bien, ça bouchonne, hein, entre Bègles et Villenave-d'Ornon. Ça, vous comptez une dizaine de minutes pour passer ce bouchon sur la rocade intérieure. Ça devrait rapidement s'améliorer dans la mesure où, a priori, l'accident vient de se terminer. Voilà pour le trafic. Nous allons évoquer maintenant des zones de travaux qui doivent vous inciter à organiser vos sorties. Tout d'abord, entre Toulouse et Tarbes, on continue jusqu'à 23h ce mardi soir. La sortie 17 Montrégeau de l'autoroute A64 est fermée en direction de Bayonne pour effectuer des travaux sur la chaussée. Vous pouvez sortir avant à Saint-Gaudens. C'est la sortie numéro 18. Des travaux de peinture dans les Landes sur l'A63. Et au plus tard, jusqu'à 19h, deux sorties sont fermées. Il s'agit tout d'abord en direction de Bordeaux de la sortie Sabrescourt, sortie numéro 15. Vous pouvez sortir avant à Contismore 5, c'est la sortie 14. En direction de Saint-Sébastien, c'est Magesque, la sortie 11 qui est concernée. Vous pouvez sortir après à Souston, sortie numéro 10, et reprendre l'autoroute en direction de Bordeaux. Dans ce sens-là, la sortie reste ouverte. On a fait le tour, pas d'autres difficultés à vous signaler. Si vous êtes dans la région de Brive, je vous rappelle que la bifurcation qui permet depuis l'autoroute A20 direction de Toulouse de vous engager sur la 89 direction Bordeaux va rester fermée au moins jusqu'au début de l'été. La direction des routes Centre-Ouest effectue des travaux de sécurisation d'un ouvrage endommagé par des intempéries. Vous pouvez sortir à Objat, sortie 50, et emprunter le réseau secondaire pour rejoindre la 89 à Brive-Ouest. Ce sera l'entrée numéro 19. La musique de Rihanna tout de suite sur le 107.7 et sur la suite de votre parcours. Nous allons également écouter le tout nouveau titre de Mylène Farmer, un titre qui annonce un nouvel album. Il devrait sortir à l'automne. Ce sera dans quelques petites minutes. Vous restez avec nous. Ah.

0: Rihanna sur le 107.7. Et tandis que la circulation est en train de se fluidifier à Bordeaux sur la rocade intérieure entre Bègles et Gradignan, le trafic ailleurs s'écoule dans de très bonnes conditions. Nous allons bien sûr surveiller l'évolution de la situation. Vous restez à l'écoute du 107.7.
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0: Mais pour le moment, nous rejoignons Toulouse à partir de 20h30 ce soir, au plus tard jusqu'à 6h du matin. Le périphérique intérieur direction Blagnac et Tarbes sera fermé entre le Palais, sortie 19, et Rangueil, c'est la sortie 23, pour réaliser des travaux au-delà du réseau Vinci Autoroute. Nous y reviendrons bien sûr en temps réel.
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1: 11h30, aucune perturbation, tout est rentré dans l'ordre sur les autoroutes qui traversent le sud-ouest, mais il y a des restrictions de circulation, conséquence de zones de travaux. Nous rejoignons les Landes et l'autoroute A63 avec ces travaux de peinture qui entraînent des fermetures de sortie au plus tard jusqu'à 19h ce soir en direction de Bordeaux. C'est la sortie Sabrescourse, la sortie 15 qui est fermée. Vous pouvez sortir avant à Contismore 5, la sortie 14 en direction de Saint-Sébastien. C'est Magesque, la sortie 11 qui est fermée. Vous pouvez sortir après à Souston, sortie numéro 10 et reprendre l'autoroute en direction de Bordeaux. Dans ce sens-là, la sortie reste ouverte. Nous rejoignons les Pyrénées, la 64 entre Toulouse et Tarbes. On continue jusqu'à 23h ce mardi soir. La sortie 17, Montrégeau est fermé en direction de Bayonne pour effectuer des travaux sur la chaussée. Vous pouvez sortir avant à Saint-Gaudens, c'est la sortie numéro 18. Saint-Gaudens d'ailleurs, le secteur de Saint-Gaudens, j'y reviens un instant pour évoquer des obstacles sur les voies. Ça vous concerne si vous circulez sur la 64 direction Bayonne, ces cônes de chantier renversés gênent votre passage après cette sortie 18 Saint-Gaudens au kilomètre 193. On a fait le tour, pas d'autres difficultés.
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1: Cette semaine, dans votre rendez-vous, Play Replay, retour sur un drame qui a marqué l'été dernier. Près d'un an après l'incendie hors norme qui a frappé l'Aude, le monde de Jamy s'interroge. Sommes-nous prêts face au feu extrême? 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On en parle juste après. Angèle avec Balance ton quoi.
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0: La chanteuse belge Angèle. Et une information pratique pour vous qui circulez sur l'autoroute A89. La station service située sur l'aire de Monza, au niveau de Monza, c'est la sortie numéro 27, ne distribue plus de carburant. Il va falloir vous organiser avec la possibilité de vous arrêter à une soixantaine de kilomètres plus près de Bordeaux sur l'aire de Chavanon. Vous vous organisez en conséquence. Le trafic pour le moment s'écoule bien sur les autoroutes qui traversent le sud-ouest. Place à Pléripley comme prévu alors que l'été approche et que le risque d'incendie reste à surveiller de près. Retour sur celui qui a ravagé une partie de l'Aude l'an dernier, Mathilde Ferrière.
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3: La puissance du feu était tellement importante que la plupart de nos largages s'étaient vaporisés avant d'arriver par terre.
4: C'est de la folie. La vitesse, ça fait 3 minutes que ça a commencé.
5: 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Oh, des flammes de 25 mètres de haut. On sort d'ici le feu, on sort d'ici. Atroce.
1: 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Pompiers, pilotes de bombardiers d'eau, scientifiques, des habitants aussi de l'Aude qui racontent l'urgence, la peur. Tous tentent de comprendre comment un tel brasier a-t-il pu devenir incontrôlable.
6: C'est quand même très angoissant. Heureusement qu'on a les Canadair.
7: J'ai pas le temps, monsieur. Faites demi-tour.
8: Moi, j'ai un gamin là-bas aussi.
7: Faites demi-tour, monsieur.
9: Là, on était dans un timing normal pour un départ de feu. Mais là, comme je vous dis, on savait de suite qu'on n'allait pas pouvoir le contenir tout seul. C'est pour ça qu'on demande immédiatement des renforts, parce qu'on savait que le premier largage qu'on ferait ne pourrait pas être décisif.
1: Des feux extrêmes en France, sommes-nous prêts? 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
0: Et le retour de la musique dans un instant, ce sera Cat Size ou encore Carlos Santana. Je vous retrouve dès que nécessaire pour le trafic.
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0: Carlos Santana, merci de faire la route avec nous. Bienvenue, si vous nous rejoignez dans une poignée de secondes, nous allons voyager en compagnie de Gaëtan Roussel avec Tous en vain, l'infotrafic arrive juste après.
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1: Il est 11h47, le trafic s'écoule bien dans le sud-ouest avec simplement un obstacle à vous signaler dans la région de Bayonne. Vous êtes sur la 63 en direction de Saint-Sébastien, c'est après Bayonne Nord, la sortie 6 et à peine 3 km avant Bayonne Sud, la sortie numéro 5, que cet obstacle vient d'être confirmé. Alors il ne se trouve pas comme nous le pensions précédemment sur la voie du milieu, mais sur la voie de gauche. Il s'agit d'une valise au kilomètre 176. Je vous recommande bien sûr d'être attentif lorsque vous arrivez à la hauteur de cet obstacle. Le patrouilleur est sur place, il va devoir traverser les voies de circulation pour l'évacuer. Je vous recommande bien sûr de ralentir pour garantir sa sécurité, la sécurité de cette intervention. En dehors de cette information, pour ce qui est du trafic, rien d'autre à signaler, mais quelques restrictions de circulation. Nous évoquons tout d'abord l'autoroute A64 entre Toulouse et Tarbes, et on continue jusqu'à 23h ce mardi soir à la sortie 17. Montrégeau est fermé en direction de Bayonne pour effectuer des travaux sur la chaussée. Vous pouvez sortir avant à Saint-Gaudens, c'est la sortie 18. Dans les Landes, sur la 63, il y a des travaux de peinture qui entraînent des fermetures de sortie jusqu'à 19h au plus tard. Alors, en direction de Bordeaux, c'est Sabrescourse, la sortie numéro 15 qui est concernée. Vous pouvez sortir avant à Contismore 5, sortie 14. En direction de Saint-Sébastien, c'est la sortie Magesque, la sortie 11 qui est fermée. Vous pouvez sortir après à Souston, sortie numéro 10, pour reprendre l'autoroute en direction de Bordeaux. Dans ce sens-là, la sortie reste ouverte. Merci d'avoir choisi le 107.7. Partout ailleurs, le trafic est fluide. Le 12-14 débute dans une dizaine de minutes et d'ici là, nous voyageons en musique. Le duo Diziz et Théodora arrive avec Mélodrama dans un instant, juste après Préfab Prout.

Disait Théodora à l'instant sur le 107.7. Concernant vos conditions de circulation, eh bien, on peut le dire, elles sont bonnes pour vous qui voyagez dans le sud-ouest. Notez, si vous empruntez l'autoroute A63 en direction de Saint-Sébastien, qu'il y a une valise sur la voie de gauche. C'est à peine 3 km après Bayonne Sud, la sortie 5, donc après Bayonne Nord, la sortie 6, au kilomètre 176. Le patrouilleur va traverser les voies de circulation pour évacuer cette valise, cet obstacle. C'est Guillaume qui est en intervention dans ce secteur ralentissé pour garantir la sécurité de son intervention. Le 12-14 débute dans quelques petites minutes après les infos de midi pour aller jusqu'au bout de l'heure. Voici Johnny Hallyday.

0: Une chanson 100% à l'idée, hein, chantée par Johnny, écrite et musique également par David. Bienvenue si vous nous rejoignez, merci d'être avec nous. Le 12-14 débute dans une poignée de secondes avec un tour de l'actualité en 2 minutes. Puis nous parlerons météo et je reviendrai vers vous pour l'info trafic. Restez avec nous. Il est midi.
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2: Bonjour à tous, Sébastien Lecornu va tenter d'apporter des réponses à l'émotion et à la colère. Le Premier ministre réunit depuis une demi-heure plusieurs ministres et doit décider de nouvelles mesures pour la protection des enfants et contre les violences sexuelles après la mort de Liana, 11 ans, dans le Gers. Le principal suspect, Jérôme Barella, avait par le passé été visé par plusieurs accusations, dont l'une pour viol sur mineur et une plainte déposée en août 2025. Nous avions tous les éléments, a dit le ministre de la Justice. Gérald Darmanin, auditionné par le Sénat ce matin, il juge incompréhensible que Jérôme Barella n'ait pas été placé en garde à vue avant. L'avocat des parents de Liana prendra la parole à 17h tout à l'heure lors d'une conférence de presse. À noter qu'hier soir, plus de 60 000 personnes ont manifesté un peu partout en France, dont près de 3 000 à Paris, pour dénoncer l'inaction de la justice contre les violences faites aux femmes et aux enfants. La garde à vue de Patrick Bruel, elle est prolongée de 24 heures. Le chanteur accusé de viol et d'agression sexuelle par plusieurs femmes est auditionné depuis hier matin sur des faits qui concernent à ce stade 13 victimes, a indiqué le parquet de Nanterre. En parallèle de sa garde à vue, on a appris que plusieurs nouvelles plaintes pour viol et tentatives de viol vont être déposées contre lui. Au Moyen-Orient, la ville de Tyr, dans le sud du Liban, a été visée par un bombardement israélien après un appel à évacuer, indiquent les autorités libanaises, tandis que la télévision d'État iranienne annonce que 2 militaires iraniens ont été tués hier par des frappes israéliennes en Iran. Donald Trump a assuré la nuit dernière que la diplomatie américaine était dans les derniers efforts en vue d'un accord avec l'Iran pour mettre fin à la guerre. Un mot de foot, les Bleus terminent leur match de préparation sur une bonne note. Victoire 3 hier soir face à l'Irlande du Nord. La France qui jouera son premier match à la Coupe du Monde mardi prochain contre le Sénégal. Le mondial, lui, débutera jeudi avec l'un des pays hôtes, le Mexique, contre l'Afrique du Sud. C'est la fin de ce Flash Info. Le retour à vos conditions de circulation dans un instant après votre météo.
0: Avec une tendance à l'amélioration, Charles, les averses se raréfient, mais les nuages restent bien présents sur les Pyrénées. Alternance de nuages et d'éclaircies sur le reste de la moitié sud, mais du soleil en Provence, du vent aussi d'ailleurs, du vent jusqu'à 60 km/h pour le Mistral et la Tramontane. Les températures sont presque fraîches, pas plus de 16 à Tarbes aujourd'hui. 20 à Toulouse, 21 à Brive, 22 à Castres, 23 le maximum, ce sera pour Carcassonne. Demain, beaucoup de nuages sur la façade ouest, soleil généreux à l'est.
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0: Bienvenue dans ce 12-14, l'infotrafic, c'est dans un court instant. Un jeu pour promouvoir les mobilités durables, décarbonant la route dans une vingtaine de minutes. L'actu ciné aussi un peu avant 13h, restez bien avec nous.
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0: Il est midi, passé de 3 minutes, vous bénéficiez dans le sud-ouest de très bonnes conditions de circulation avec un trafic qui est fluide et un seul incident sur votre route, ça concerne Toulouse, ça concerne à l'est de Toulouse, le périphérique extérieur direction Bordeaux. Vous sortez à la Roseraie, c'est la sortie 15, il faudra rouler au pas, une voiture est en panne dans cette sortie et peut gêner votre passage. En dehors de ça, trafic fluide partout ailleurs, mais des travaux en cours et des restrictions de circulation. Nous traversons les Landes, nous empruntons l'autoroute A63, il y a sur certaines sorties qui sont fermées des travaux de peinture. C'est le cas pour vous qui circulez en direction de Bordeaux au niveau de la sortie Sabrescourt, c'est la sortie 15, elle va rester fermée au plus tard jusqu'à 19h. Vous pouvez sortir avant à Contis-Morsinx, ça c'est la sortie 14. Et puis si vous circulez en direction, cette fois-ci, de Saint-Sébastien, ça concerne la sortie 11 Majesque, donc fermée au plus tard jusqu'à 19h. Vous pouvez sortir après à Souston, sortie numéro 10, pour reprendre l'autoroute en direction de Bordeaux, parce que dans ce sens-là, la sortie reste ouverte. Entre Toulouse et Tarbes, on continue jusqu'à 23h ce mardi soir. La sortie 17, Montrégeau de l'autoroute A64 est fermée en direction de Bayonne pour effectuer des travaux sur la chaussée. Vous pouvez sortir avant à Saint-Gaudens, c'est la sortie 18. Partout ailleurs, que vous soyez à Bordeaux, du côté de Brive, vers Agen ou encore à Pau, le trafic s'écoule sans autre difficulté.
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Initial bébé, bien sûr, les initiales de Brigitte Bardot, un titre de Serge Gainsbourg sorti en 1968 et qui faisait partie de son 7e album. Le trafic s'écoule bien pour vous qui voyagez dans le sud-ouest. Il n'y a pas de perturbations majeures, mais quelques événements. On en parle après. Deux très belles voix qui nous rejoignent, celle de Marguerite, la bosse, ou encore celle d'Adèle sur la suite de votre parcours.

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1: Il est midi et quart et le trafic s'écoule bien dans le sud-ouest, même s'il y a quelques événements sur votre route. Nous allons parler de deux incidents dans un instant, mais également de quelques restrictions de circulation. Vous restez à l'écoute du 107.7. Nous rejoignons tout d'abord Toulouse. Vous êtes sur l'autoroute A61. Vous êtes sur le périphérique extérieur, donc direction Bordeaux, à l'est de Toulouse. Vous sortez à la Roseraie. C'est la sortie 15. Il y a une voiture en panne dans cette sortie. Dans les Pyrénées, pour vous qui circulez sur l'A64, direction Toulouse, notez que des sangles, des obstacles sont signalés au kilomètre 144. C'est après Tarbes Ouest, la sortie 12, et à peine un kilomètre avant Tarbes Est, la sortie 11, que ces obstacles pourraient gêner votre passage. Rien d'autre pour ce qui est du trafic, mais il y a des travaux en cours sur l'autoroute A64, justement entre Tarbes et Toulouse. Et on continue jusqu'à 23h ce mardi soir. La sortie 17 Montrégeau est fermée en direction de Bayonne pour effectuer des travaux sur la chaussée. Dans les Landes, ce sont des travaux de peinture qui sont en cours et qui entraînent des fermetures de sortie sur l'A63. Tout d'abord, en direction de Bordeaux, c'est la sortie Sabrescourt, sortie 15, qui est fermée. Va le rester jusqu'à 19h environ. Vous pouvez sortir avant à Contis-Morsinx, sortie 14, en direction de Saint-Sébastien. C'est Majesque, la sortie 11, qui va rester fermée jusqu'à 19h environ. Vous pouvez sortir à Souston, sortie numéro 10, pour reprendre l'autoroute en direction de Bordeaux. Dans ce sens-là, en effet, la sortie reste ouverte. Rejoignons maintenant la région de Brive, la bifurcation qui permet depuis l'autoroute A20 direction Toulouse de vous engager sur la 89 direction Bordeaux reste fermée au moins jusqu'au début de l'été. La direction des routes Centre-Ouest effectue des travaux de sécurisation d'un ouvrage endommagé par des intempéries. Vous pouvez sortir à Objat, c'est la sortie 50, et emprunter le réseau secondaire pour rejoindre la 89 à Brive-Ouest. Ce sera l'entrée 19. Pas d'autres difficultés sur votre route. Bon appétit si vous vous apprêtez à marquer la pause déjeuner. Sur le 107.7, on s'efforce de faire évoluer les mentalités et les habitudes. Et à Saumur, c'est par le jeu, notamment donc en matière de mobilité. C'est l'idée d'une association de Saumur, dans le Maine-et-Loire, qui a imaginé un jeu de cartes pour encourager les mobilités douces. C'est le sujet de votre rendez-vous Décarbonons la route, à retrouver juste après Mentissa. Mentissa qui nous rejoint dans un instant. Auparavant, une information prioritaire pour vous qui circulez à Toulouse. Sur le périphérique extérieur, direction Bordeaux. Je découvre cette information en même temps que vous. Un accident est signalé après Bordeaux Rouge, la sortie 13, et juste avant au Camp-Ville-les-Isards, la sortie 12, qui aurait un impact sur les deux voies de droite et la bande d'arrêt d'urgence. A priori, une voiture. On en reparle très vite. Restez à l'écoute du 107.7. Tout de suite, comme promis, voici Mentissa.

0: Mantissa sur le 107.7, bienvenue si vous nous rejoignez, merci d'être avec nous. Je reviens vers vous pour évoquer un accident à Toulouse. Il s'est produit sur le périphérique extérieur direction Bordeaux après la Roseraie, c'est la sortie 15, Bordeaux-Rouge, la sortie 13, périphérique extérieur direction Bordeaux. Les voitures qui étaient sur les voies de droite ont été déplacées sur la bande d'arrêt d'urgence. Il n'y a donc plus de gêne sur les voies de circulation, ça ralentit un petit peu à la hauteur de cet accident parce que le trafic est dense, c'est la mi-journée. Restez bien attentifs à vos distances de sécurité, vous qui êtes en amont. Et à l'écoute du 107.7, on se reparle très vite de vos conditions de circulation. Place maintenant à votre rendez-vous Décarbonons la route dans ce 12-14 et cette semaine, Loïc Elsac, vous nous présentez une association basée à Saumur dans le Maine-et-Loire. Elle a créé un jeu de cartes pour sensibiliser le public au déplacement durable.
1: Baptisé Saumur en chaussures, ce jeu de cartes s'inspire du Milboard avec un système d'objectifs qui allie pédagogie et stratégie. Mélissa Duval, directrice d'action auprès de la Jeune Chambre économique du Saumurois, à l'origine du projet.
2: C'est un jeu de société qui promouvoit de manière originale un mode de transport durable, bénéfique tant pour la santé que pour l'environnement. C'est un mélange entre le Milborne et Colombe Catane. Les joueurs, du coup, vont pouvoir se déplacer à pied, à vélo ou en voiture pour arriver à réaliser des objectifs. Et pour pouvoir réaliser ces objectifs, ils vont devoir soit répondre à des questions, soit piocher des cartes et accumuler un certain nombre de ressources.
1: Comme de nombreuses villes moyennes, Saumur, troisième commune du Maine-et-Loire, en nombre d'habitants, derrière Angers et Cholet, est confrontée à la problématique des déplacements du quotidien où la voiture est omniprésente. Mélissa Duval.
2: On a remarqué que les Saumurois utilisaient beaucoup leur voiture, même pour des petits trajets de moins de 5 minutes en voiture, alors que à pied ou même en vélo, en fait, le Saumurois est relativement accessible à vélo. Donc en fait, on est parti de ce constat-là que les Saumurois en fait avaient quand même l'envie de se déplacer un peu plus à pied ou à vélo, mais utilisaient quand même beaucoup leur voiture. Donc on voulait faire un jeu qui les sensibilise.
1: Imaginé avec le soutien de la ville, le jeu est accessible aux petits comme aux grands. Il est diffusé lors d'événements organisés par la mairie, mais également diffusé au sein du réseau Ogallo, le réseau de transport de l'agglomération. Imaginé par les bénévoles de la Chambre économique du Saumurois, il s'inscrit dans le cadre des initiatives menées chaque année par l'association. Anaïs Mottet, sa présidente.
3: Les projets qu'on mène dans le cadre de la Jeune Chambre, ils ont tous pour but de rentrer dans les objectifs de développement durable de l'ONU. D'où le côté décarbonation qui revient régulièrement, le côté accentuation sur le transport doux, en tout cas prise de conscience écologique, fait partie des projets récurrents.
1: Sensibilisé par le jeu, une approche plus ludique et plus accessible qui permet de toucher un large public. Récemment, l'ADEME, l'Agence de l'environnement et de la maîtrise de l'énergie, a soutenu deux jeux coopératifs baptisés Mobilimix et Playmobil. Leurs objectifs, inviter petits et grands à repenser la place des mobilités dans l'espace public en imaginant des déplacements plus adaptés et plus durables.
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0: Tout seul pour la musique et puis on reparlera de vos conditions de circulation. Bienvenue si vous nous rejoignez.
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1: Midi et demi, il est temps de revenir à vos conditions de circulation avec quelques événements, des restrictions de circulation et un accident en cours à Toulouse. Nous rejoignons à l'est de Toulouse le périphérique extérieur direction Bordeaux avec deux informations pour vous qui circulez sur cet est de Toulouse. Il y a tout d'abord, si vous sortez à la Roseraie sortie 15, une voiture en panne dans cette sortie et puis cet accident survenu un petit peu plus au nord après Bordeaux-Rouge, la sortie 13 au kilomètre 227. Plusieurs véhicules impliqués dans cet accident. Il en reste sur la bande d'arrêt d'urgence. Le patrouilleur est en train de neutraliser la voie de droite à la hauteur de cet événement. Ça veut dire qu'il vous reste les deux voies les plus à gauche pour circuler. Notez que les services de secours sont également présents sur place. Nous empruntons maintenant l'autoroute A64 pour évoquer en direction de Toulouse une moto en panne dans la sortie Tarbes Ouest. C'est la sortie numéro 12, elle pourrait gêner votre passage, donc il faudra prendre les précautions qui s'imposent dans ce secteur. Et puis, on va rester sur la 64 pour évoquer cette fois-ci en direction de Bayonne la fermeture de la sortie Montrégeau, sortie 17, en continu jusqu'à 23h ce mardi soir pour effectuer des travaux sur la chaussée. Vous pouvez sortir avant à Saint-Gaudens, ça c'est la sortie numéro 18. Dans les Landes aussi, il y a des travaux en cours. Il s'agit là de travaux de peinture avec des sorties fermées au plus tard jusqu'à 19h sur la 63 en direction de Bordeaux. C'est Sabrescourse, la sortie 15 qui est fermée. Vous pouvez sortir avant à Contismore 5, sortie 14 en direction de Saint-Sébastien. C'est Majesque, la sortie 11 qui est fermée. Vous pouvez sortir après à Souston, sortie 10 pour reprendre l'autoroute direction Bordeaux. Dans ce sens-là, la sortie reste ouverte. Pas d'autres difficultés sur les autres axes où vous nous écoutez. Vous bénéficiez d'excellentes conditions de circulation. Merci de faire la route avec nous et bienvenue, il est 12h32.
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1: Le 12-14 se poursuit avec cet avoir votre rendez-vous cinéma pour découvrir D'un monde à l'autre et The Furious, les deux films en salle à partir de demain qui ont attiré notre attention. Ce sera après le point trafic de 12h45. Pour le moment, le 12-14 se poursuit en musique et en compagnie d'Alain Bachon.

0: Alain Bachouk sur le 107.7. Il est 12h35 et je vous retrouve pour évoquer un accident à Toulouse. Et vous êtes concerné si vous êtes sur le périphérique extérieur, direction Bordeaux, accident après Bordeaux-Rouge, la sortie 13, trois véhicules impliqués. La voie de droite est neutralisée, il vous reste les voies les plus à gauche pour circuler. Patrouilleurs et pompiers sont en intervention. Ça bouchonne un petit peu à l'arrière, vous faites preuve de patience et surtout vous surveillez de très près vos distances de sécurité. Et puis toujours à Toulouse, mais au sud-ouest cette fois-ci. Vous quittez le périphérique à Bordeaux-Longue, direction Muret et Tarbes. Juste avant le Longopole, la sortie 38, on nous signale une planche, un obstacle qui pourrait gêner votre passage. Le point trafic détaillé revient dans quelques petites minutes. Restez bien sûr à l'écoute du 107.7. Pour le moment, je vais vous proposer de repartir en musique. Teddy Swim nous rejoint dans un court instant.
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1: 12h45, un accident qui provoque un petit bouchon à Toulouse, quelques incidents aussi sur votre trajet et puis quelques restrictions de circulation, conséquence de zones de travaux. Je vous détaille le trafic dans le sud-ouest, à commencer par Toulouse et ce bouchon qui s'est formé sur l'est de la ville rose, sur le périphérique extérieur, direction Bordeaux, conséquence d'un accident survenu après Bordeaux Rouge, la sortie 13, lorsque vous approchez de Croix-Dorade, c'est la sortie 14, vous allez vous retrouver dans un bouchon de 2,5 km. Comptez une dizaine de minutes pour passer ce bouchon. Il faut dire que vous ne roulez au niveau de l'accident, donc après Bordeaux Rouge, que sur les deux voies de gauche. La voie de droite est neutralisée. Plusieurs véhicules impliqués dans cet accident. 4 voitures, 2 ont déjà été évacuées. Il faut évacuer les 2 autres. Il y a du monde sur place. Personnel de l'autoroute, service de secours en intervention. Je vous recommande bien sûr pour leur sécurité la plus grande attention si vous êtes dans ce secteur. On va rester à Toulouse. Nous allons au sud-ouest de Toulouse pour évoquer une planche sur la chaussée. Vous quittez le périphérique à Bordelongue, vous êtes en direction de Muret-Tarbes. Cet obstacle vous gêne 400 mètres avant Oncopole, la sortie 38 au kilomètre 286. Nous empruntons dans les Pyrénées l'autoroute A64 pour évoquer une zone de travaux en direction de Bayonne. Après Soumoulou, c'est la sortie 11. Dans cette zone de travaux, des cônes de chantier ont été renversés. Ils sont désormais en position d'obstacle sur les voies au kilomètre 106. L'A64, c'est également des travaux en cours, cette fois-ci en direction de Bayonne, et en continu jusqu'à 23h. La sortie 17 Montrégio est fermée pour effectuer des travaux sur la chaussée. Vous pouvez sortir avant à Saint-Gaudens. C'est la sortie numéro 18. Nous rejoignons maintenant au nord de Toulouse l'autoroute A62 pour évoquer la présence d'un chevreuil près des voies de circulation entre Montauban, sortie 10, et Eurocentre, sortie 10.1. Il a été aperçu au kilomètre 209 et vous êtes concerné dans chaque sens de circulation au cas où ce chevreuil s'approcherait des voies où vous circulez. Nous rejoignons les Landes, l'autoroute A63. Il y a des travaux de peinture qui sont en cours, qui entraînent des fermetures de sorties jusqu'à 19h au plus tard. Ça concerne, en direction de Bordeaux, la sortie Sabrescourt, sortie numéro 15. Vous pouvez sortir avant à Contis-Morsec, sortie 14. En direction de Saint-Sébastien, c'est Majesque, la sortie 11 qui est fermée. Vous pouvez sortir après à Souston, sortie numéro 10, pour reprendre l'autoroute en direction de Bordeaux. Dans ce sens-là, la sortie reste ouverte. On a fait le tour, pas d'autres difficultés. Dans quelques minutes, votre rendez-vous cinéma dans ce 12-14, c'est à voir. Thierry Chesse du magazine Première nous parlera notamment d'un documentaire réalisé par l'acteur Jérémy Régnier. Un film très personnel autour du deuil de son ami l'acteur Gaspard Ulliel. Tous les détails juste après. Maintenant Lisa, voici Le Petit Pêcheur.
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0: Manon Lisa à l'instant sur le 107.7 avec le petit pêcheur, le trafic, et c'est à Toulouse que le trafic est perturbé. Vous allez mettre une vingtaine de minutes au lieu d'une dizaine pour aller de Toulouse Sud à Toulouse Nord, conséquence de cet accident après Borde Rouge, la sortie 13. Alors ça s'améliore hein, puisque toutes les voitures ont pu être évacuées, restent donc les voies neutralisées, voie de droite et une circulation sur les deux voies de gauche, d'où ce bouchon de 2,5 km à l'arrière qui débute dans le secteur de la bifurcation avec la 68, dans le secteur de Mont-Blanc. Ça devrait s'améliorer dès que les voies seront rendues à la circulation. On reparle de vos conditions de circulation après les infos de 13h. Mais tout de suite, c'est à voir dans ce 12-14, c'est votre rendez-vous cinéma. Yvan Mouton est avec Thierry Chaise, rédacteur en chef du magazine Première, pour sa sélection de la semaine.
1: Deux films d'action sélectionnés par Thierry cette semaine. On commence par un documentaire. Il est signé Jérémy Régnier. Il se déroule en Arctique et il s'intitule « D'un monde à l'autre », Thierry.
2: Oui, je vois, j'ai été bouleversé par ce documentaire qui naît d'une tragédie. Jérémy Régnier était un ami très proche, même s'il ne l'exposait pas au grand public, parce que c'est quelqu'un de plutôt taiseux et discret, de Gaspard Ulliel. Et la mort soudaine de Gaspard Ulliel, cet accident de ski, a fait que ça l'a plongé vraiment dans une dépression. Il est parti vivre en Espagne, isolé de sa famille. Et un jour, il a vu sur Instagram des vidéos d'un explorateur qui s'appelle Loury Lag. Ils ont commencé à échanger. Jérémy Régnier lui a confié ce qu'il vivait. Loury Lag lui a dit « Écoute, moi je pense que pour

0: vidéo de Jérémy Hénier qui est mort sur place, j'aurais pas été surpris. Non, c'est assez troublant ce film, mais c'est très beau.
1: De l'action toujours, mais boosté cette fois par les arts martiaux. Votre deuxième choix se porte sur un film asiatique intitulé The Furious.
0: Ah oui, alors l'action tient sur, allez, je peux le résumer, c'est un ticket de métro, quoi. Il y a un journaliste et puis il y a un homme muet dont la petite fille vient d'être enlevée enquête sur un réseau de trafiquants d'enfants. Ce qui se passe est vraiment ultra spectaculaire parce que si vous aimez les combats, les arts martiaux, toutes les stars du genre se sont donné rendez-vous. Il y a 1h53, on est scotché à son fauteuil. Voilà, on comprend pourquoi ça s'appelle un art martial. Et ce film rend hommage aux arts martiaux.
1: Un justicier, donc, à la recherche de sa fille dans The Furious et l'aventure à moins 50 degrés dans D'un monde à l'autre. Les deux films sont en salle cette semaine, à retrouver également dans le magazine Première et sur première.fr.
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0: Vernis rouge à l'instant sur le 107. Cette information prioritaire pour vous qui, au sud-ouest de Toulouse, circulez sur la 64 direction Muret et Tarbes. Sachez qu'après la barrière de péage de Muret, 100 mètres après cette barrière de péage, une voiture est arrêtée sur la voie la plus à gauche de la chaussée. Elle est en panne. Vous ne circulez que sur la voie de droite. C'est au kilomètre 278. La plus grande attention est indispensable si vous arrivez dans ce secteur. L'infotrafic, le point détaillé arrive dans quelques petites minutes. Nous allons tout d'abord faire un tour de l'actualité, parler météo également, et puis ce sera l'infotrafic. 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
2: Bonjour à tous. Une minute de silence sera observée cet après-midi à l'Assemblée nationale en ouverture des questions au gouvernement en hommage à Liana ainsi qu'à deux autres personnes. Liana, collégienne de 11 ans, retrouvée morte jeudi dernier dans le Gers. Le principal suspect, Jérôme Barrella, avait fait l'objet de plusieurs plaintes et signalements auprès de la justice, dont une pour viol sur mineur déposée en août 2025. Le ministre de la Justice, Gérald Darmanin, auditionné ce matin par le Sénat, a jugé incompréhensible que Jérôme Barrella n'ait pas été entendu ni placé en garde à vue. Sébastien Lecornu, lui, réunit plusieurs ministres à Matignon. Le chef du gouvernement doit décider de nouvelles mesures pour la protection des enfants et contre les violences sexuelles. Marine Le Pen annonce qu'elle soutiendra ces mesures, mais appelle à une vraie introspection dans le fonctionnement de la justice. La garde à vue de Patrick Bruel a été prolongée de 24 heures. Le chanteur accusé de viol et d'agression sexuelle par plusieurs femmes est auditionné depuis hier matin sur des faits qui concernent à ce stade 13 victimes, a indiqué le parquet de Nanterre. En parallèle de sa garde à vue, 3 nouvelles plaintes pour viol et tentative de viol vont être déposées contre lui. Donald Trump assure que la diplomatie américaine est dans les derniers efforts en vue d'un très bon accord avec l'Iran pour mettre fin à la guerre au Moyen-Orient. Le président américain évoque un délai de 2 à 3 jours. Un mot de sport et de football avec l'équipe de France qui s'envole demain pour les États-Unis. Les Bleus qui ont terminé leur match de préparation à la Coupe du Monde par une victoire hier soir face à l'Irlande du Nord, 3-1. Triplé de Michael Olise. Le début du mondial, ce sera ce jeudi avec l'un des pays hôtes, le Mexique, qui recevra l'Afrique du Sud. Coup d'envoi heure française à 21h. C'est la fin de ce Flash Info. Le retour de l'infotrafic, c'est dans un instant après la météo.
0: Eh bien Charles, le soleil revient sur l'ouest. Les nuages sont bien installés sur les Pyrénées, mais sur le reste de la moitié sud, il y a moins d'averses et puis des éclaircies entre deux passages nuageux. Tandis que le soleil s'impose largement près de la Méditerranée. Notez qu'il y a du vent, 60 km/h pour le Mistral et la Tramontane. Les températures, elles sont assez fraîches. 17 seulement aujourd'hui à Bordeaux, meilleur moment de la journée. 17 à Pau, 21 à Bordeaux, 21 aussi à Cahors, 22 pour Albi et 23 à Carcassonne. Les nuages seront nombreux demain sur l'ouest. Le soleil s'imposera à l'est.
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0: Et dans ce 12-14, une invitée, Myriam Chirous, nous rejoint dans une vingtaine de minutes pour nous présenter son livre, Le présage des oiseaux. Marque-page donc à suivre. Votre question d'autoroute aux alentours des 12h, des 13h50. Mais tout de suite, et c'est notre priorité, le trafic.
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0: 13h03, il est temps de revenir à vos conditions de circulation avec un accident qui touche à sa fin à Toulouse et quelques incidents sur votre trajet. Nous parlerons également de sorties fermées, conséquences de zones de travaux. Débutons ce point trafic à l'est de Toulouse sur le périphérique inter-extérieur direction Bordeaux avec cet accident impliquant 4 voitures qui s'est produit après Bordeaux-Rouge. C'est la sortie numéro 13. Alors, sachez que les voitures ont été évacuées. Le patrouilleur a enlevé les de chantier qui neutralisait la voie de droite, donc le trafic repart sur 3 voies et c'est en train de se fluidifier. Même si vous n'en voyez pas encore les effets en queue de bouchon, le trafic est en train de se fluidifier parce que la circulation repart sur 3 voies. Vous restez quand même bien attentif parce que par endroits vous êtes quasiment à l'arrêt. Patrouilleur qui continue d'enlever des cônes de chantier pour rendre à la circulation la totalité de cette voie de droite. Pour le moment, donc, vous rajoutez une petite dizaine de minutes à votre temps de trajet pour faire la route entre Toulouse Sud et Toulouse Nord, c'est un très gros quart d'heure au lieu d'une dizaine de minutes habituellement. au sud-ouest de Toulouse. Pour vous qui empruntez la 64 direction Tarbes, Bayonne, notez qu'une voiture en panne est arrêtée sur la voie de gauche. 150 mètres après la barrière de péage de Muret, il ne reste que la voie de droite pour circuler. On quitte Toulouse pour rejoindre la région de Montauban et évoquer la présence d'un chevreuil sur l'autoroute A62. Il a été signalé au kilomètre 209 entre Montauban, la sortie 10 et Eurocentre, la sortie 10.1, c'est au sud de Montauban. Et là, vous êtes concerné dans chaque sens de circulation. Il y a également un chevreuil dans la traversée de Cahors sur l'autoroute A20, entre Cahors Nord, sortie 57 et Cahors Sud, sortie 58. Soyez attentifs, en direction de Paris comme en direction de Toulouse. Chevreuil signalé près des voies de l'autoroute au kilomètre 359. Voilà pour le trafic. Évoquons maintenant ces restrictions de circulation qui concernent tout d'abord l'autoroute A63 et les Landes. Il y a des travaux de peinture qui entraînent des fermetures de sortie en direction de Bordeaux. C'est Sabrescourse, la sortie 15, qui va rester fermée jusqu'à 19h au plus tard. Vous pouvez sortir avant à Contis-Morsinx, c'est la sortie 14. En direction de Saint-Sébastien, fermeture au plus tard jusqu'à 19h de Magesque, sortie numéro 11. Vous pouvez sortir après à Souston, c'est la sortie numéro 10, pour reprendre l'autoroute en direction de Bordeaux. Dans ce sens-là, la sortie reste ouverte. Et puis dans les Pyrénées, il s'agit là de travaux sur la chaussée entre Toulouse et Tarbes sur la 64 et on continue jusqu'à 23h ce mardi soir. La sortie 17 Montrégeau est fermée en direction de Bayonne. Vous pouvez sortir avant à Saint-Gaudens. C'est la sortie 18, pas d'autres perturbations.
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ce secteur. Au sud-ouest de Toulouse, pour vous qui allez quitter le périphérique à Bordelongue, direction Tarbes, Bayonne, notez qu'une voiture est tombée en panne, arrêtée sur la voie de gauche après la barrière de péage de Muret, et à peine 150 mètres après cette barrière de péage. La voie de gauche est neutralisée, patrouilleurs et dépanneurs sont sur les lieux. Nous rejoignons maintenant la région de Cahors avec la présence d'un chevreuil signalé au kilomètre 359 entre Cahors Nord, la sortie 57, et Cahors Sud, la sortie 58. Vous êtes concernés dans chaque sens de circulation. Là aussi, le patrouilleur est en intervention. Nous rejoignons les régions proches des Pyrénées et tout d'abord l'autoroute A64 entre Toulouse et Tarbes, et on continue jusqu'à 23h ce soir. La sortie 17 Montrégeau est fermée en direction de Bayonne pour effectuer des travaux sur la chaussée. Alors vous pouvez sortir avant à Saint-Gaudens, c'est la sortie numéro 18. Si vous êtes dans les Landes sur l'autoroute A63, il y a des travaux de peinture qui entraînent des fermetures d'échangeurs. Si vous circulez en direction tout d'abord de Bordeaux, c'est la sortie Sabrescourse, la sortie 15 qui est fermée jusqu'à 19h au plus tard. Pour vous qui circulez en direction de Saint-Sébastien, fermeture de Magesque, la sortie 11 jusqu'à 19h au plus tard. Alors vous pouvez sortir après, hein, Souston, sortie numéro 10, et reprendre l'autoroute en direction de Bordeaux dans ce sens-là, parce que la sortie reste ouverte dans ce sens-là de circulation. La 63, mais plus au sud, dans les Pyrénées-Atlantiques, vous êtes en direction de Saint-Sébastien. Sachez qu'il y a actuellement une voiture en panne dans la sortie Biarritz, c'est la sortie numéro 4. On a fait le tour sur les secteurs que je n'ai pas évoqués, sur les zones que je n'ai pas mentionnées. C'est que le trafic s'écoule dans de bonnes conditions. Hein, si vous êtes par exemple à Bordeaux, du côté de Brive, vers Agen, à Pau également, le trafic est fluide. Et nous allons parler d'un roman très singulier dans ce 12-14, dans Marque-Page, un conte sur la place des femmes. Le présage des oiseaux se déroule dans un royaume imaginaire et son autrice, Myriam Chérous, viendra nous le présenter juste après le duo Zaoui et Stéphane la chanteuse suisse. Voici l'œuvre noire.

0: temps sur le 107.7. Et concernant le trafic, eh bien, ça se passe plutôt bien. Même s'il y a quelques incidents sur votre trajet, nous allons bien sûr en reparler. Mais il n'y a pas de perturbation majeure et le trafic est redevenu parfaitement fluide. Marque-page dans ce 12-14, nous recevons une autrice à l'imagination débordante, Myriam Chirous, c'est au micro du 107.7 et de Francine Thomas.
1: Bonjour Myriam Chirous.
2: Bonjour.
1: Au début du présage des oiseaux, page 26, la narratrice Eliria, qui est une reine, déclare « La paix n'est pas seulement le vœu de mes 15 ans, mais aussi la raison de chaque geste de ma vie ». Qu'est-ce que ça veut dire ? Qui est Eliria ?
2: Eliria, c'est une femme en fait qui s'est très tôt vouée à une cause. La cause de la paix, parce qu'elle vivait dans un royaume, alors ça se passe dans un monde imaginaire, dans un royaume qui était constamment attaqué, donc elle s'est engagée très tôt à défendre la paix. Et elle y est arrivée. Et au début du livre, tout est remis en question.
1: Oui, et dans ce livre, vous nous baladez entre plusieurs époques, vous nous racontez la façon dont la paix a pu être scellée à un moment donné, et puis ce qui va permettre petit à petit de comprendre pourquoi ça déraille, et vous inventez totalement un monde à part entière. Vous avez une imagination débridée, Myriam Chirous.
2: Oui, je crois que l'imagination est souvent au pouvoir chez moi, et dans ce livre-là, je me suis permis d'inventer complètement le monde dans lequel l'histoire se passe. Parce qu'au début, j'avais en tête une histoire, et j'ai essayé de voir si elle pouvait coller à une période de notre histoire, au Moyen-Âge par exemple, mais je me suis très vite aperçue que ça allait être très compliqué. Alors j'ai inventé ce qui allait autour.
1: Alors au centre du livre, il y a la place des femmes, celle qu'on leur accorde, celle qu'elles prennent, le crédit qu'on veut bien leur donner. Qu'est-ce que vous vouliez raconter en débutant ce conte ?
2: Je voulais raconter l'histoire d'une femme qui, à un moment de sa vie, alors qu'elle croit avoir tout réussi, voit tout s'effondrer. Et comment elle va reprendre les rênes de sa vie et peut-être aller même au-delà de ce qu'elle avait réussi et atteindre sa véritable souveraineté.
1: Le présage des oiseaux, c'est surtout une incroyable histoire d'amour, mais qui se révèle seulement au tout dernier moment du livre. Vous avez planqué, si je peux dire, votre histoire d'amour. Pourquoi ce choix ?
2: J'ai planqué cette histoire d'amour parce qu'en fait, l'histoire m'est venue comme ça. Au tout début, j'ai vu cette femme dans sa tour, dans ce moment de grande alerte, parce que la guerre est redéclarée au bout de 18 ans de paix. Et je sentais qu'elle nous cachait quelque chose. Et à partir de là, j'ai eu envie d'amener le lecteur à vivre un vrai retournement de situation. C'est-à-dire, lorsque vous entrez dans le livre au chapitre 20, vous allez vous faire une certaine idée des choses et de ce qui se passe. Et lorsque vous en ressortez au dernier chapitre, vous aurez compris que ce que vous avez eu sous les yeux depuis le début n'était pas ce que vous croyez.
1: Myriam Chirous, vous signez Le Présage des Oiseaux aux éditions Le Soir Venu. C'est un conte sur la place des femmes, une histoire d'amour qui ne dit pas son nom et sans doute le roman le plus singulier que vous pourrez lire en ce moment. Merci beaucoup.
2: Merci.
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0: Elle est britannique, elle est originaire de Londres, elle est chanteuse, autrice, compositrice, mais aussi poétesse. Arlo Parks à l'instant sur le 107.7. Dans 30 secondes, vos conditions de circulation, restez avec nous.
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0: Il est 13h31 et le trafic s'écoule de façon tout à fait fluide sur les autoroutes qui traversent le sud-ouest, mais avec quelques événements. Ceci dit, qui doit attirer votre attention. Nous allons débuter ce point trafic sur l'autoroute A63 avec tout d'abord dans les Pyrénées-Atlantiques plusieurs informations à vous délivrer. Nous irons également dans les Landes où il y a des restrictions de circulation. Nous débutons ce point trafic en direction de Saint-Sébastien avec tout d'abord un obstacle qui peut vous gêner après la barrière de péage de Bénesse-Marraine au kilomètre 158. Il s'agirait d'un escabeau qui serait sur les voies. Un tout petit peu plus au sud, vous approchez de Bayonne-Nord, Bayonne-Saint-Esprit, la sortie 6 dans chaque sens de circulation. Vous êtes concerné par la présence d'un chien qui pourrait traverser les voies de circulation et même le terre-plein central aperçu au kilomètre 171. Nous continuons notre progression en direction de Saint-Sébastien pour évoquer un obstacle sur les voies. Cette fois-ci, c'est entre Bayonne-Nord, la sortie 6, et Bayonne-Sud, la sortie 5, au kilomètre 176. Il s'agirait d'un objet en plastique sur la chaussée. Enfin, si vous quittez l'autoroute A63 à Biarritz, c'est la sortie numéro 4. Notez qu'une voiture est en panne dans cette sortie. La 63, ce sont également des sorties fermées en raison de travaux dans les Landes et au plus tard jusqu'à 19h ce soir. Tout d'abord, en direction de Bordeaux, Sabrescourse, la sortie 15 est fermée. Vous pouvez sortir avant à Contis-Morsinx, c'est la sortie 14, pour effectuer des travaux de peinture. Travaux de peinture aussi en direction cette fois-ci de Saint-Sébastien. C'est Magesque, la sortie 11, qui va rester fermée jusqu'en début de soirée. Vous pouvez sortir après à Souston, sortie 10, pour reprendre l'autoroute en direction de Bordeaux. Dans ce sens-là, la sortie reste ouverte. Nous empruntons maintenant l'autoroute A64 avec ses travaux sur la chaussée en cours entre Toulouse et Tarbes et on continue jusqu'à 23h ce mardi soir. Montrégeau, la sortie 17 est fermée en direction de Bayonne pour effectuer des travaux donc sur la chaussée, comme je vous le disais. Vous pouvez sortir avant à Saint-Gaudens, c'est la sortie numéro 18. Au nord de Toulouse, un obstacle vous gêne sur l'autoroute A20 en direction de Brive et Paris. Après Montauban Nord, la barrière de péage, un objet en plastique signalé sur la voie de droite au kilomètre 400. Plus au nord, on est toujours sur l'autoroute A20, mais ça vous concerne cette fois-ci si vous êtes en direction de Cahors et Montauban. Une bâche pourrait gêner votre passage après Souillac, la sortie 55, c'est au kilomètre 312. Et puis tout près de là, dans la région de Brive, la bifurcation qui permet depuis l'autoroute A20 direction Toulouse de vous engager sur l'A89 direction Bordeaux reste fermée. Au moins jusqu'au début de l'été, la direction des routes Centre-Ouest effectue des travaux de sécurisation d'un ouvrage endommagé par des intempéries. Vous pouvez sortir à Objat, c'est la sortie 50, et puis emprunter le réseau secondaire pour rejoindre la 89 à Brive-Ouest, ce sera l'entrée 19. Merci d'avoir choisi le 107.7. Bon début d'après-midi, 13h34.
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0: Le 12-14 qui se poursuit avec votre question d'autoroute qui arrive dans une petite vingtaine de minutes. Mais tout de suite, voici Benabar avec l'effet papillon.

0: Benabar à l'instant sur le 107.7. Quelques incidents de parcours, pas de perturbations majeures sur votre trajet, mais attention au mauvais temps qui sévit entre Tarbes et Toulouse sur la 64. De la pluie par endroits, des pluies assez soutenues. Il va falloir vous adapter et notamment réduire votre vitesse. N'oubliez pas, sur l'autoroute, c'est 110 au lieu de 130 lorsqu'il pleut. 100 au lieu de 110. Pensez aussi, c'est important, à augmenter vos distances de sécurité. On reparle du trafic dans quelques petites minutes après la musique, celle de Marie Sarah dans un court instant.
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1: Il est 13h46, il est temps de faire un nouveau point des difficultés qui vous attendent dans le sud-ouest. Alors rassurez-vous, pas de grosses perturbations, quelques incidents et des restrictions de circulation qui vous concernent notamment si vous êtes dans les Landes ou près des Pyrénées. Nous débutons ce point trafic sur l'autoroute A63 pour évoquer tout d'abord la présence d'un chien à la hauteur de la sortie Bayonne-Nord, Bayonne-Saint-Esprit, sortie numéro 6 de l'autoroute A63. Il a été signalé et c'est confirmé sur la bande d'arrêt d'urgence au kilomètre 171. Il pourrait traverser les voies de circulation, donc il vous faudra être attentif, quel que soit votre sens de circulation. Les patrouilleurs se rendent sur place pour essayer d'intercepter cet animal qui pourrait se mettre en danger et traverser les voies juste devant vous. Redoublez d'attention. La 63 dans les Pyrénées-Atlantiques, c'est également pour vous qui circulez en direction de Saint-Sébastien. Des objets en plastique sur les voies obstacles, sur la chaussée après Bayonne-Nord, la sortie 6, c'est 2 km avant Bayonne-Sud, la sortie 5 au kilomètre 176, c'est confirmé, voie du milieu et voie de gauche seraient impactées, seule la voie de droite n'est pas impactée par ces obstacles sur la chaussée. On va rester sur l'autoroute A63, c'est un petit peu plus au nord, dans les Landes, qu'il y a des travaux de peinture qui entraînent des fermetures de sorties, ça vous concerne donc dans un premier temps si vous êtes en direction de Saint-Sébastien. C'est Majesque, la sortie 11 qui va rester fermée au plus tard jusqu'à 19h. Vous pouvez sortir après à Soustan, la sortie 10 pour reprendre l'autoroute en direction de Bordeaux. Dans ce sens-là, la sortie reste ouverte. Si vous êtes en direction de Bordeaux, c'est Sabrescourse, la sortie 15 qui est fermée. Là aussi, il y a un travail de peinture. Vous pouvez sortir avant à Contismorsinx. C'est la sortie numéro 14. Nous rejoignons les Pyrénées maintenant avec deux informations pour vous qui circulez en direction de Toulouse. Tout d'abord, ces cartons d'emballage qui vous gênent. Après Tarbes-Est, la sortie 13 au kilomètre 147. C'est confirmé. Il y a donc ces obstacles sur la chaussée. Et puis, si vous quittez l'autoroute à Tournai, sortie numéro 14, notez qu'il y a une voiture en panne dans cette sortie. On reste sur la 64, mais cette fois-ci, vous êtes concerné par une fermeture de sortie en direction de Bayonne. Il s'agit de réaliser des travaux sur la chaussée et on continue jusqu'à 23h ce mardi soir. Mon réseau sortie 17 est fermé. Vous pouvez sortir avant à Saint-Gaudens, c'est la sortie numéro 18. Plus au nord, l'information vous concerne. Si vous quittez Brive et vous circulez en direction de Périgueux-Bordeaux sur l'autoroute A89, des morceaux de pneus sont confirmés sur les deux voies de circulation après la barrière de péage de Tenon au kilomètre 142. En dehors de ces informations que je viens de vous donner, eh bien, il n'y a pas d'autres difficultés sur tous ces secteurs que je n'ai pas évoqués. Si vous êtes par exemple vers Bordeaux, à Clermont-Ferrand, du côté de Périgueux ou encore à Cahors, également Toulouse, le trafic s'écoule sans difficulté. Dans ce 12-14, place aux coulisses de la route sur le 107.7 avec votre question d'autoroute du jour qui arrive juste après M. Pokora.

0: dans un logiciel dédié. Et ce logiciel est paramétré pour pouvoir afficher donc des messages prédéfinis. Hein. Et donc, c'est vraiment bien charté. Et donc, dès lors qu'on va consigner un objet, par exemple, sur les voies, le PMV qui est proche de cet événement, eh bien, va afficher le message nécessaire.
1: Et oubliez le traitement de texte qui permettrait d'écrire tout ce que l'on a envie sur ces panneaux.
0: Non, nous ne pouvons pas avoir cette latitude et cette liberté d'écrire n'importe quoi. Toutefois, vous pouvez voir parfois apparaître des campagnes de sécurité. Des fois, malheureusement, on a une campagne d'affichage pendant 24 heures pour annoncer le nombre, malheureusement, de heurts de fourgons réalisés.
1: Notez également que si le panneau lumineux a ses feux flash activés, c'est que vous êtes très près du danger affiché.
2: Le retour de la musique avec les Fine Young Cannibals. Maëva également, les infos arrivent dans 5 minutes.

0: Là, sur le 177, juste avant les infos de 14h, retour au trafic pour évoquer un obstacle sur les voies de l'autoroute A63 à Bayonne. Ça vous concerne en direction de Saint-Sébastien. Il s'agit d'obstacles en plastique sur les voies les plus à gauche après la sortie Bayonne-Sud. C'est la sortie numéro 5. Restez avec nous dans une poignée de secondes. Les infos, la météo et puis je vous retrouverai pour l'infotrafic. Pas de grosses difficultés, mais quelques événements sur votre route. 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
2: Bonjour à tous. Rien n'a été fait. La justice n'a pas fait son travail, déplore la mère de Rosa qui avait déposé une plainte en août 2025 pour le viol répété de sa fille par Jérôme Barella, le principal suspect du meurtre de Liana, 11 ans, retrouvée morte la semaine dernière dans le Gers. Les avocats de la mère de Rosa annoncent le dépôt de 3 plaintes contre les enquêteurs qui étaient sur cette affaire, les procureurs de Toulouse et d'Auch, ainsi que contre le ministre de la Justice, Gérald Darmanin, pour mise en danger de la vie d'autrui et non-assistance à personne en danger. Sébastien Lecornu, lui, a réuni ce matin plusieurs ministres à Matignon pour décider de nouvelles mesures pour la protection des enfants et contre les violences sexuelles. Le chef du gouvernement qui pourrait proposer de renforcer les peines pour les violeurs en série. Quant aux procureurs et aux enquêteurs, ils auraient 3 mois maximum pour effectuer les actes d'enquête en cas de crime contre les enfants lorsqu'un mis en cause est identifié. Le Premier ministre devrait être interrogé à l'Assemblée nationale cet après-midi midi sur ces mesures à l'occasion des questions au gouvernement où une minute de silence sera observée. La garde à vue de Patrick Bruel prolongée de 24 heures. Le chanteur accusé de viol et d'agression sexuelle par plusieurs femmes est auditionné depuis hier matin sur des faits qui concernent 13 victimes à ce stade, a indiqué le parquet de Nanterre. Et en parallèle de sa garde à vue, on a appris que plusieurs nouvelles plaintes pour viol et tentatives de viol vont être déposées à son encontre. Dans le reste de l'actualité, le pape Léon XIV est arrivé à Barcelone en provenance de Madrid. Il doit célébrer demain une messe à la Sagrada Familia. Enfin, Donald Trump a assuré la nuit dernière que la diplomatie américaine était dans les derniers efforts en vue d'un accord avec l'Iran pour mettre fin à la guerre au Moyen-Orient. À noter que dans le même temps, au Liban, au moins 8 personnes ont été tuées aujourd'hui dans une frappe israélienne sur un quartier de Tir dans le sud du pays, indiquent les autorités libanaises. C'est la fin de ce Flash Info. Le retour de l'infotrafic dans un instant, c'est juste après votre météo.
0: Avec Charles, une tendance à l'amélioration. Les averses se raréfient, mais les nuages restent bien présents sur les Pyrénées. Alternance de nuages et d'éclaircies sur le reste de la moitié sud. Du soleil en revanche en Provence et du vent jusqu'à 60 km/h pour le Mistral et la Tramontane dans leur domaine. Les températures, elles sont presque fraîches. Hein, 18 seulement cet après-midi à Biarritz, 21 à Périgueux, 21 aussi à Montauban, 22 à Castres et 23 à Carcassonne. Demain, beaucoup de nuages sur la façade ouest, soleil généreux à l'est.
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0: 14h02, il est temps de revenir à vos conditions de circulation qui sont plutôt bonnes. En tout cas, le trafic est fluide, même s'il y a quelques événements, quelques incidents sur votre trajet. Nous allons débuter ce point trafic sur l'autoroute qui traverse les Pyrénées. C'est l'autoroute A64 avec, en direction de Toulouse, une première halte après Tarbes-Est. La sortie 13 parce que des cartons d'emballage se trouvent sur les voies et vous gênent. C'est au kilomètre 147. Le patrouilleur sur place va devoir traverser les voies de circulation. C'est Romain qui intervient à ce niveau-là. Pensez à sa sécurité et dans ce secteur, ayez le pied léger sur l'accélérateur. On est toujours en direction de Toulouse sur la 64 pour évoquer une voiture en panne dans la sortie Tournaille. C'est la sortie numéro 14. La 64, mais cette fois-ci, vous êtes concerné si vous circulez en direction de Bayonne jusqu'à... sachez que actuellement la sortie Montrégeau, sortie 17 de l'autoroute A64 est fermée en continu pour effectuer des travaux sur la chaussée. Il faudra sortir avant ou après. Organisez-vous en conséquence. Nous rejoignons maintenant plus au nord la région de Brive avec des morceaux de pneus qui vous gênent sur l'autoroute A89 direction Périgueux et Bordeaux après Tenon. Il y a des morceaux de pneus sur la voie de droite. C'est confirmé au kilomètre 142. D'autres morceaux de pneus sont également signalés au kilomètre 131. On est toujours après la barrière de péage de Tenon. En dehors de ces informations et partout ailleurs, ça se passe bien.
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Pascal Obispo à l'instant sur le 107.7. Merci d'être avec nous et bienvenue si vous nous rejoignez. C'est presque un retour au calme en ce début d'après-midi. En tout cas, il y a moins d'incidents sur votre trajet. Nous allons y revenir sur des obstacles notamment ou encore des véhicules en panne après le retour de la musique. Dans un instant, Joy Jonathan vous accompagne avec Comme d'hab.

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1: 14h15, vous bénéficiez de bonnes conditions de circulation. Le trafic est fluide dans le sud-ouest. Je n'ai que deux événements à vous signaler. C'est tant mieux, ça s'est amélioré. Nous empruntons tout d'abord l'autoroute A64, direction Toulouse, avec cette voiture tombée en panne dans la sortie Tournaille. C'est la sortie numéro 14. Notez d'ailleurs, si vous empruntez cette autoroute A64, mais cette fois-ci, vous êtes concerné, si vous êtes en direction de Bayonne, que la sortie 17 Montrégeau va rester fermée au plus tard jusqu'à 23h ce soir pour effectuer des travaux sur la chaussée. Plus au nord, nous rejoignons la région de Brive avec tout d'abord cet obstacle signalé sur l'autoroute A89 direction Périgueux et Bordeaux après la barrière de péage de Mussy dans Est. C'est au kilomètre 86. Seule la voie de gauche ne serait pas impactée. Un obstacle signalé sur bande d'arrêt d'urgence et voie de droite. Et puis toujours dans la région de Brive, la bifurcation qui permet depuis l'autoroute A20 direction Toulouse de vous engager sur l'A89 direction Bordeaux reste fermée au moins jusqu'au début de l'été. La direction de la route Centre-Ouest effectue des travaux de sécurisation d'un ouvrage endommagé par des intempéries. Vous pouvez sortir à Objat, c'est la sortie 50, et puis emprunter le réseau secondaire pour rejoindre la 89 à Brive-Ouest. Ce sera l'entrée 19. En dehors de ces informations et sur tous les autres axes où vous nous écoutez en cet après-midi de mardi, ça se passe bien. Le retour de la musique, celle de Calvin Harris. Restez avec nous.

0: Calvin Harris sur le 107.7. Merci de faire la route avec nous. Bon après-midi. Côté trafic, allez, ça se passe bien. Même s'il y a quelques événements sur votre trajet, nous allons en reparler. Le point trafic détaillé dans une dizaine de minutes et des interventions d'ici là, chaque fois que nécessaire.
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0: Mais pour le moment, nous rejoignons Toulouse à partir de 20h30 ce soir au plus tard jusqu'à 6h du matin. Le périphérique intérieur, direction Blagnac, Tarbes sera fermé entre le Palais, sortie 19 et Rangueil, la sortie 23 pour réaliser des travaux au-delà du réseau Vinci Autoroute. Nous y reviendrons en temps réel.
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0: Et c'est le retour de la musique dans un court instant. Le duo Jack et Carla avec La Recette. Il y aura Sheryl Crow également.
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1: Il est 14h30 et bienvenue si vous venez de nous rejoindre. Le trafic s'écoule dans de bonnes conditions dans le sud-ouest. Un trafic qui reste fluide, pas de perturbations. C'est un retour à la normale quasiment partout, mais avec un petit bémol qui vous concerne. Si vous êtes sur l'autoroute A20 entre Caussade, c'est la sortie 59, et Cahors Sud, la sortie 58, il y a une battue qui est en cours au niveau du kilomètre 393 et des animaux pourraient s'approcher des voies de circulation. Donc dans ce secteur qui, bien sûr, et sécurisé, je vous recommande bien sûr une attention redoublée. Plus au sud, nous rejoignons l'autoroute A64 entre Toulouse et Tarbes, au plus tard jusqu'à 23h ce mardi soir. La sortie 17 Montrégeau de l'autoroute A64 est fermée en continu en direction de Bayonne pour effectuer des travaux sur la chaussée. Il faudra donc vous organiser pour quitter l'autoroute en amont ou en aval. En dehors de ces informations et partout ailleurs, le trafic s'écoule dans de bonnes conditions.
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1: Dans quelques minutes, votre rendez-vous conso, 1 milliard d'euros, c'est la somme des paris sportifs qui pourraient être dépassés en France pendant la Coupe du Monde de football selon l'Autorité Nationale des Jeux. Un événement sportif accompagné d'une très forte pression publicitaire selon notre partenaire, l'association Que Choisir Ensemble. Tous les détails arrivent après Thomas Dutronc. Voici qui je suis.

0: Thomas Dutronc, à l'instant sur le 107.7 et des conditions de circulation qui restent bonnes pour vous qui voyagez dans le sud-ouest. On se retrouve pour le trafic dans quelques petites minutes. Mais tout de suite, voici votre rendez-vous conso. Charles Dodon est en compagnie d'un journaliste du magazine Que Choisir.
1: Bonjour Boris Cassel.
2: Bonjour.
1: Il y a quelques jours, le numéro 1 mondial des paris sportifs en ligne a débarqué en France et ça n'a rien d'un hasard avec le début de la Coupe du Monde de football.
2: Effectivement, il s'appelle Bet365 et c'est l'un des principaux acteurs mondiaux du pari sportif. Il vient s'ajouter à déjà une longue liste d'opérateurs sportifs présents en France. Le plus connu certainement, c'est Winamax puisque c'est celui qui fait le plus de publicité. Les opérateurs de jeux ont prévu de dépenser plus de 700 millions d'euros en publicité, à tel point que l'Arcom a fait un petit décompte et elle s'est rendue compte que par match lors de cette Coupe du Monde 2026, on pouvait avoir jusqu'à 18 publicités pour les opérateurs de paris sportifs par match.
1: Et avec en plus pour cette édition, plus de matchs au programme, on imagine donc aussi bien plus de paris.
2: Bien plus de matchs, il y aura jusqu'à 104 matchs, bien plus de prises de paris, puisqu'on sait que pendant les Coupes du Monde, les joueurs qui ont déjà l'habitude de jouer jouent encore plus, mais la Coupe du Monde amène aux paris sportifs des gens néophytes dans ce secteur. En 2022, par exemple, il y avait eu jusqu'à 597 millions d'euros qui avaient été mis sur la table par les parieurs. Et là, on s'attend, enfin, l'Autorité nationale des jeux a fait des projections. Elle estime que le milliard d'euros de prise de paris pendant une compétition sportive pourrait être dépassé. C'est colossal.
1: En France.
2: En France.
1: Et si on ne parle que de 2022, beaucoup ont perdu d'ailleurs de l'argent durant la compétition.
2: Ben oui, même si l'équipe de France va très loin dans la compétition, les parieurs, eux, perdent de l'argent. En 2022, effectivement, 70% des parieurs avaient perdu de l'argent. Ce qu'il faut bien comprendre, c'est que structurellement, les parieurs perdent et les sites internet de paris sportifs gagnent. C'est même une obligation légale. Le problème des paris sportifs, c'est que c'est associé à la fête, mais ça peut rendre accro. Vous allez vous amuser pendant la Coupe du Monde, mais le risque, c'est que vous continuez à parier ensuite et que vous n'arriviez plus à vous arrêter et que vous dépassiez le simple fait de parier sur un match de l'équipe de France pour aller parier sur un petit peu n'importe quoi, du hockey sur glace américain à 3h du matin, enfin voilà, que vous n'arriviez plus à vous arrêter. Et d'ailleurs, selon Santé publique France, sur 100 parieurs, il y en a une quinzaine qui pourraient avoir des pratiques de jeu problématiques, c'est-à-dire qui pourraient ne plus arriver à s'arrêter.
1: La déferlante des paris sportifs avec la Coupe du Monde de foot, on vous lit dans le magazine Que Choisir de ce mois de juin. Merci Boris Cassel.
2: Merci.
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0: Et le retour de la musique dans un instant, la nouveauté avec Café Con Ron. Il y aura les Pretenders également. Je vous retrouverai juste après cette pause musicale pour un point trafic détaillé.
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1: 14h45, pas de perturbation, un trafic qui s'écoule dans de bonnes conditions dans le sud-ouest, mais avec une battue organisée au sud de Cahors sur l'autoroute A20, battue organisée bien sûr à proximité de l'autoroute et non pas sur l'autoroute. Entre les kilomètres 393 et 387, il pourrait y avoir des animaux qui s'approchent des voies de circulation. Notez que les patrouilleurs sont sur place pour sécuriser le secteur. En dehors de cette information qui concerne donc la partie Cahors Sud, Caussade de l'autoroute A20, sortie 58 et 59. Le trafic partout ailleurs s'écoule bien, mais si vous traversez les Pyrénées, entre Toulouse et Tarbes, sachez que au plus tard jusqu'à 23h ce mardi soir, la sortie 17 Montrégeau sera fermée en continu direction Bayonne pour effectuer des travaux sur la chaussée. Rien d'autre à vous signaler. À partir de 15h, de nouveaux copilotes pour vous accompagner. Et d'ici là, la musique de Géraldine Hunt. Il y aura Oria aussi avec le premier extrait d'un album en préparation. Ça s'appelle Soirée mondaine, à découvrir, redécouvrir dans un instant.

Alors, Lia qui prépare son premier album, sachez que son interview est disponible sur notre site internet dans les replays. Montez le son, le trafic s'écoule bien dans le sud-ouest. Pour aller jusqu'aux infos de 15h, donc nous allons rejoindre Bruno Mars avec Skate. Juste après Luc, voici le reste.

0: Bruno Mars. Très bon après-midi à l'écoute du 107.7. Il est 15h, c'est l'heure des infos.
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2: Bonjour à tous. Une minute de silence va être observée à l'Assemblée nationale à l'ouverture des questions au gouvernement en hommage notamment à Liana, collégienne de 11 ans et dont le corps a été retrouvé jeudi dernier. Le Premier ministre Sébastien Lecornu a tenu une réunion ce matin avec plusieurs ministres. Le chef du gouvernement propose de renforcer les peines pour les violeurs et passer d'une peine encourue de 20 ans à une peine de perpétuité. Il propose également d'accélérer les délais d'enquête dans un cas de crime contre les enfants lorsqu'un mis en cause est identifié. D'autres mesures sont en cours de finalisation, indique Matignon. Plus de 60 000 personnes ont manifesté hier soir en France pour exprimer leur colère après le meurtre de Liana. Le principal suspect, Jérôme Barella, avait fait l'objet de plusieurs plaintes et signalements auprès de la justice, dont une pour multiples viols sur mineurs déposés en août 2025 sur une jeune fille prénommée Rosa. Sa mère s'est exprimée en début d'après-midi et son avocat a annoncé le dépôt de plaintes contre les enquêteurs qui étaient sur l'affaire, les procureurs de Toulouse et d'Auch, ainsi que contre le ministre de la Justice, Gérald Darmanin, pour mise en danger de la vie d'autrui et non-assistance à personne en danger. Dans le reste de l'actu, la garde à vue de Patrick Bruel, prolongée de 24 heures, le chanteur accusé de viol et d'agression sexuelle par plusieurs femmes, est auditionné depuis hier matin sur des faits qui concernent 13 victimes à ce stade, a indiqué le parquet de Nanterre. Mais en parallèle, on a appris que plusieurs nouvelles plaintes pour viol et tentative de viol vont être déposé contre lui. Enfin, Donald Trump, lui, a assuré la nuit dernière que la diplomatie américaine était dans les derniers efforts en vue d'un très bon accord avec l'Iran pour mettre fin à la guerre au Moyen-Orient. Le président américain a évoqué un délai de 2 à 3 jours. C'est la fin de ce Flash Info. Le retour à vos conditions de circulation dans un instant, juste après votre météo.
3: Merci beaucoup Charles. Demain matin, le temps sera pluvieux en relief et sur le Bordelais aussi. Ailleurs, vous aurez une alternance entre des nuages et du soleil. Dans l'après-midi, les nuages se généralisent dans tout le quart sud-ouest, donnent parfois une petite averse localisée. Les températures, le matin, 8 à Périgueux, 9 à Clermont-Ferrand, 11 à Bordeaux et 12 à Tarbes et même 14 du côté de Toulouse et de Bayonne. Pour les maximales, vous aurez jusqu'à 20 à Tarbes, 21 à Clermont-Ferrand et à Bayonne, 22 à Bordeaux, Toulouse et 23 à Brive.
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3: Il est 15h02, c'est l'heure de refaire ensemble un point complet, détaillé sur vos conditions de circulation dans le quart sud-ouest du pays. Pour le moment, le trafic se coule plutôt bien, plutôt calmement. Une possible petite retenue autour de Brive-la-Gaillarde sur l'autoroute A20 au-delà du réseau Vinci Autoroute à l'approche de la zone de travaux en cours au niveau de la jonction avec l'autoroute A89. Sur l'autoroute A20 également du côté de Caussade, nous sommes entre Cahors et Montauban. Il y a des animaux errants signalés entre les kilomètres 387 et 393. Les patrouilleurs sont en intervention sur place depuis le début de l'après-midi. Dans les Pyrénées, sur l'autoroute A64, il y a des obstacles signalés en direction de Saint-Sébastien après Briscousse, l'échangeur numéro 3. Un bidon a été repéré sur les voies de circulation au kilomètre 9. Les patrouilleurs vont intervenir dans quelques instants sur place. Et puis enfin, le long de l'autoroute A63 en direction de Saint-Sébastien, noter des véhicules en panne plutôt sur la voie de droite tout d'abord au kilomètre 156, véhicule arrêté après Cabreton, l'échangeur numéro 8. Il s'agit d'un fourgon en difficulté et plus loin, au niveau du péage de Biriatou, une voiturette en panne, elle est arrêtée également dans ce sens-là de circulation, donc direction Saint-Sébastien. Partout ailleurs pour l'instant, ça se passe bien et plutôt calmement. Notez une zone de travaux en cours sur l'autoroute A64 entre Toulouse et Tarbes jusqu'à 23h ce soir. La sortie 17 Morégeo de l'autoroute A64 est fermée direction Bayonne pour des travaux sur la chaussée.
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Libertine de Mylène Farmer à l'instant sur le 107.7. Excellent trajet à toutes et à tous pour l'instant. Trafic plutôt calme, fluide dans l'ensemble. Quelques petits événements ça et là, mais rien de bien impactant sur la suite de votre parcours. On continue la route en musique avec tout de suite Rihanna, Russian Roulette, suivi de Louane avec Pardonne-moi. Dans la foulée, retour au trafic un tout petit peu avant 15h15.

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1: Il est 15h et bientôt 15 minutes. Nouveau point complet détaillé sur vos conditions de circulation dans le quart sud-ouest de la France où pour l'instant le trafic s'écoule plutôt bien, plutôt calmement. Niveau météo, c'est parfois couvert, notamment dans les Pyrénées, avec une petite averse localisée notamment entre Bayonne et Pau sur l'autoroute A64. Sur la même autoroute d'ailleurs, il y a aussi une zone de travaux qui est en cours du côté de Montrégeau jusqu'à 23h ce mardi soir. La sortie numéro 17 de Montrégeau est fermée direction Bayonne et Saint-Sébastien pour des travaux sur la chaussée. Vous pouvez donc sortir avant à Saint-Gaudens, sortie numéro 18. Du côté maintenant de l'autoroute A63, c'est l'axe entre Bordeaux et Saint-Sébastien. En direction Saint-Sébastien, il y a tout d'abord un fourgon en panne sur la voie de droite. Événement en cours au kilomètre 156. Le dépanneur intervient dans ce secteur-là. Vous n'avez ainsi que les deux voies de gauche pour passer l'événement. Après Cabreton, l'échangeur numéro 8. Et puis plus au sud, au péage de Biriatou, juste avant la frontière, une voiture est en panne. Elle est arrêtée au niveau de la grande barrière de péage de Biriatou. Ne vous laissez pas surprendre. Du côté des autres secteurs, pour l'instant, ça se passe bien. Pas d'autres véhicules qui gênent. En revanche, pas mal d'animaux errants repérés entre Montauban et Cahors sur l'autoroute A20, entre les kilomètres 387 et 393. Méfiance que vous circuliez en direction de Toulouse comme en direction de Paris. Les patrouilleurs sont actuellement en intervention. Du côté de l'autoroute A20, pour le moment, tout se passe bien ailleurs que le tronçon entre Montauban et Cahors. Je vous rappelle juste, si vous circulez autour de Brive-la-Gaillarde, au-delà du réseau Vinci Autoroute, que la bifurcation qui permet depuis l'autoroute A20 direction Toulouse de bifurquer sur l'A89 direction Bordeaux, elle reste fermée au moins jusqu'au début de l'été. La direction des routes du centre-ouest effectue des travaux de sécurisation d'un ouvrage endommagé par les pluies de février. Vous pouvez donc sortir à Objat, sortie 50, puis suivre le réseau secondaire direction Objat avant de récupérer la 89 à Brive-Ouest, l'entrée 19. Et la route se poursuit en musique avec dans quelques instants This is La Peste. On écoutera son nouveau single Try, Try, Try. Ce sera juste après Portrait. Voici How Deep Is Your Love.

This is La Peste avec Try à l'instant sur Radio, sur le 177. Bonne route à toutes et à tous. Pour l'instant, le trafic s'écoule plutôt bien, plutôt calmement, mais pas mal de petits événements, hein, des véhicules en panne, obstacles, animaux errants. On refait le point dans les prochains kilomètres. Restez branchés. Rendez-vous à 15h30 pour ce faire. Ce sera après Naïka ou encore Omi qui vous accompagne sur la route en musique.

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1: Il est 15h30, presque tout pile. Retour à vos conditions de circulation dans le quart sud-ouest de la France, où pour le moment, les voyants sont au vert dans la plupart des régions. Un tout petit peu de ralentissement possible autour de Brive-la-Gaillarde sur l'autoroute A20 en direction de Toulouse, des conséquences du chantier mené par la direction des routes du centre-ouest. Ça s'étend sur à peu près 2 km, hein, après l'échangeur 49 Malemort sur Corrèze. Un peu de patience donc dans ce tronçon-là. Sur l'autoroute A20 également, il y a entre Cahors et Montauban des animaux errants repérés trop proches des voies de circulation entre les kilomètres 387 et 393. Les patrouilleurs interviennent. Les voies de droite sont neutralisées par endroits. Donc méfiance, suivez bien le balisage qui est mis en place. Si vous remontez l'autoroute A20 direction Paris, notez également un camping-car en panne sur la voie de droite. Événement au kilomètre 342 après l'échangeur numéro 57 de Cahors Nord Saint-Cyr-la-Poupie. Les dépanneurs sont présents sur les lieux d'intervention. Du côté de l'autoroute A64, pas d'événement mais des travaux en cours actuellement sur l'échangeur Montrégeau, le numéro 17. Il est fermé jusqu'à 23h direction Saint-Sébastien et Bayonne pour des travaux sur la chaussée. Vous pouvez donc sortir avant à Saint-Gaudens, sortie numéro 18. Et puis ailleurs, sur l'autoroute A89, notez également un obstacle au nord de Clermont-Ferrand. Vous allez quitter d'ailleurs cette autoroute A89 pour bifurquer sur l'A71 direction Clermont-Ferrand et Lyon. Dans la bretelle de bifurcation, il y a des morceaux de pneus repérés sur les voies de l'autoroute au kilomètre 358.
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1: Et dans quelques kilomètres, on va sortir en famille, direction le Musée de l'air et de l'espace à Paris-le-Bourget. Près de 350 machines volantes pour retracer l'histoire de l'aviation. Et certaines se visitent, comme le Concorde ou le Boeing 747. Vous saurez tout après Mamma Mia des Négresses Vertes.

0: Les Négresses Vertes avec Who Mamma Mia sur le 107.7 pour vous accompagner en ce mardi après-midi, 15h35. Et pour l'instant, ça reste toujours fluide dans la plupart des régions. Un petit peu de monde au nord de Brive sur l'autoroute A20 sur 2-3 km avant de passer une zone de travaux. On en reparle dans quelques instants. Tout de suite, on sort en famille sur le 107.7 comme prévu, direction le musée de l'air et de l'espace à Paris-le-Bourget. Voici le reportage d'Yvon Mouton.
1: Ici, nous sommes dans un bâtiment assez superbe qui résonne un petit peu puisque c'est une grande aérogare. C'est en fait l'aérogare construit en 1937 par Georges Labraud pour l'exposition universelle. Et c'est le premier aéroport de Paris.
2: Elle est inarrêtable, Marie-Laure Griffaton, la directrice du département scientifique et des collections du musée de l'air et de l'espace du Bourget, quand elle parle de cet extraordinaire bâtiment qui a fait la gloire de l'aviation française et qui abrite aujourd'hui près de 350 machines volantes de toutes époques.
1: C'est là qu'ont eu lieu par exemple l'arrivée de Lindbergh, que Nureyev a demandé l'asile politique. Enfin, c'est vraiment un lieu absolument majeur jusqu'à la construction de l'aéroport d'Orly.
2: Aujourd'hui, on y voit l'une des plus belles collections aéronautiques et spatiales au monde, notamment la nacelle du premier aéronef dirigeable.
1: Pour la première fois en 1784, grâce à une nacelle avec un moteur électrique, on arrive à faire une boucle de 7 km. C'est le plus vieux aéronef dirigeable au monde qu'on présente depuis 2019.
2: Côté public, on est bien évidemment conquis par l'histoire de ces pionniers.
3: Il fallait avoir du courage parce que de tenter de voler tout seul, c'était risquant. Là où ils se sont arrêtés, je pense qu'aujourd'hui, les autres ont progressé, on a des avions et c'est fabuleux en fait.
2: Et les progrès dont parle cette visiteuse, on les mesure par un raccourci saisissant quelques centaines de mètres plus loin.
1: Maintenant, on est dans le hall Concorde avec évidemment deux avions absolument majestueux. Le Concorde 01 qui est l'avion d'essai et le Concorde Sierra Delta qui est le dernier utilisé par Air France qui s'est posé en 2003. C'est un des avions qui a le plus de succès et qui est resté très fort dans les mémoires de tous.
2: Au pied de ce magnifique oiseau blanc, David, un quinca britannique, livre ses impressions.
4: Quand j'étais petit, j'ai vu un Concorde décoller de l'aéroport d'Heathrow. C'était magnifique. Et pouvoir monter à bord aujourd'hui, c'est incroyable.
2: Le 25 juillet 2000, le Concorde est victime d'un crash spectaculaire à quelques centaines de mètres du Bourget. Giuliano, futur pilote de ligne, nous explique.
5: Parce qu'il y avait un avion à trois moteurs, il a décollé, et il y avait un morceau du moteur, un morceau de fer qui était là, tombé. Le Concorde, là, il était passé. Bah, le morceau de fer, il était tellement petit qu'il s'est fait aspirer. Après, quand ils ont décollé, ils ont fait comme ça et il s'est crashé dans un poste.
2: Mais il s'est crashé, t'étais pas né encore. Comment tu sais tout ça?
5: Parce que j'ai vu des vidéos sur ça.
2: Une fantastique histoire de l'aviation qui fascine toutes les générations. Musée de l'air et de l'espace, Paris-le-Bourget. Musée-air-espace.fr pour les renseignements.
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On vient d'écouter Tiwayo avec son single I've Got To Travel Alone à l'instant sur le 107.7. Pas d'événement particulièrement gênant actuellement. Quelques animaux errants, des véhicules en panne, des obstacles, un peu de pluie par endroit. On en reparlera bien sûr dans vos conditions de circulation. Le point trafic arrive dans 3 minutes après Louisa, son nouveau single. C'est Jetlag. On écoute tout de suite.

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1: Il est 15h45, c'est l'heure de refaire un point complet et détaillé sur vos conditions de circulation. Pour l'instant, le trafic est plutôt calme et fluide dans l'ensemble. Quelques petites retenues au sud de Bordeaux sur l'autoroute A63. Trafic ponctuellement ralenti, ça et là, entre les échangeurs 24 Saint-Jean-d'Illac et jusqu'à l'arrivée à la rocade bordelaise. Trafic qui peut être amené à se densifier un petit peu autour de Toulouse sur le périphérique de la ville. Et puis, un petit peu de monde également au nord de Brive sur l'autoroute A20 en direction de Toulouse. Des conséquences du chantier toujours en cours au niveau de la jonction avec l'autoroute A89. Sur l'autoroute A20 également, je vous rappelle qu'il y a pas mal d'animaux errants repérés depuis quelques heures sur l'autoroute A20 entre les échangeurs 59 Caussade et 58 Cahors Sud. Les patrouilleurs sont en intervention sur place au niveau de ce secteur-là. En fait, ça s'étend sur 6 km entre les kilomètres 387 et 393. Des animaux repérés successivement en train de traverser l'autoroute A20. Du côté de l'autoroute A89, un obstacle dans la bretelle de bifurcation qui vous permet, au nord de Clermont-Ferrand, de quitter la 89 et de rejoindre la 71 direction Clermont-Ferrand et Lyon. Obstacle sur la bretelle de bifurcation, donc des morceaux de pneus ont été repérés et vont être ramassés par les patrouilleurs quand ils sont arrivés sur place. Sur l'autoroute A64 dans les Pyrénées, rien de tout cela, mais des travaux en cours sur le secteur de Montrégeau jusqu'à 23h ce soir. Je vous rappelle que la sortie numéro 17 de Montrégeau est fermée, direction Bayonne et Saint-Sébastien pour des travaux sur les voies de circulation. Vous pouvez donc sortir avant à Saint-Gaudens, sortie numéro 18.
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1: Et vous venez d'écouter Hélène Véron à l'instant sur le 107.7 qui nous sensibilisait sur le fait de ne pas stagner sur la voie du milieu. On vous le dit très souvent, hein, sur l'autoroute, on roule à droite. Elle n'est pas réservée pour les véhicules lourds ou pour les véhicules lents. Il faut bien toutes et tous se mettre à droite quand on en a l'opportunité. Et la route se poursuit en musique avec Maëlle. On écoute son nouveau single Tic Tac. Ce sera à suivre après Cry Cry d'Oceana.

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1: Maëlle, avec Tic Tac à l'instant sur le 107.7, excellent trajet à toutes et à tous. Encore un petit peu de monde au nord de Brive sur l'autoroute A20, c'est le seul secteur pour l'instant, avec Bordeaux également, où le trafic est un peu dense sur le réseau du sud-ouest du pays. Ailleurs pour l'instant, ça se passe bien, calmement. Quelques événements certes en cours, mais pas de difficultés. On refait un point après les infos de 16h pour aller jusque-là. Bibi and Cuban vous accompagne avec On The Beat, ce sera juste après Sin Semilia. Voici tout le bonheur du monde sur le 107.7.

0: Pile 16h, l'heure de retrouver les infos de la rédaction avant la météo et le trafic.
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2: Bonjour à tous, et ce n'est pas Clément Finot, Florian Bonnet, qui est dans l'actualité, les suites de l'affaire Liana, cette fillette de 11 ans tuée dans le Gers il y a quasiment deux semaines. À l'Assemblée nationale, Sébastien Lecornu, le Premier ministre, a redit sa confiance en l'ensemble des métiers de la justice, alors que ceux-ci sont décriés de toutes parts pour leur négligence dans le dossier du principal suspect, Jérôme Barella. Celui-ci avait fait l'objet de plusieurs plaintes et signalements auprès de la justice, dont une l'an passé au mois d'août pour multiples viols sur mineurs sur une jeune fille prénommée Rosa. Via un avocat, la mère de cette jeune fille a annoncé le dépôt de 3 plaintes contre les enquêteurs qui étaient sur cette affaire, mais aussi les procureurs de Toulouse et d'Auch, et enfin contre le ministre de la Justice, Gérald Darmanin. Pour en revenir aux répercussions politiques de cette affaire, une minute de silence a été observée au Palais Bourbon en hommage à Liana à l'ouverture des questions au gouvernement. En amont, la présidente de l'Assemblée nationale a pris la parole. Pour Yaël Braun-Pivet, chaque mère, chaque père s'est senti révulsé par ce crime d'horreur absolue. Ce drame est le drame de trop, a-t-elle déclaré. Deuxième journée de garde à vue pour Patrick Bruel. Son audition a été prolongée ce matin de 24 heures. Le chanteur et acteur est entendu par le parquet de Nanterre concernant 13 plaintes portant sur des faits de viol et d'agression sexuelle. En parallèle de sa garde à vue, on a appris que plusieurs nouvelles plaintes pour viol et tentatives de viol vont être déposées contre lui. À l'international, Donald Trump veut croire que la diplomatie américaine mène les derniers efforts en vue d'une paix avec l'Iran, en tout cas d'un très bon accord, pour reprendre les mots de la Maison Blanche, afin de mettre fin à cette guerre interminable. Depuis plusieurs mois, le président américain évoque un délai de 2 à 3 jours. On termine par du sport et du cyclisme. 3e étape du Tour d'Auvergne-Rhône-Alpes, au menu du jour un contre-la-montre par équipe, long de 28 km dans la Loire, autour de la ville de Perreux. Les équipes de favoris vont s'élancer alors que le maillot jaune est toujours sur les épaules du Français Alex Baudin. 16h, passé de 2 minutes, c'est la fin de ce flash. Belle route, belle fin d'après-midi à l'écoute du 107.7. Le trafic après la météo.
0: Merci beaucoup Florian, mais juste avant la météo, priorité au trafic à Tarbes sur l'autoroute A64 avec direction Saint-Sébastien et Bayonne. Un véhicule en panne sur la voie de droite arrêté au kilomètre 132 et non loin de là dans la sortie Tournaille numéro 14. Un véhicule également arrêté direction Toulouse, cette fois-ci au kilomètre 157. Vos conditions météo pour demain matin, le temps sera pluvieux en relief et sur le Bordelais. Ailleurs, vous aurez une alternance entre des nuages et du soleil. Dans l'après-midi, les nuages se généralisent dans tout le quart sud-ouest, donnant parfois une petite averse localisée. Les températures minimales le matin, 8 à Périgueux, 9 à Clermont-Ferrand, 11 à Bordeaux, 12 à Tarbes, 14 à Toulouse et Bayonne. Et pour les maximales, il fera jusqu'à 20 à Tarbes, 21 à Clermont-Ferrand et Bayonne, 22 à Bordeaux et Toulouse et 23 degrés à Brive.
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0: Il est 16h03, c'est l'heure de refaire ensemble un point complet et détaillé sur vos conditions de circulation le long des autoroutes du quart sud-ouest du pays. Pour le moment, le trafic est plutôt calme et fluide dans la plupart des régions. Ça peut ralentir un tout petit peu, encore une fois, au sud de Bordeaux ainsi qu'au nord de Brive-la-Gaillarde, mais pas bien longtemps. Sur l'autoroute A20 également, noté entre Cahors et Montauban, des animaux errants repérés sur les voies de l'autoroute entre les sorties 58 Cahors Sud et 59 Caussade, entre les kilomètres 387 et 390. Il y a la présence d'animaux et de patrouilleurs sur place. Du côté de Toulouse, sur le périphérique toulousain en extérieur direction Bordeaux, un obstacle est signalé sur la voie du milieu. Une branche a été repérée au kilomètre 233 au niveau de Toulouse-Centre-Balma, l'échangeur numéro 16. Vous quittez l'agglomération toulousaine pour vous diriger en direction de Tarbes et de Saint-Sébastien. Notez à Montrégeau, l'échangeur 17, des travaux toujours en cours jusqu'à 23h ce soir. La sortie numéro 17 de Montrégeau est fermée direction Tarbes et Saint-Sébastien pour des travaux sur la chaussée. Vous pouvez donc sortir à Saint-Gaudens, sortie numéro 18. Et puis un peu plus loin, dans la sortie Tournaille numéro 14, direction Toulouse, une voiture est en panne au kilomètre 157.
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Christophe Willem avec Cool à l'instant sur le 107.7. Excellent trajet à toutes et à tous. Pour le moment, ça se passe plutôt bien, plutôt calmement. Le principal événement est un véhicule en panne à Tarbes sur l'A64 en direction de Pau et de Saint-Sébastien. Après l'échangeur 12 Tarbes-Ouest, une voiture est arrêtée sur la voie de droite au kilomètre 132. Le trafic, on en reparle dans quelques instants. Restez branchés. Rendez-vous à 16h15 après The Doug et Tina Turner.

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1: 16h15, l'heure de refaire ensemble un point complet détaillé sur vos conditions de circulation. Très peu d'évolution, hein. Tout se passe toujours relativement bien, relativement calmement pour l'heure. Ça peut ralentir un petit peu au sud de Bordeaux sur l'A63, mais également au nord de Brive sur l'autoroute A20, des conséquences d'une zone de travaux toujours en cours, entreprise par la direction des routes du centre-ouest. Après Malemort sur Corrèze, sortie 49, trafic qui est amené à être ralenti sur 2 km et qui vous empêche d'ailleurs, hein, les travaux de bifurquer directement depuis l'A20, direction Toulouse. Sur la 89 en direction de Bordeaux, vous devrez sortir de l'autoroute A20 à Objat, sortie 50, puis suivre ensuite le réseau secondaire pour récupérer l'autoroute A89 depuis l'échangeur numéro 19, Brive Centre. Sur l'autoroute A20, plus au sud encore, je vous rappelle, des animaux errants repérés sur le tronçon entre Cahors et Montauban, entre les kilomètres 387 et 393. Les patrouilleurs sont sur place pour s'assurer que les animaux ne traversent plus l'autoroute. Opérations qui sont toujours en cours, donc, entre les sorties 59 Caussade et 58 Cahors Sud. À Toulouse, pour l'instant, peu de difficultés pour l'instant. Notez néanmoins un véhicule en panne dans la sortie 15, la Roseraie, en direction de Bordeaux. La sortie 15, c'est celle qui dessert notamment Gramont et Montrabé. Une voiture est en panne dans la bretelle de sortie de l'autoroute A61 à ce niveau-là. Plus au sud, sur l'autoroute A61 également, mais direction Montpellier, après le péage de Toulouse-Sud, il y a une voiture en panne sur voie de gauche, arrêtée au kilomètre 247. Les équipes de l'autoroute vont intervenir, serrer bien sur les deux files de droite pour passer tranquillement la difficulté. Sur les Pyrénées, l'autoroute A64, également des travaux qui sont en place et qui dureront jusqu'à ce soir, 23h. Notez que la sortie numéro 17 de Montrégeau est fermée dans le sens donc Toulouse vers Tarbes et Bayonne pour des travaux sur la chaussée. Vous pouvez donc sortir de l'autoroute au niveau de Saint-Gaudens, sortie numéro 18. Et on repart sur la route en musique. Voici Shania Twain avec That Don't Impress Me Much sur le 107.7.

0: Shania Twain, That Don't Impress Me Much à l'instant sur le 107.7, excellent trajet à toutes et à tous. Pour l'instant, le trafic s'écoule relativement bien, relativement calmement dans la plupart des régions. Ça peut se densifier un petit peu là aux portes de Toulouse sur le périphérique avec le début des premiers ralentissements du soir entre Quinfonds-Grive, sortie 17, et Gramont-Montrabé, sortie numéro 15. Dans le secteur en question de Gramont-Montrabé, une voiture est en panne dans la bretelle de sortie en direction de Bordeaux.
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0: Et on reste justement du côté de Toulouse pour votre info en plus. À partir de 20h30 ce soir et jusqu'à 6h du matin au plus tard demain, le périphérique intérieur sera fermé direction Blagnac et Tarbes entre le Palaïs, sortie 19, et Rangueil, sortie 23, pour des travaux au-delà du réseau Vinci Autoroute.
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0: What You Want d'Angèle et Justice à l'instant sur le 107.7. Excellente route à toutes et à tous. Quelques événements en cours, des véhicules en panne qui peuvent gêner, comme par exemple à Toulouse, dans la sortie 15, Gramont-Montrabet, du périphérique extérieur. Il y a une voiture arrêtée sur la partie droite de la bretelle. Ne vous laissez pas surprendre si vous quittez l'autoroute à ce niveau-là. Des véhicules en panne également au sud de Toulouse. On refait un point dans quelques instants. Restez branchés. Rendez-vous à 16h30. Après, notamment, Shaggy. On écoute tout de suite It Wasn't Me sur le 107.7.
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1: Il est bientôt 16h30, l'heure de refaire un point complet détaillé sur vos conditions de circulation. Il y a un petit peu de monde autour des grandes métropoles, Bordeaux, Toulouse, Brive également, dans ces trois secteurs. Des tronçons sont au ralenti, vous n'allez pas patienter bien longtemps pour l'instant, pas plus de 5 minutes pour quelques kilomètres de ralentissement. À Toulouse, notez également en plus des difficultés qui commencent à s'installer sur le périphérique intérieur et extérieur. Ici, il y a aussi un véhicule en panne en périphérie extérieure de la ville toulouse. Direction Bordeaux dans l'échangeur numéro 15, Gramont et Montrabé. Une voiture gêne votre sortie de l'autoroute à ce niveau-là. Serrez bien sur la partie gauche de la bretelle pour passer sans aucune difficulté. Du côté à présent des Pyrénées, entre Toulouse et Tarbes, des travaux sont toujours en cours à Montrégeau, échangeur 17. Celui-ci est fermé en direction de Bayonne et de Saint-Sébastien pour des travaux s'y tenant actuellement et ce jusqu'à 23h. Pour des travaux sur la chaussée, vous devez donc sortir au préalable à Saint-Gaudens, sortie numéro 18. Voilà pour les Pyrénées et l'agglomération toulousaine. Ailleurs, pour le moment, d'autres événements en cours, notamment au sud de Toulouse, le long de l'autoroute A61 que vous quittez en direction de Montpellier. Après le péage de Toulouse-Sud, il y a une voiture en panne annoncée sur voie de gauche. Les patrouilleurs viennent d'arriver sur place, donc serrez bien à droite pour passer la difficulté. Bien sûr, pas de bouchon néanmoins à l'arrière de l'événement. Du côté des autres secteurs, un autre événement en cours sur l'autoroute A20 entre Montauban et Cahors. Il y a des animaux errants repérés toujours sur les voies de l'autoroute A20 entre les kilomètres 387 et 393, entre Caussade, sortie 59 et Cahors Sud, sortie numéro 58.
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1: Faire évoluer les mentalités et les habitudes par le jeu, notamment en matière de mobilité, c'est l'idée d'une association de Saumur, dans le Maine-et-Loire. Elle a imaginé un jeu de cartes pour encourager les mobilités douces. C'est à suivre dans votre rendez-vous Décarbonons la route, à retrouver juste après Poésie de Chaton.
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1: Les poésies de Chaton à l'instant sur le 107.7, excellent trajet à toutes et à tous. Pas d'événement principal actuellement, ça se passe plutôt bien, plutôt calmement, mais méfiance, quelques véhicules en panne, notamment à Toulouse, sur le périphérique extérieur de la ville direction Bordeaux. Dans la sortie 15, Gras Montmorabet, une voiture est en panne, elle gêne le passage. Allez, place à votre rendez-vous Décarbonons la route. Cette semaine, Loïc Alsac, vous nous présentez une association basée à Saumur, dans le Maine-et-Loire. Elle a créé un jeu de cartes pour sensibiliser le public au déplacement durable.
2: Baptisé Saumur en chaussures, ce jeu de cartes s'inspire du Milboard avec un système d'objectifs qui allie pédagogie et stratégie. Mélissa Duval, directrice d'action auprès de la Jeune Chambre économique du Saumurois, à l'origine du projet.
3: C'est un jeu de société qui promouvoit de manière originale un mode de transport durable, bénéfique tant pour la santé que pour l'environnement. C'est un mélange entre le Milborn et Colomb de Catane. Les joueurs, du coup, vont pouvoir se déplacer à pied, à vélo ou en voiture pour arriver à réaliser des objectifs. Et pour pouvoir réaliser ces objectifs, ils vont devoir soit répondre à des questions, soit piocher des cartes et accumuler un certain nombre de ressources.
2: Comme de nombreuses villes moyennes, Saumur, troisième commune du Maine-et-Loire, en nombre d'habitants, derrière Angers et Cholet, est confrontée à la problématique des déplacements du quotidien où la voiture est omniprésente. Mélissa Duval.
3: On a remarqué que les Saumurois utilisaient beaucoup leur voiture, même pour des petits trajets de moins de 5 minutes en voiture, alors que à pied ou même en vélo, en fait, le Saumurois est relativement accessible à vélo. Donc en fait, on est parti de ce constat-là que les Saumurois en fait avaient quand même l'envie de se déplacer un peu plus à pied ou à vélo, mais utilisaient quand même beaucoup leur voiture. Donc on voulait faire un jeu qui les sensibilise.
2: Imaginé avec le soutien de la ville, le jeu est accessible aux petits comme aux grands. Il est diffusé lors d'événements organisés par la mairie, mais également diffusé au sein du réseau Ogallo, le réseau de transport de l'agglomération. Imaginé par les bénévoles de la Chambre économique du Saumurois, il s'inscrit dans le cadre des initiatives menées chaque année par l'association. Anaïs Mottet, sa présidente.
4: Les projets qu'on mène dans le cadre de la Jeune Chambre, ils ont tous pour but de rentrer dans les objectifs de développement durable de l'ONU. D'où le côté décarbonation qui revient régulièrement, le côté accentuation sur le transport doux, en tout cas prise de conscience écologique, fait partie des projets récurrents.
2: Sensibilisé par le jeu, une approche plus ludique et plus accessible qui permet de toucher un large public. Récemment, l'ADEME, l'Agence de l'environnement et de la maîtrise de l'énergie, a soutenu deux jeux coopératifs baptisés Mobilimix et Playmobil. Leurs objectifs, inviter petits et grands à repenser la place des mobilités dans l'espace public en imaginant des déplacements plus adaptés et plus durables.
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1: Et la route se poursuit en musique avec Another. On écoute Talk to You dans quelques secondes, suivi de Gaëtan Roussel avec Tout s'en va. Et dans la foulée, retour à vos conditions de circulation dans le quart sud-ouest à 16h45.
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1: 16h45, c'est l'heure de refaire un point complet détaillé sur vos conditions de circulation dans le quart sud-ouest du pays. Pour l'instant, ça peut ralentir un petit peu ça et là dans différents secteurs, au sud de Bordeaux, sur l'agglomération toulousaine, ainsi qu'au nord de Brive-la-Gaillarde, sur l'autoroute A20, au-delà du réseau Vinci Autoroute. Notez également au sud de Bordeaux, sur l'A62, ce nouvel événement qui vous concerne sur l'axe Bordeaux-Toulouse. L'A62, un chien errant a été repéré autour du kilomètre 32 entre les sorties numéro 3 de Langon et 2 de Pau-d'Ansac. Animal errant qui peut donc traverser les voies de l'autoroute à n'importe quel instant. Levez le pied de l'accélérateur. Sur l'agglomération toulousaine, donc, en plus des petites difficultés qui seront à traverser en pas moins de 5 minutes, eh bien, il y a aussi un véhicule qui a été en panne, dans la sortie 15 Gramont-Morabet. Événement à présent terminé. Le patrouilleur a fini son intervention. En revanche, du côté de Briscousse, dans les Pyrénées-Atlantiques, sur l'autoroute A64, il y a un nouvel événement similaire, voiture en panne dans la sortie 3 de Briscousse, direction Toulouse. Les équipes de l'autoroute vont intervenir en se rendant sur place. Dans les Pyrénées également, mais plus à l'est, dans l'échangeur Montrégeau, des travaux sur les voies sont en cours et de fait, vous circulez direction Bayonne et Saint-Sébastien. Vous ne pourrez pas quitter l'autoroute A64 au niveau de Montrégeau. La sortie 17 reste fermée jusqu'à ce soir 23h. Vous pouvez d'ici là sortir à Saint-Gaudens numéro 18. Sur l'autoroute A89, pour l'instant, aucune difficulté de circulation. Sur l'autoroute A20, entre Brive et Toulouse, des animaux errants ont été repérés entre les kilomètres 387 et 389. Animaux errants qui ont été successivement vus, hein, notamment sur les secteurs entre Cahors Sud et Caussade, 158 et 59, entre lesquels vous levez le pied. Les interventions des patrouilleurs se poursuivent. Francis Cabrel et Lenny Kravitz, vos accompagnent sur la route en musique dans les prochains kilomètres. Rendez-vous à 17h pour les infos de la rédaction.

Francis Cabrel avec le Chêne-Liège à l'instant sur le 107.7. Excellent trajet à toutes et à tous pour l'instant. Un peu de monde autour des grandes métropoles, tout à fait classique pour l'heure, hein, vraiment. 5 à 10 minutes pour passer quelques ralentissements autour de Bordeaux, de Toulouse et de Brive-la-Gaillarde également sur l'autoroute A20. Le trafic revient dans quelques minutes, restez branchés. Avant, il y aura les infos à 17h par la rédaction et Florian Bonnec, suivi de la météo et dans la foulée de vos conditions de circulation dans le quart sud-ouest. Pour finir l'heure, les Red Hot Chili Peppers avec Black Summer, suivi des Eagle Eye Cherry avec Safe Tonight. Bonne route à toutes et à tous.

0: Les Golas chéris avec Safe Tonight pour finir l'heure sur le 107.7. Bonne route à toutes et à tous. Il est au pile 17h lors des infos.
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2: Bonsoir à tous. Cette annonce fait froid dans le dos. La ville de Paris a suspendu 132 animateurs travaillant dans le périscolaire depuis le 1er janvier, dont 52 pour suspicion de violences sexuelles ou sexistes. C'est ce qu'a déclaré le nouveau maire Emmanuel Grégoire après des mois de scandales d'agressions dans le périscolaire de la capitale. L'élu avait promis en avril un plan d'action à 20 millions d'euros et annoncé le lancement d'une commission d'enquête indépendante sur ce sujet. Cette affaire fait écho à une autre sur le devant de l'actualité depuis près de deux semaines, celle autour de Liana, cette fille de 11 ans.

0: tué dans le Gers. Sébastien Lecornu annonce qu'il recevra les députés partisans d'un texte sur les violences sexistes et sexuelles dès la fin de cette semaine. À l'Assemblée nationale, le Premier ministre, après une minute de silence, a redit sa confiance en l'ensemble des métiers de la justice, décriés pour leur négligence dans le dossier du principal suspect, Jérôme Barella. Âgé de 43 ans, il avait fait l'objet de plusieurs plaintes et signalements auprès de la justice, dont une pour multiples viols sur mineurs déposés en août 2025 sur une jeune fille prénommée Rosa. Via un avocat, la mère de cette jeune fille a annoncé le dépôt de 3 plaintes contre les enquêteurs qui étaient sur cette affaire, mais aussi les procureurs de Toulouse et d'Auch ou encore le ministre de la Justice, Gérald Darmanin. Justice toujours avec la garde à vue de Patrick Bruel, prolongée de 24 heures ce matin. Le chanteur et acteur est accusé de viol et d'agression sexuelle par plusieurs femmes. Il est auditionné par le parquet de Nanterre sur des faits portant sur 13 victimes. En parallèle de sa garde à vue, on a appris que plusieurs nouvelles plaintes pour viol et tentatives de viol vont être déposées contre lui. On termine avec un petit mot de sport et de cyclisme. On dispute aujourd'hui la 3e étape du Tour Auvergne-Rhône-Alpes, anciennement critérium du Dauphiné. C'est un contre-la-montre par équipe long de 28 km dans la Loire autour de la ville de Perreux qui va bientôt s'achever. Pour le moment, l'équipe Visma Lease Bike est en tête avec 9 secondes d'avance sur Net Company Ineos. Il est 17h02, c'est la fin de ce flash. Le retour au trafic dans un instant sur le 107.7. Ce sera juste après la météo.
1: Merci beaucoup Florian. La météo pour demain matin, le temps sera pluvieux en relief et sur le Bordelais. Ailleurs, vous aurez une alternance entre des nuages et du soleil. Dans l'après-midi, les nuages se généralisent dans tout le quart sud-ouest et donnent parfois une averse localement. Les températures minimales affichent demain matin 8 à Périgueux, 9 à Clermont-Ferrand, 11 à Bordeaux, 12 à Tarbes, 14 pour Toulouse et Bayonne. Et pour les maximales, vous aurez jusqu'à 20 degrés du côté de Tarbes, 21 à Clermont-Ferrand, 21 également du côté de Bayonne, 22 à Bordeaux et à Toulouse et jusqu'à 23 degrés du côté de Brive-la-Gaillarde.
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1: Coup d'envoi de votre 17-20 sur le 107.7. Dans les prochains kilomètres, nous allons retrouver un nouveau numéro de Tempo 110. Charlotte Latour accueillera Vassilena Serafimova, la percussionniste bulgare Ali Marimba et Quatuor Accord sur son nouvel album. Vous en saurez plus avant 17h30. La musique de Renaud et d'Hélène Sio vous accompagne sur la route dans les prochains kilomètres après l'infotrafic.
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1: À 17h03, c'est l'heure de refaire ensemble un point complet et détaillé sur vos conditions de circulation le long des autoroutes du quart sud-ouest du pays. Un peu de monde par endroit au sud de Bordeaux sur l'autoroute A63, du côté de Toulouse et de son périphérique. Trafic également un peu chargé en extérieur direction Bordeaux et puis autour de Brive-la-Gaillarde également sur l'autoroute A20 en direction de la ville rose. Dans tous les cas, vous allez compter un peu moins de 10 minutes pour passer les quelques kilomètres de ralentissement qui subsistent. Autour de Toulouse, notez qu'il y a également un véhicule en panne dans la sortie numéro 15, Gramont-Montrabé. Voiture en panne sur la bretelle de sortie en extérieur, donc direction Bordeaux. Le dépannage se poursuit dans ce tronçon de l'autoroute A61. Et puis également sur l'agglomération de Briscousse, l'échangeur numéro 3 de l'autoroute A64, il y avait un véhicule en panne qui vient d'être évacué. À noter que le dépanneur a quitté les lieux. Il y avait peu de gêne à la circulation, mais tout de même, c'était dans un virage, donc c'était assez dangereux. En tout cas, l'événement est terminé. Du côté maintenant de l'autoroute A62 au sud de Bordeaux, notez la présence d'un chien errant sur la chaussée au kilomètre 32 entre l'échangeur 2 Pau-d'Ansac et 3 Langon, animal errant qui peut traverser l'autoroute dans n'importe quel sens et à n'importe quel instant. Autour de Montauban, trafic également un petit peu ralenti sur l'autoroute A20 au niveau de l'échangeur numéro 66 Bressol-Centre. Qui plus est, au niveau de l'échangeur, il y a un véhicule en panne. Les patrouilleurs interviennent sur place. Ailleurs, pour l'instant, tout va bien, tout se passe calmement. Pas d'autres difficultés de circulation à vous transmettre.
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Hélène Sio, qu'on avait découvert en 2022 avec J'aime tout chez vous, et bien elle ressort un nouvel album et un nouveau single, Bye Bye. On vient de l'écouter à l'instant sur le 107.7. Trafic toujours un peu perturbé par endroits, autour notamment de Bordeaux, Toulouse, Montauban également, avec un véhicule en panne dans la sortie 66 Bressols-Centre sur la 20 direction Toulouse et Agen. On en reparlera dans les tout prochains kilomètres. Restez branchés. Voici Marguerite avec La Bosse avant le retour au trafic.

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1: 17h15, les points trafic se suivent et se ressemblent dans le quart sud-ouest. Globalement, trafic un peu dense par endroit autour des grandes métropoles. Mais sinon, si vous circulez entre deux grandes villes, par exemple, eh bien ce sera calme et fluide, avec peu de difficultés de circulation. Notez néanmoins, pour commencer ce point trafic, une bonne nouvelle entre Cahors et Montauban sur l'autoroute A20, c'est qu'il n'y a plus la présence d'animaux errants sur la chaussée entre les kilomètres 387 et 393. Événement terminé. En revanche, autour de l'échangeur 66, Bressols-Centre, sur la 20 direction Toulouse et Agen, il y a un véhicule en panne qui peut gêner le trafic et vous êtes ralenti dans la bretelle de sortie de l'autoroute. À ce niveau-là, un peu de patience pour rejoindre le réseau secondaire. Du côté de Toulouse, trafic un peu dense également sur le périphérique, notamment en extérieur en direction de Bordeaux, entre le péage de Toulouse-Sud et l'échangeur numéro 15, Gramont-Montrabé. Il y a 7-8 km de ralentissement et vous allez compter entre 10 et 15 minutes pour passer l'ensemble de ce tronçon ralenti. Vous quittez Toulouse pour poursuivre direction Tarbes-Saint-Sébastien par l'autoroute A64. Je vous rappelle, à Montrégeau, l'échangeur numéro 17, que des travaux sont en cours jusqu'à 23h ce soir et qui vous empêchent de quitter l'autoroute direction Tarbes-Saint-Sébastien au niveau de Montrégeau. De fait, privilégiez une sortie avant à Saint-Gaudens, sortie numéro 18. Ailleurs, pour l'instant, tout se passe bien, tout se passe calmement. Je n'ai pas d'autres difficultés à vous transmettre dans le quart sud-ouest actuellement. Et dans quelques instants, nous vous ferons découvrir un instrument rare et spectaculaire, le marimba, avec des œuvres de Debussy, de Gershwin ou de Vivaldi. Rendez-vous dans Tempo 110, juste après Viens de Pascal Obispo et Icare.

0: Pascal Obispo et Icar avec Vien à l'instant sur le 107.7. Quelques petites difficultés, ça et là. Des ralentissements, des véhicules en panne, mais pas de catastrophe à l'horizon pour l'instant, comme nous le verrons lors du prochain point trafic à 17h30. Et voici une musicienne qui met à l'honneur le marimba, un instrument impressionnant, près de 3 mètres de long avec des lames en bois et des tubes résonateurs. Ce qui lui donne donc un son mi-chemin entre le xylophone et l'orgue. L'une de ses grandes interprètes, Vassilena Serafimova, est aujourd'hui l'invitée de Tempo 110.
1: Pour des mélodies en bouteille. C'est ainsi qu'on peut traduire le titre du nouvel album de Vassilena Serafimova. La percussionniste est née il y a 40 ans, en Bulgarie. Installée en France depuis 20 ans, elle fait connaître le marimba dans le monde entier grâce à des collaborations notoires en jazz, électro ou classique. Sur ce nouvel album, elle s'associe au quatuor Ardeo pour réinterpréter des œuvres de Jean Krah, de Debussy, de Satie ou de Vivaldi. Dénominateur commun entre les pièces, le voyage. Un voyage dansant dans la chaleur de l'été.
2: Jean Krah, le compositeur, on va dire principal autour de quel on a vraiment construit le programme, était compositeur de début du XXe siècle, très impressionniste. Il avait une musique qui était très poétique, mais en même temps rythmée, qui pouvait parfois nous faire penser à Debussy. Et comme il est marin, officier de marine, on avait tout de suite l'image du bateau, de l'eau, ses voyages, où il a pu aller, qu'est-ce qu'il a pu entendre. Il paraît qu'il adorait le balafon, qu'il a entendu quand il allait jusqu'à les rives africaines. Peut-être qu'il a été influencé par la musique des balafons. Donc avec le marimba, qui est le grand frère du balafon, c'était assez évident en fait de faire ce choix-là. Et les voyages, est-ce qu'ils nous ont amenés jusqu'à l'Amérique? Mais en tous les cas, le voyage du marimba lui-même, oui, et le balafon, oui. Avec l'esclavage, on a transporté le balafon de l'autre côté de l'océan. Et de là est venue l'idée de Gershwin.
1: Melodies in a Bottle, nouvel album de Vassilena Serafimova avec le quatuor Ardeo.
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0: Et on poursuit la route en musique avec, dans les prochains kilomètres, un autre style. Ace of Base avec All That She Wants. Ce sera juste après ces quelques secondes de pause. Et Farruko également avec Pepa, ça arrive dans quelques minutes avant l'infotrafic à 17h30.
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0: Mbappé passe, signé Farouco à l'instant sur le 107.7. Excellente route à toutes et à tous. Restez branchés dans quelques secondes. Retour à vos conditions de circulation.
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0: 17h31, retour à vos conditions de circulation sur le quart sud-ouest du pays. Trafic un peu dense par endroits, notamment autour des grandes métropoles, Bordeaux, Toulouse. Bon, jusque-là, rien d'exceptionnel, hein, c'est tout à fait classique à cette heure-ci. 10-15 minutes pour passer les difficultés. Et puis en revanche, là où c'est moins fréquent, à Montauban, sur l'autoroute A20, direction Toulouse. Trafic ralenti dû à un dépannage en cours sur voie de droite et bande d'arrêt d'urgence à hauteur de l'échangeur 66 Bressol-Centre, au niveau de laquelle un véhicule est en panne. L'évacuation du véhicule est en cours. Le dépanneur intervient sur la chaussée au niveau donc du kilomètre 422. Du côté du nord de Toulouse, sur l'A62, direction la Ville Rose, il y a également des obstacles sur voie de droite après l'échangeur numéro 9, Moissac-Cassel-Sarrazin. Événement en cours au kilomètre 185. Des obstacles également sur l'autoroute A64 en direction de Toulouse. Après Briscousse, échangeur numéro 3, il y a des planches en bois et des cônes percutés sur les voies de circulation. Les équipes de l'autoroute vont intervenir en se rendant sur place. Des obstacles également sur l'A64, mais direction Bayonne à présent, au kilomètre 104, à hauteur de Pau. L'échangeur numéro 10 et des cônes de chantier ont été percutés. Plus à l'est, à Montrégeau, l'échangeur numéro 17, des travaux sont en cours jusqu'à ce soir 23h. Et d'ici là, vous ne pouvez pas quitter l'autoroute direction Saint-Sébastien et Tarbes au niveau de l'échangeur numéro 17 de Montrégeau. Vous devrez quitter l'autoroute au niveau de Saint-Gaudens, sortie d'avant numéro 18. Ailleurs, pour l'instant, pas d'autres difficultés de circulation à vous transmettre. Ça se passe relativement bien, relativement calmement dans les autres régions, notamment sur le Massif central ou encore dans les Landes. Ça se passe bien. Le prochain point est à suivre dans un peu plus de 10 minutes. Rendez-vous à 17h45.
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0: Deuxième demi-heure de votre 17-20 sur le 107.7. Dans les prochains kilomètres, nous allons parler des produits hyperprotéinés. Loin d'être indispensables, leur consommation doit inciter à la prudence, comme nous l'expliqueront Charlotte Latour et Lisa Mériou du magazine Bien-être et Santé, à retrouver avant 18h. Voici pour la musique Daran et les chaises avec Dormir dehors.

0: Dormir dehors de Daran et les chaises à l'instant sur le 107.7. Très bon trajet à toutes et à tous. Le trafic peut-être encore un peu chargé par endroits autour des grandes métropoles. Bordeaux ou Toulouse, 15 minutes pour franchir les quelques kilomètres de ralentissement en cours actuellement dans le quart sud-ouest.
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0: L'info en plus du côté de Toulouse ce soir et cette nuit. Notez à partir de 21h et jusqu'à 6h du matin que la sortie 38 Oncopole de l'autoroute A64 sera fermée direction du périphérique pour des travaux au-delà du réseau Vinci Autoroute.
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0: Jungle et Mentis à vos accompagnes sur la route en musique avant le retour à vos conditions de circulation à 17h45.
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1: Nouveau point trafic à 17h45 sur le 107.7. Vous êtes bien dans le quart sud-ouest et ça se passe plutôt normalement pour l'heure. Alors pas tout à fait tranquillement puisqu'il y a quand même quelques petites perturbations autour des grandes agglomérations, celle de Bordeaux, celle de Toulouse, avec 10 à 15 minutes pour passer l'ensemble des retenues. Et puis aussi un peu de monde au nord de Brive sur l'autoroute A20 direction Toulouse, où je vous rappelle que des conséquences des pluies de février dernier, des travaux sont en cours pour sécuriser un ouvrage qui était fragilisé par les averses. Et de fait, la circulation est basculée direction Toulouse sur la chaussée opposée. Et de fait, vous ne pourrez pas bifurquer directement depuis l'autoroute A20 vers Toulouse sur l'autoroute A89 en direction de Bordeaux. Vous devrez, pour ce faire, sortir de l'autoroute à Objat, sortie 50, puis suivre ensuite le réseau secondaire avant de récupérer l'autoroute plus loin au niveau de Brive-Centre, l'entrée numéro 19. Du côté de l'autoroute A62, l'axe Bordeaux-Toulouse, il y a des obstacles sur voie de droite. Événement en cours au kilomètre 185 après l'échangeur du numéro 9, Moissac-Castel-Sarrazin. Les équipes de l'autoroute vont intervenir sur place dans quelques instants. Du côté maintenant de l'autoroute A64, plusieurs événements en direction Bayonne. Tout d'abord à Montrégeau, la sortie 17 reste fermée pour le moment pour des travaux se tenant au-delà du réseau autoroutier. Vous devrez donc, pour aller à Montrégeau, sortir à Saint-Gaudens, sortie numéro 18. Travaux qui devraient durer jusqu'à 23h ce soir. Plus loin, après Soumoulou, sortie 11, des obstacles ont été percutés sur la chaussée et au niveau de Pau, l'échangeur numéro 10. C'est au kilomètre 104 que les cônes se trouvent basculés sur la chaussée. Les équipes de l'autoroute vont aller remettre tout cela d'aplomb. Ailleurs, sur l'autoroute A64 également, mais direction Toulouse à présent, des planches en bois ont été repérées dans l'entrée 3 de Briscousse. Méfiance, les patrouilleurs interviennent sur place. Et sinon ailleurs, pour l'instant, tout se passe bien. À suivre, votre rendez-vous santé. Au programme aujourd'hui, les produits hyperprotéinés, yaourts, biscuits, boissons. Ils envahissent les rayons portés par la promesse de mieux manger, mais sont-ils vraiment utiles? Eh bien, pas sûr, pas vraiment. Et leur consommation appelle même à la prudence, comme vous l'entendrez juste après Girlfriend de Taïk.

0: Girlfriend de Taïk, à l'instant sur le 107.7, excellente route à toutes et à tous. Quelques événements, ça et là, obstacles notamment. Un peu de monde également autour des grandes métropoles. On fait le point dans quelques instants après les infos de 18h. Tout de suite, place à votre rendez-vous santé. Les aliments enrichis en protéines se multiplient, mais leurs bénéfices sont tout à fait discutés. Lisa Myriou, la rédactrice en chef du magazine Bien-être et Santé, et nous en parle au micro de Charlotte Latour.
1: Lisa Myriou, vous proposez ce mois-ci dans Bien-être et Santé un article intitulé « Produits hyperprotéinés, des bienfaits pas si musclés ». Ce sont des produits qui marchent très bien, mais sur lesquels vous appelez quand même à la prudence.
2: Oui, parce que l'engouement est spectaculaire. Entre 2020 et 2024, le chiffre d'affaires du secteur a été multiplié par 5. On trouve désormais des protéines ajoutées partout, dans les boissons, les yaourts, les biscuits, les pâtes, voire même certains saucissons.
1: Alors, à l'origine, ce sont surtout les sportifs qui les consommaient, ces produits.
2: Exactement. Chez les sportifs, les besoins en protéines augmentent pour favoriser à la fois la récupération, la prise de muscles et la perte de masse grasse. Mais ça ne concerne pas la majorité de la population. En France, les carences en protéines sont assez rares. Pour une personne en bonne santé qui veut simplement perdre du poids ou manger mieux, ces produits ne sont pas forcément indispensables.
1: Alors, le chiffre intéressant que vous donnez dans l'article, c'est que chez un grand sportif, il faut entre 1,4 et 2,2 grammes de protéines par kilo du poids de la personne concernée. Mais chez un sujet lambda, on est plutôt autour de 0,8 à 1 gramme. Ça veut dire qu'une personne de 50 kilos a besoin chaque jour d'à peine 50 grammes de protéines. C'est pas si énorme, finalement.
2: C'est exactement ça. Dans la majorité des cas, les apports sont très faciles à couvrir avec une alimentation classique, de la viande, du poisson, des œufs, des produits laitiers, mais aussi des lentilles ou des céréales.
1: Et tous ces produits hyperprotéinés en supermarché, donc on les oublie? C'est juste du marketing à vos yeux?
2: Il y a clairement un effet de mode, d'autant plus que beaucoup de ces aliments sont transformés, voire ultra-transformés. La composition de ces produits soulève aussi des questions, notamment sur la qualité des protéines employées, sans compter que leur goût particulier, je parle des protéines, est souvent compensé par l'ajout de sucre, d'arômes ou d'additifs.
1: Et,
2: ouais.
1: Et puis en cas d'excès, de surconsommation de ces produits, il peut y avoir quand même des effets indésirables.
2: C'est ça, l'ANSES a déjà signalé plusieurs effets indésirables liés à une consommation excessive de compléments ou de produits hyperprotéinés. L'idée, ce n'est donc pas de diaboliser ces produits, mais de rappeler qu'une alimentation équilibrée suffit largement dans la plupart des cas. Et puis, pour sa santé, mais aussi pour son portefeuille, il est souvent plus judicieux de prendre quelques secondes pour comparer les étiquettes en supermarché. Un yaourt présenté comme hyperprotéiné n'est pas forcément beaucoup plus riche en protéines qu'un yaourt classique. Les différences sont parfois minimes, malgré un prix qui, lui, est bien plus élevé.
1: Merci Lisa Myriou, Bien-être et Santé, magazine à retrouver dans toutes les pharmacies partenaires.
0: Merci beaucoup mesdames, la route se poursuit en musique avec dans quelques instants Katsai, Pinky Up, ce sera juste après Major Lazer avec Coldwater, dans la foulée à 18h les infos, puis la météo, puis le retour au trafic.

0: Les 4 sailles avec Pinky Up à l'instant sur le 107.7. Excellent trajet à toutes et à tous. Attention, il y a un véhicule sans permis, donc véhicule lent, de fait, signalé sur les voies de la 63 direction Bordeaux entre Saint-Jean-de-Luz et Biarritz. Il a été signalé autour du kilomètre 185. Mais forcément, s'il avance, même à faible allure, eh ben, il va changer de kilomètre dans les prochains kilomètres. Donc vraiment, attention à ce véhicule qui se trouverait sur les voies de circulation. Du côté des autres secteurs, quelques obstacles, notamment des cônes de chantier percutés dans des zones de travaux. On en reparle dans quelques instants lors du prochain point trafic. Il est à suivre après la météo et les infos de la rédaction à suivre dans une petite dizaine de secondes. Très bonne route à l'écoute du 107.7 dans les tout prochains kilomètres. Retour donc à vos conditions de circulation. Ce sera juste après les infos. Il est tout pile 18h. Bienvenue à toutes et à tous.
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2: Bonsoir à tous. Dans l'actualité, les mots touchants de la mère de Liana dans un post sur Facebook. Elle remercie toutes les personnes présentes depuis le début de l'enfer, pour reprendre ses mots, que ce soit lors de la marche blanche organisée dimanche à Florence ou grâce à des messages de soutien. Et plus de 10 jours après la mort de cette fillette de 11 ans dans le Gers à l'Assemblée nationale, Sébastien Lecornu a redit sa confiance en l'ensemble des métiers de la justice, attaqués de toutes parts pour leur négligence dans ce dossier lié au principal suspect Jérôme Barella. Celui-ci avait fait l'objet de plusieurs plaintes et signalements auprès de la justice, dont une l'été dernier au mois d'août pour multiples viols sur mineurs sur une jeune fille prénommée Rosa. Pour en revenir aux répercussions politiques, une minute de silence a été observée au Palais Bourbon en hommage à Liana à l'ouverture des questions au gouvernement. En amont, la présidente de l'Assemblée nationale s'est exprimée pour Yaël Braun-Pivet. Ce drame est le drame de trop. Chaque mère, chaque père s'est senti révulsé par ce crime d'horreur absolu. Autre drame, à Saint-Denis aujourd'hui, un collégien de 13 ans est décédé ce matin dans un feu d'appartement au dernier étage d'une barre d'immeuble HLM. Un autre enfant a été très grièvement blessé. Son pronostic vital est engagé. Pour l'instant, l'origine du sinistre n'est pas connue, a précisé le procureur de Bobigny.

0: annonce l'ouverture d'une enquête. Journée de galère aux prévisions sur les rails. Demain, à l'appel unitaire des syndicats, il y aura des perturbations sur la plupart des lignes et a priori, il n'y aura que 2 TGV sur 3 dans tout le pays. Le TER seront aussi touchés avec un seul TER sur 5 en circulation, par exemple dans la région Hauts-de-France. On termine avec un mot de cyclisme. L'équipe Visma Lisobike a remporté la 3e étape du Tour Auvergne-Rhône-Alpes, disputée sous la forme d'un contre-la-montre par équipe de 28 km dans le département de la Loire, autour de la ville du Perreux. Le tricolore Alex Baudin a sauvé son maillot jaune de peu, alors que le team Décathlon CMA-CGM de la jeune pépite française Paul Sexas a fini à 45 secondes. Merci d'avoir fait le choix du 107.7. Il est 18h02, c'est la fin de ce flash. On reparle rapidement de vos conditions de circulation en région après la météo.
1: Merci beaucoup Florian. La météo pour demain matin, le temps sera pluvieux en relief et sur le Bordelais. Ailleurs, vous aurez une alternance entre des nuages et du soleil. Dans l'après-midi, les nuages se généralisent dans tout le quart sud-ouest et donnent parfois une petite averse localisée. Les températures matinales affichent demain matin 8 à Périgueux, 9 à Clermont-Ferrand, 11 à Bordeaux, 12 à Tarbes, 14 pour Toulouse et pour Bayonne. Pour les maximales, vous aurez jusqu'à 20 à Tarbes, 21 à Clermont-Ferrand et Bayonne, 22 à Bordeaux et à Toulouse et 23 degrés le maximum pour Brive.
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1: Deuxième heure de votre 17-20 sur le 107.7. Dans les prochains kilomètres, nous allons retrouver un nouveau numéro du Magoto. Sébastien Datte et Christophe Congréga de l'Automobile Magazine nous présenteront la 94e édition des 24 heures du Mans avec un zoom sur Ferrari qui devrait faire face à une concurrence plus dense que jamais pour remporter le trophée. Vous en saurez plus avant 18h30. Calogero et Vernis Rouge vous accompagnent sur la route dans les prochains kilomètres après l'infotrafic.
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1: À 18h03, c'est l'heure d'en faire donc un point sur vos conditions de circulation de Clermont-Ferrand jusqu'à l'Atlantique, où pour l'instant, ça se passe normalement. Quelques ralentissements, quelques bouchons autour des grandes métropoles, Bordeaux, Toulouse. Vous allez compter 10-15 minutes pour passer l'ensemble de ces difficultés. Pas d'événements gênants, simplement du monde qui transite actuellement autour de ces grandes métropoles. Sur l'autoroute A64, actuellement entre Toulouse et Tarbes, vous avez l'impossibilité direction Tarbes-Saint-Sébastien de quitter l'autoroute au niveau de Montrégeau. L'échangeur numéro 17 est fermé jusqu'à 23h. Mardi soir pour des travaux sur la chaussée. Vous devez donc, en direction de Bayonne, sortir avant à Saint-Gaudens, sortie numéro 18, et suivre ensuite évidemment le réseau secondaire. Du côté de Pau, sur l'autoroute A64 également, direction Bayonne, des cônes de chantier ont été percutés au kilomètre 104. Les patrouilleurs vont aller remettre tout cela d'aplomb. Événement sur voie de droite, au niveau même de l'échangeur numéro 10, desservant la ville de Pau. Du côté du Pays Basque, sur l'A63, toujours un véhicule lent signalé sur les voies de l'autoroute entre Saint-Sébastien, Bayonne et Bordeaux. L'A63 direction Bordeaux, après l'échangeur numéro 3 de Saint-Jean-de-Luz, véhicule lent signalé sur les voies de l'autoroute. Méfiance donc dans ce tronçon. Sur l'autoroute A62, l'axe Bordeaux-Toulouse, obstacle signalé sur voie de droite. Nous sommes au kilomètre 185 après Castel-Sarrazin, sortie numéro 9. Les patrouilleurs vont intervenir sur la voie de droite pour des morceaux de pneus qui ont été percutés sur les voies de circulation. Et puis donc ailleurs, ça se passe tout à fait bien, tout à fait calmement. Pas d'autres événements ni autres difficultés en cours dans le quart sud-ouest.
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La fille de Vernis Rouge à l'instant sur le 107.7, excellent trajet à toutes et à tous. Trafic toujours un peu chargé, normal, autour des grandes métropoles, Toulouse, Bordeaux notamment. On refait le point dans les prochains kilomètres, restez à l'écoute du 107.7 dans les toutes prochaines minutes. Nouveau point de trafic après Vanessa Paradis, voici les épines du cœur.

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1: L'infotrafic à 18h15 sur le 107.7 dans le quart sud-ouest du pays. Pour le moment, le trafic est de plus en plus calme et de plus en plus fluide dans la plupart des cas, notamment à Bordeaux. Alors ça reste encore bien chargé, notamment autour de la rocade bordelaise, notamment en arrivant de la 63 avec un peu moins de 10 minutes pour passer 3-4 km de ralentissement après Saint-Jean-d'Iac, sortie 24. Autour de Toulouse, trafic également dense sur la périphérie extérieure de la ville entre le Palais-Labège numéro 19 et jusqu'à l'échangeur numéro 15, Gramont-Montrabé, tronçon de 7-8 km de ralentissement à traverser en quasiment 15 minutes. Sinon ailleurs, pour l'instant, pas d'autres grosses perturbations à traverser. Pour rester à Toulouse, sur l'entrée 16, Toulouse-Centre-Balma, depuis le réseau secondaire direction Bordeaux, une voiture est en panne dans la bretelle de d'entrée, au kilomètre 232. Du côté maintenant de l'autoroute A64, je vous rappelle des travaux qui sont en cours à Montrégeau, l'échangeur numéro 17, où la bretelle de sortie est fermée direction Bayonne jusqu'à 23h pour des travaux se tenant sur les voies de circulation. À noter que vous devez quitter l'autoroute au niveau de l'échangeur 18 de Saint-Gaudens. Ailleurs, pas d'autres grosses difficultés en cours. Tout se passe bien, tout se passe calmement pour l'instant dans le quart sud-ouest. Ce samedi sera donné le départ des 24 heures du Mans sur le circuit de la Sarthe. Une semaine de fête et une course qui s'annonce palpitante. Ferrari visera une quatrième victoire consécutive, mais la concurrence s'annonce rude. Toyota, Cadillac, BMW, sans oublier bien sûr les constructeurs français Peugeot et Alpine. Vous saurez tout dans votre magoto juste après le petit pêcheur de Manon Lisa.

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0: Le petit pêcheur de Manon Lisa à l'instant sur le 107.7. Excellent trajet à toutes et à tous. Pour le moment, ça se passe tout à fait bien, tout à fait calmement, sauf autour des grandes villes où ça reste encore un peu chargé. Mais en tout cas, pas de situation extraordinaire pour l'instant. 7h de votre Magoto sur le 107.7. Nous retrouvons tout de suite Sébastien Datz en compagnie d'un journaliste de l'Automobile Magazine.
1: Christophe Congrega, bonjour.
2: Bonjour.
1: On va s'intéresser cette semaine aux 24 heures du Mans. Ça démarre ce samedi sur le circuit Bugatti. Et la question que tout le monde se pose, Christophe, c'est est-ce que Ferrari va réussir la passe de 4?
2: Et oui, on se pose tous la question, même eux, parce qu'on n'est jamais sûr. Au Mans, c'est la course qui choisit son vainqueur. C'est ce que disent tous ceux qui y ont participé. Oui, Ferrari a un sacré palmarès là, puisqu'ils sont revenus il y a 3 ans. Ils ont gagné la première édition à laquelle ils ont participé il y a 3 ans et les 2 suivantes, avec même l'année dernière 2 voitures sur le podium. Donc oui, ils sont théoriquement favoris. La voiture va vite, mais il y a des concurrents évidemment sérieux, dont Toyota, qui a gagné pas mal de fois au Mans, qui a beaucoup d'expérience, qui a entièrement revu sa voiture pour cette année, pour être plus efficace. Et puis derrière, il y en a encore d'autres qui...
1: Il y en a d'autres, mais il n'y aura pas Porsche qui était sur le podium l'année dernière.
2: Porsche a décidé de se consacrer aux courses d'endurance aux États-Unis. Donc, on perd un concurrent là aussi très sérieux. Mais
1: on en récupère.
2: Oui, oui, il y en a d'autres. Il y a Cadillac. Les Cadillac vont très vite, elles sont fiables. Puis on a un pilote français, hein, Sébastien Bourdais. Exactement. Donc ça, ça marche bien. Et puis après, BMW, qui va mieux qu'avant. Aston Martin, on ne sait pas encore trop, parce que la voiture est belle, elle fait un super bruit, un moteur V12, mais ils n'ont pas d'hybridation.
1: Ça peut ne pas suffire.
2: Ça peut ne pas suffire. Puis on a aussi 2 constructeurs français. Ouais. On a Peugeot et Alpine. Alors Alpine, c'est la dernière année en engagement officiel.
1: Le dernier barou.
2: Et Peugeot va mieux aussi que les autres années. Donc la bataille sera magnifique, c'est sûr. Et puis, comme d'habitude, y a la semaine du Mans où on voit les voitures rouler dans le centre-ville. Enfin, c'est une fête de tous ceux qui aiment l'automobile.
1: À la Sarthe, en fait.
2: Exactement. Il y a des concerts sur place, il y a des animations. Voilà, c'est la fête pour le circuit le plus mythique pour l'endurance et la course la plus mythique au monde en endurance sur ce grand circuit. Donc, si vous pouvez y aller, n'hésitez pas, ça va être fabuleux comme tous les ans.
1: 2026, le choc des titans, c'est le titre de l'article que vous consacrez à cette nouvelle édition des 24 heures du Mans à vivre dès ce samedi. C'est dans le dernier numéro de l'Automobile Magazine. À très bientôt, Christophe Congrega.
2: À bientôt.
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0: S'il vous accompagne sur la route en musique avec également Michael Jackson au programme des prochains kilomètres avant le retour à vos conditions de circulation à 18h30 sur le 107.7.
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1: Il est 18h30, l'heure de refaire ensemble un point sur vos conditions de circulation dans le sud-ouest du pays pour l'instant. Le trafic s'écoule normalement, quelques petites retenues autour des grandes métropoles et encore, c'est d'ailleurs sur le point de se terminer autour de Bordeaux, avec quelques tout petits ralentissements qui subsistent ça et là, pas plus de 5 minutes pour les traverser. Alors qu'à Toulouse, ça peut rester un peu plus chargé, notamment entre le péage de Toulouse-Sud et l'échangeur 15 Gramont-Montrabé, 10-15 minutes pour faire 7 km dans les ralentissements en périphérie extérieure direction Bordeaux. Du côté de Tarbes, sur l'autoroute A64 également, enfin plutôt entre Toulouse et Tarbes, à Montrégeau, l'échangeur 17 est fermé direction Bayonne pour des travaux se tenant sur la chaussée. De fait, eh bien, vous ne pourrez pas jusqu'à 23h quitter l'autoroute A64 direction Bayonne au niveau de Montrégeau. Vous devrez quitter l'autoroute à Saint-Gaudens, sortie numéro 18. Et dans le même tronçon de l'autoroute, des cônes ont été percutés au kilomètre 189. Partout ailleurs, pour l'instant, tout se passe bien, tout se passe calmement. Des planches ont été repérées également à Briscousse, échangeur 3 dans la bretelle d'entrée de l'autoroute A64 direction Bayonne. Méfiance donc si vous êtes sur le réseau secondaire et que vous comptez rentrer sur l'autoroute à ce niveau-là. Ailleurs, tout se passe bien, tout se passe calmement. On va refaire un point trafic ensemble à 18h45.
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1: Le 17-20 se poursuit sur le 107.7. Votre rendez-vous cinéma arrive dans quelques minutes. Yvan Mouton et Thierry Chaise du magazine Première nous présenteront les deux affiches de la semaine. D'un monde à l'autre, un documentaire sur le deuil. Et The Furious, un film d'action musclé. Bande d'annonce à suivre avant 19h sur le 107.7. Voici les bébés Bruns. En parlant de film d'action musclé, voici Coup et blessure justement.

0: coups et blessures des Baby Brunes à l'instant sur le 107.7. Excellent trajet à toutes et à tous. Trafic encore un peu chargé par endroits autour des grandes métropoles, notamment Toulouse, mais ça va de mieux en mieux. Plus le temps passe, moins il y a de difficultés.
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0: Et on reste autour de Toulouse pour votre info en plus. Ce soir, à partir de 20h30 et jusqu'à 6h du matin demain, le périphérique intérieur direction Blagnac et Tarbes sera fermé entre le Palaïs numéro 19 et Rangueil numéro 23 pour des travaux au-delà du réseau Vinci Autoroute.
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0: Marie-Sara avec Ken Philitte et Christophe May avec la Lune vous accompagnent sur la route dans les prochains kilomètres. Il y aura également à suivre notamment Dido avec Thank You avant le prochain point à 18h45.
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La lune de Christophe Maé à l'instant sur le 107.7. Excellent trajet à toutes et à tous pour l'instant. Trafic de plus en plus calme et de plus en plus fluide dans le sud-ouest du pays. On refait un point dans les prochains kilomètres à 18h45 après Dido. Voici Thank You sur le 107.7. Très bonne soirée à toutes et à tous.

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1: 18h45, retour à vos conditions de circulation sur les autoroutes du quart sud-est du pays. Pour le moment, le trafic reste tout à fait cohérent par rapport à l'heure qu'il est. Pas de grosses perturbations. Trafic un peu chargé par endroits sur notamment l'agglomération toulousaine. 10-15 minutes de ralentissement sur un tronçon de 7 km entre l'échangeur numéro 19, la Bèche, le Palaïs et le 15, Gramont-Morabet. Un peu de patience donc en périphérie extérieure de Toulouse en direction de Bordeaux. Du côté des autres secteurs, pour l'instant, ce qu'il faut retenir, ce sont les travaux en cours à Montrégeau entre Toulouse et Tarbes sur l'A64 direction Bayonne. Vous ne pourrez pas quitter l'autoroute ni y accéder depuis l'échangeur numéro 17 de Montrégeau qui est donc fermé jusqu'à 23h ce soir pour des travaux sur la chaussée. Vous devez donc quitter l'autoroute prématurément au niveau de Saint-Gaudens, sortie numéro 18. Si vous êtes vous sur le réseau secondaire à Briscou, c'est que vous comptez récupérer également l'A64 direction Bayonne. Des planches ont été repérées dans la bretelle d'accès à l'autoroute. Les patrouilleurs sont sur place pour ramasser ces obstacles qui peuvent vous gêner. Partout ailleurs, pour l'instant, tout se passe bien, tout se passe calmement, pas d'autres difficultés à prendre en compte ailleurs. Dans un instant, votre rendez-vous cinéma, c'est à voir, arrive avec Thierry Chaise du magazine Première qui nous parlera notamment d'un documentaire réalisé par l'acteur Jérémy Régnier, un film très personnel autour du deuil de son ami, l'acteur Gaspard Ulliel. Les détails arrivent juste après C'est à qui le tour de Mylène Farmer.

0: Mylène Farmer avec son nouveau single, c'est à qui le tour à l'instant sur le 107.7. Excellente route à toutes et à tous. Trafic un peu moins chargé que tout à l'heure. Hein. Les bouchons diminuent autour de Toulouse. On est passé sous la barre des 7 km de ralentissement. Vous allez compter environ 15 minutes pour traverser le segment entre le péage de Toulouse Sud et l'échangeur 15 Gramont-Moravet en périphérie extérieure de Toulouse. Tout de suite, c'est l'heure de cet avoir sur le 107.7, votre rendez-vous cinéma. Yvan Mouton est avec Thierry Chaise, rédacteur en chef du magazine Première, pour sa sélection de la semaine.
1: Deux films d'action sélectionnés par Thierry cette semaine. On commence par un documentaire. Il est signé Jérémy Régnier. Il se déroule en Arctique et il s'intitule « D'un monde à l'autre », Thierry.
2: Oui, je vois, j'ai été bouleversé par ce documentaire qui naît d'une tragédie. Jérémy Régnier était un ami très proche, même s'il ne l'exposait pas au grand public, parce que c'est quelqu'un de plutôt taiseux et discret, de Gaspard Ulliel. Et la mort soudaine de Gaspard Ulliel, cet accident de ski, a fait que ça l'a plongé vraiment dans une dépression. Il est parti vivre en Espagne, isolé de sa famille. Et un jour, il a vu sur Instagram des vidéos d'un explorateur qui s'appelle Loury Lag. Ils ont commencé à échanger. Jérémy Régnier lui a confié ce qu'il vivait. Loury Lag lui a dit « Écoute, moi je pense que pour t'en sortir, tu devrais m'accompagner dans une de mes expéditions. Et pourquoi pas venir filmer, ça te changerait l'esprit. » C'est le récit de ce documentaire qui est à la fois le récit de ce voyage épique, parce que lui n'est pas préparé à aller dans des conditions inhumaines au sens premier du terme. Et tout ça, avec en voix off, eh bien, des textes qu'il a écrits où il évoque Gaspard Ulliel, son amitié, la difficulté de faire son deuil.
3: Un matin, mon téléphone a sonné. J'ai décroché. Et le monde s'est écroulé. Tu étais parti. Toi, mon meilleur ami.
2: Et ce mélange des gens-là se fait absolument merveilleusement. Ça dure 1h15, il n'y a pas une minute à couper. Moi, j'ai été vraiment très ému, inquiet pour lui. Ce qu'on m'aurait dit, c'est qu'on a retrouvé une vidéo d'un Jérémy Régnier qui est mort sur place. J'aurais pas été surpris. Non, c'est assez troublant, ce film, mais c'est très beau.
1: De l'action toujours, mais boosté cette fois par les arts martiaux. Votre deuxième choix se porte sur un film asiatique intitulé The Furious.
2: Ah oui, alors l'action tient sur, allez, je peux le résumer, c'est un ticket de métro. Quoi. Il y a un journaliste et puis il y a un homme muet dont la petite fille vient d'être enlevée qui enquête sur un réseau de trafiquants d'enfants. Ce qui se passe est vraiment ultra spectaculaire parce que si vous aimez les combats, les arts martiaux, toutes les stars du genre se sont donné rendez-vous. Il y a 1h53, on est scotché à son fauteuil. On comprend pourquoi ça s'appelle un art martial. Et ce film rend hommage aux arts martiaux.
1: Un justicier, donc, à la recherche de sa fille dans The Furious et l'aventure à moins 50 degrés dans D'un monde à l'autre. Les deux films sont en salle cette semaine, à retrouver également dans le magazine Première et sur première.fr.
0: Merci beaucoup, messieurs. La route se poursuit en musique avec, dans les toutes prochaines minutes, Katy Perry. On écoute I Kissed the Girl, suivi de Teddy Swims avec Mr. No It All dans les prochains kilomètres. Rendez-vous avec les infos à 19h, suivi de la météo et du retour à vos conditions de circulation en détail après les infos de la rédaction.

0: Mister Know It All de Teddy Swims à l'instant sur le 107.7. Dans les toutes prochaines minutes, retour à l'infotrafic, retour également à la météo. Tout de suite, priorité à l'infotrafic, justement, avec un nouvel événement sur l'autoroute A63 en direction de Saint-Sébastien, sur la bretelle de sortie de l'aire de Bidart après le péage de Biarritz. Il y a un camion arrêté qui pourrait vous gêner si vous marquez la pause et que vous comptez reprendre l'autoroute direction Saint-Sébastien. Le trafic donc revient dans quelques instants après la météo, et après la météo, bien sûr, enfin, après les infos, plutôt la météo arrive. Bonne route à toutes et à tous, trafic de moins en moins dense autour de Toulouse, quelques minutes de ralentissement qui peuvent subsister encore sur le périphérique extérieur direction Bordeaux. 5 minutes maintenant pour passer 3-4 km de ralentissement. 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
2: Bonjour à tous. Un hélicoptère abattu va-t-il changer le processus de paix entre les États-Unis et l'Iran? Ce soir, depuis Washington, Donald Trump promet de répliquer après que les Iraniens ont abattu un appareil américain qui patrouillait au-dessus du détroit d'Ormuz. Le crash de cet hélicoptère a eu lieu dans la nuit. On ne sait pas s'il y a eu des survivants. Et quelques heures plus tôt, le locataire de la Maison-Blanche assurait pourtant que la diplomatie américaine était dans les derniers efforts en vue d'un accord de paix avec Téhéran d'ici deux à trois jours. Les marchés voulaient y croire, puisqu'aujourd'hui les cours du pétrole sont retombés sous les 90 dollars le baril à la fermeture des bourses européennes. En France, l'affaire Liana, du nom de cette fillette de 11 ans tuée dans le Gers, continue de dicter le tempo politique. Sébastien Lecornu recevra les députés partisans d'un texte sur les violences sexistes et sexuelles en fin de semaine. À l'Assemblée nationale, le Premier ministre a redit sa confiance en l'ensemble des métiers de la justice, alors que ceux-ci sont décriés de toutes parts pour leur négligence dans le dossier du principal suspect, Jérôme Barella, de cette affaire Liana. À propos de violences sexuelles et sexistes, la ville de Paris a annoncé la suspension de 132 animateurs travaillant dans le périscolaire depuis le 1er janvier, dont 52 pour suspicion de violences sexuelles ou sexistes. C'est ce qu'a déclaré le nouveau maire Emmanuel Grégoire. Après des mois de scandales d'agression dans le périscolaire de la capitale, l'élu avait promis en avril un plan d'action à 20 millions d'euros et annoncé le lancement d'une commission d'enquête indépendante. La garde à vue de Patrick Bruel se poursuit devant le parquet de Nanterre. Le chanteur et acteur est accusé de viol et d'agression sexuelle par plusieurs femmes. Il est auditionné sur des faits qui portent sur 13 plaintes. Et en parallèle de cette garde à vue, on a appris que plusieurs nouvelles plaintes pour viol et tentative de viol vont être déposées contre Patrick Bruel. On termine ce flash par une note plus légère et une annonce qui pourrait réjouir les fans de musique française, puisque les L5 ont annoncé se reformer plus de 20 ans après leur séparation. Un groupe formé dans les années 2000 par la télévision à l'occasion

0: l'émission Popstar qu'elles avaient remporté avant de connaître le succès avec le titre « Toutes les femmes de ta vie ». 19h02, c'est la fin de ce flash. Le retour à vos conditions de circulation dans un instant sur le 107.7. Restez branchés, ce sera après la météo.
1: Merci beaucoup Florian. La météo pour demain, la journée s'annonce pluvieuse le matin plutôt, en relief et sur le Bordelais. Ailleurs, alternance entre des nuages et du soleil. Dans l'après-midi, les nuages se généralisent dans tout le sud-ouest et donnent parfois une petite averse localisée. La température minimale affiche demain matin 8 à Périgueux, 9 à Clermont-Ferrand, 11 à Bordeaux, 12 à Tarbes, 14 pour Toulouse et Bayonne. Et pour les maximales, le mercure montera jusqu'à 20 à Tarbes, 21 à Clermont-Ferrand et Bayonne, 22 à Bordeaux, 22 également à Toulouse et 23 à Brive.
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1: Dernière heure de votre 17-20 sur le 107.7. Votre question d'autoroute arrive dans quelques minutes. Vous prendrez place dans les coulisses de la route avec la rédaction avant 19h30. David Hallyday et Joyce Jonathan vous accompagnent sur la route dans les prochains kilomètres. Tout d'abord, voici l'infotrafic.
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1: À 19h03 pour l'instant, c'est plutôt très calme, très fluide. Encore un petit peu de ralentissement possible autour de Toulouse sur le périphérique extérieur en direction de Bordeaux. Vous allez compter environ 5 minutes, 5-10 minutes pour passer 4 à 5 km de ralentissement entre le péage de Toulouse au sud et l'échangeur numéro 15 Gramont-Montrabé. Mais sinon, ailleurs, vraiment, pas d'autres grosses difficultés en cours. Je vous rappelle néanmoins, si vous circulez entre Toulouse et Tarbes sur l'A64 direction Tarbes et Saint-Sébastien, que vous ne pourrez pas quitter l'autoroute au niveau de Montrégeau, l'échangeur numéro 17. Celui-ci est fermé dans ce sens-là pour des travaux se tenant sur les voies. Vous devez donc quitter l'autoroute à Saint-Gaudens, sortie 18, et suivre ensuite le réseau secondaire.
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Comme d'hab de Joyce, Jonathan, à l'instant sur le 107.7, excellent trajet à toutes et à tous. Pour l'instant, ça se passe très bien, très tranquillement. Il y a un piéton entre Agen et Bordeaux sur l'A62 et un animal errant entre Périgueux et Brive sur l'autoroute A89. On en reparle dans quelques instants, restez branchés. Ce sont les deux infos principales. Le point trafic arrive à 19h15 après Lay the Bitches de Prince Karma.

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1: Il est 19h15, l'heure de refaire un point complet détaillé sur vos conditions de circulation dans le sud-ouest du pays. Pour l'instant, trafic calme et fluide dans l'ensemble, hein, ça ralentit encore un tout petit peu autour de Toulouse, l'affaire de quelques instants. Si vous écoutez, entre Toulouse et Bordeaux, le long de l'autoroute A62 en Gironde, un piéton a été repéré trop proche des voies de circulation autour du kilomètre 43. Vous circulez entre l'Aréole, l'échangeur 4 et la jonction avec l'autoroute A65. Méfiance, dans ce segment-là, il y aurait une personne qui se mettrait en danger. À Périgueux, sur la 89, l'axe Lyon-Bordeaux, c'est un chevreuil errant qui a été signalé au kilomètre 152 entre le péage de Thonon et l'échangeur 16 Périgueux-Est. Chevreuil au kilomètre 152 qui peut donc traverser l'autoroute à n'importe quel instant, donc méfiance évidemment dans les deux sens de circulation. Du côté de Brive, sur l'autoroute A20 direction Toulouse, je vous rappelle que vous ne pourrez pas bifurquer sur la 89 direction Bordeaux des conséquences de travaux menés par la direction des routes du centre-ouest. De fait, eh bien, vous devrez quitter l'autoroute A20 à Objat, sortie 50, puis suivre le réseau secondaire direction Bordeaux, puis retrouver la 89 à Brive-Centre, l'entrée 19, pour passer donc la zone de travaux. Sur le secteur de Toulouse, l'autoroute A68 direction la Ville Rose, un camion est en panne sur voie de droite, événement au kilomètre 11 après l'échangeur numéro 3 Montastruc, la conseillère. Les patrouilleurs vont arriver sur place dans les tout prochains kilomètres, mais en attendant, bien sûr, ne vous laissez pas surprendre par cette difficulté et serrez bien sur la voie la plus à gauche au niveau de la difficulté. Ailleurs, pour l'instant, tout se passe relativement bien, relativement calmement. Dernier événement à vous signaler sur le secteur de Montrégeau, l'autoroute A64 en direction de Tarbes et Saint-Sébastien. Vous ne pourrez pas quitter l'autoroute au niveau de Montrégeau. L'échangeur 17, il est fermé pour l'instant jusqu'à 23h pour des travaux se tenant sur les voies. Vous devrez quitter l'autoroute préalablement au niveau de Saint-Gaudens, numéro 18, et suivre ensuite le réseau secondaire. Dans un instant, place aux coulisses de la route sur le 107.7 avec votre question d'autoroute du jour. Elle arrive juste après Quoi qu'on dise de Benabar.
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0: Benabar, quoi qu'on dise à l'instant sur le 107.7, excellent trajet à toutes et à tous sur l'axe Toulouse-Bordeaux, la 62, il y a un piéton repéré au kilomètre 43. Les patrouilleurs sont arrivés sur place et commencent les recherches.
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0: À 19h19, tout de suite comme prévu, nous retrouvons votre question d'autoroute du jour avec la rédaction du 107.7.
2: Qui écrit les messages sur les panneaux lumineux de l'autoroute ? Ils s'appellent PMV pour panneaux à messages variables. Ils sont un moyen efficace pour vous communiquer une info. Mais attention, il faut être concis. La place y est limitée. Maud Bonnel de Vinci Autoroute.
3: C'est des panneaux qui sont essentiellement sur des trois lignes et on peut en voir à quatre lignes en amont de bifurcation pour une ligne qui est dédiée à la direction prise pour l'autoroute et chaque ligne compose 15 caractères.
2: Pour écrire le message, cela se fait très souvent automatiquement.
3: C'est dans un PC sécurité, vous avez des opérateurs qui vont consigner des faits dans un logiciel dédié et ce logiciel est paramétré pour pouvoir afficher donc des messages prédéfinis hein, et donc c'est vraiment bien charté et donc dès lors qu'on va consigner un objet par exemple sur les voies, le PMV qui est proche de cet événement eh bien, va afficher le message nécessaire.
2: Et oubliez le traitement de texte qui permettrait d'écrire tout ce que l'on a envie sur ces panneaux.
3: Non, nous ne pouvons pas avoir cette latitude et cette liberté d'écrire n'importe quoi. Toutefois, vous pouvez voir parfois apparaître des campagnes de sécurité. Des fois, malheureusement, on a une campagne d'affichage pendant 24 heures pour annoncer le nombre, malheureusement, de heurts de fourgons réalisés.
2: Notez également que si le panneau lumineux a ses feux flash activés, c'est que vous êtes très près du danger affiché.
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Charles Amnedi avec Would I Lie To You sur le 107.7, excellent trajet à toutes et à tous, plus de difficultés nulle part autour des grandes métropoles, tout est rentré dans l'ordre, quelques événements en cours, véhicules en panne, piétons, animal errant, travaux également, on fait le point dans quelques instants, restez branchés, rendez-vous à 19h30 après Britney Spears, voici Gimme More sur le 107.7. 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

0: Gimme More de Britney Spears à l'instant sur le 107.7. Dans quelques secondes, retour à vos conditions de circulation.
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0: Il est 19h et bientôt 30 minutes. L'heure de refaire un point complet détaillé sur vos conditions de circulation dans le quart sud-ouest du pays. Pour l'instant, tout se passe globalement bien niveau trafic. Peu de bouchons, peu de ralentissements, quelques événements en cours, notamment un piéton sur les voies de la 62, l'axe Toulouse-Bordeaux. Entre les échangeurs 4, l'arrêt Hall et la jonction avec la 65, il y a une personne qui se met en danger. Les équipes de l'autoroute sont en train de sillonner le secteur. Du côté de Périgueux, sur la 89, non pas de piétons, mais un troupeau de chevreuils qui a été repéré au kilomètre 152 entre l'échangeur numéro 16 Périgueux Est et le péage de Thonon. Événement en cours sur les voies de l'autoroute au kilomètre 152. Méfiance dans les deux sens de circulation. Du côté de Toulouse, sur l'A68 direction Toulouse, il y a un camion en panne sur la voie la plus à droite au kilomètre 11 après l'échangeur numéro 3 de Montastruc. Vous n'avez que la voie de gauche pour passer l'événement, mais pas de bouchon pour traverser la difficulté. Sinon ailleurs, tout ce qu'il faut retenir, ce sont des zones de travaux qui sont en cours, notamment une du côté des Pyrénées sur l'A64 direction Tarbes-Saint-Sébastien. Vous ne pourrez pas jusqu'à 23h quitter l'autoroute au niveau de Montrégeau. L'échangeur numéro 17, il est fermé pour des travaux sur la chaussée. Vous devrez quitter donc prématurément l'autoroute avant au niveau de l'échangeur 18 de Saint-Gaudens. Et ailleurs, pour l'instant, tout se passe bien, tout se passe calmement. Prochain point trafic à retrouver à 19h45.
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0: Dernière demi-heure de votre 17-20 sur le 107.7. Dans quelques minutes, nous retrouverons Mathilde Ferrière pour un nouveau numéro de Play Replay. Cette semaine, zoom sur les incendies dramatiques qui ont frappé l'Aude l'été dernier. Dans Des feux extrêmes en France, Jamy Gourmaud revient sur ce méga-feu qui a ravagé des milliers d'hectares. Présentation à suivre avant 20h sur le 107.7. Voici tout de suite Raphaël en musique avec Cela nous aurait suffi.

0: Cela nous aurait suffi de Raphaël à l'instant sur le 107.7. Excellent trajet à toutes et à tous. Pour l'instant, le trafic s'écoule bien, calmement. Il n'y a plus de piétons sur l'autoroute A62, mais il reste un chevreuil errant, par exemple, en Dordogne, sur l'autoroute A89. On en reparle dans quelques instants. Restez à l'écoute.
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0: Au sud-ouest de Toulouse, à partir de 21h ce soir et jusqu'à 6h du matin demain, la sortie Oncopole numéro 38 de l'autoroute A64 sera fermée dans le sens donc Tarbes vers Toulouse pour des travaux au-delà du réseau Vinci Autoroute.
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0: Lady Gaga et Emilia vous accompagnent dans les prochains kilomètres sur la route en musique avant le point trafic de 19h45. Excellent trajet à nos côtés.
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1: 19h44, retour à vos conditions de circulation dans le sud-ouest du pays. Pour le moment, le trafic reste très calme, très fluide. Un événement en cours sur l'axe Albi-Toulouse, l'autoroute A68 en direction de Toulouse. Un véhicule est en panne sur la voie de droite. Événement au kilomètre 11 après Montastruc, la conseillère à l'échangeur numéro 3. Le dépanneur, il vient d'arriver sur place, serré bien à gauche évidemment au niveau de la difficulté. C'est dans un virage en descente qui plus est, donc vraiment redoublé d'attention dans ces tronçons. Sachez qu'ailleurs, pour le moment, le trafic reste tout à fait calme et tout à fait fluide. Pratiquement pas d'autres difficultés de circulation à vous transmettre dans le quart sud-ouest, si ce n'est les travaux en cours sur l'autoroute A64, l'axe entre Toulouse, Tarbes et Saint-Sébastien. L'échangeur 17 de Montrégeau est toujours fermé en direction de Tarbes et Saint-Sébastien pour des travaux sur les voies. Vous devez donc, si vous devez vous rendre autour de Montrégeau, sortir à Saint-Gaudens, sortie d'avant numéro 18. Cette semaine de votre rendez-vous Play Replay, retour sur un drame qui a marqué l'été dernier. Près d'un an après l'incendie hors norme qui a frappé l'Aude, le monde de Jamy s'interroge. Sommes-nous prêts face aux feux extrêmes? Un documentaire à retrouver sur France 5 dans les prochains jours et tout de suite sur le 107.7 après Jack et Carla Lazzari. Voici la recette.

0: La recette de Jack et Carla Lazzari à l'instant sur le 107.7. Excellent trajet à toutes et à tous. Attention, la principale difficulté est dans le Puy-de-Dôme sur la 89 direction Lyon, où un chevreuil serait blessé sur les voies de circulation au kilomètre 335. Ralentissez vraiment, hein, s'il vous plaît, après l'échangeur 26 de Pont-Gibaud. Les patrouilleurs vont évidemment intervenir sur place. Place à Play Replay tout de suite comme prévu, alors que l'été approche et que le risque d'incendie reste à surveiller de près. Retour sur celui qui a ravagé une partie de l'Aude l'an dernier, Mathilde Ferrière.
1: Le monde de Jamie nous plonge au cœur d'un danger qui ne cesse de grandir. Avec son documentaire Des feux extrêmes en France, sommes-nous prêts ? Retour sur cet été 2025 dans le massif des Corbières qui a marqué les esprits.
2: Il a démarré ici, le 5 août 2025, au cœur du massif des Corbières, dans l'Aude.
1: Un an après, retour sur ce feu géant surnommé l'Ogre des Corbières. 8 jours de lutte, une puissance inédite et l'équivalent de la surface de Paris partie en fumée.
3: La puissance du feu était tellement importante que la plupart de nos largages s'étaient vaporisés avant d'arriver par terre.
4: C'est de la folie. La vitesse, ça fait 3 minutes que ça a commencé.
5: Ah, moi, ça tout va flamber là-haut. Oh, des flammes de 25 mètres de haut. On sort d'ici le feu, on sort d'ici. Atroce.
1: Jamy rencontre ceux qui étaient en première ligne. Pompiers, pilotes de bombardiers d'eau, scientifiques, des habitants aussi de l'Aude qui racontent l'urgence, la peur. Tous tentent de comprendre comment un tel brasier a-t-il pu devenir incontrôlable.
6: C'est quand même très angoissant. Heureusement qu'on a les Canadairs.
7: J'ai pas le temps, monsieur. Faites demi-tour.
8: Mais moi, j'ai un gamin là-bas aussi.
7: Faites demi-tour, monsieur.
9: Là, on était dans un timing normal pour un départ de feu. Mais là, comme je vous dis, on savait de suite qu'on n'allait pas pouvoir le contenir tout seul. C'est pour ça qu'on demande immédiatement des renforts, parce qu'on savait que le premier largage qu'on ferait ne pourrait pas être décisif.
1: Des feux extrêmes en France, sommes-nous prêts ? Un documentaire inédit à découvrir dans le monde de Jamy, disponible dès le 15 juin sur France 5 et ensuite en replay.
0: Merci Mathilde. La musique de Texas et de Pharrell Williams vous accompagne sur la route. Dans les prochains kilomètres également, les infos à 20h tout pile.

Texas avec I Don't Want a Lover, pardon, sur le sens de cet excellent trajet. À toutes et à tous, pour l'instant, trafic calme, fluide dans le quart sud-ouest de la France. On en reparlera dans le prochain point trafic avec une nouvelle copilote qui prend la relève dans quelques instants. C'est Sarah que vous retrouverez après la musique de Pharrell Williams et de Taylor Swift.

0: Opalite, Taylor Swift pour vous accompagner sur la route. Il est tout pile 20h, bienvenue, c'est Oden de nous rejoindre. L'infotrafic revient dans 2 minutes 30 après les infos de la rédaction.
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2: Bonsoir à tous, un début de soirée marqué par un nouveau rassemblement en hommage à Liana. C'est à Saint-Jean-d'Angély en Charente-Maritime où vivent les grands-parents de cette collégienne tuée à l'âge de 11 ans. Le cortège doit partir de la mairie pour se rendre vers le centre-ville avec un arrêt prévu devant le collège pour une prise de parole de la famille et une minute de silence. La mort de Liana continue de dicter le tempo politique. À l'Assemblée nationale, Sébastien Lecornu a redit sa confiance en l'ensemble des métiers de la justice, alors que ceux-ci sont décriés de toutes parts pour leur négligence dans le dossier du principal suspect, Jérôme Barella. Celui-ci avait fait l'objet de plusieurs plaintes et signalements auprès de la justice, dont une l'an passé, au mois d'août, pour multiples viols sur mineurs sur une jeune fille prénommée Rosa. La ville de Paris face au scandale du périscolaire. Au total, 132 animateurs ont été suspendus depuis le 1er janvier, dont 52 pour suspicion de violences sexuelles ou sexistes. C'est ce qu'a déclaré aujourd'hui le nouveau maire Emmanuel Grégoire après des mois de scandales d'agression dans ce périscolaire de la capitale. L'élu avait promis en avril un plan d'action à 20 millions d'euros et annoncé le lancement d'une commission d'enquête indépendante sur ce sujet. À l'international, on espérait un accord de paix imminent entre Washington et l'Iran, mais tout pourrait changer. Un hélicoptère abattu dans le détroit d'Ormuz provoque la fureur des États-Unis ce soir. Donald Trump promet de répliquer après que les Iraniens ont abattu cet appareil américain cette nuit. On ne sait pas s'il y a eu des survivants. Il y a quelques heures seulement, le locataire de la Maison-Blanche assurait pourtant que la diplomatie américaine était dans les derniers efforts en vue d'un accord avec Téhéran. D'ici 2 à 3 jours, les marchés voulaient y croire puisque les cours du pétrole sont retombés sous les 90 dollars le baril à la fermeture des bourses européennes ce soir. On termine ce flash par un mot de sport et de cyclisme. L'équipe néerlandaise Visma Liseberg Bike a remporté la 3e étape du Tour Auvergne-Rhône-Alpes, disputée sous la forme d'un contre-la-montre par équipe de 28 km dans le département de la Loire autour de la ville du Perreux. Le tricolore Alex Baudin a sauvé son maillot jaune pour quelques secondes, alors que le team Decathlon CMA-CGM de la jeune pépite française Paul Sexas a fini à 45 secondes. 20h02, c'est la fin de ce flash. Dans une heure, vous retrouverez votre émission Les routiers sont toujours aussi sympas avec Yoko Trigallo. Et restez à l'écoute, on reparle de trafic en région très vite après la météo.
3: Merci beaucoup Florian, à très bientôt. Et côté ciel, on se mardi soir, une nuit agréable qui se profile dans le sud-ouest. Côté température, 10 degrés attendus à Tulle, 12 à Saint-Gaudens, 13 à Cahors et Périgueux, 15 pour les maximales dans le Tarn-et-Garonne et le Gers. Et puis pour ce mercredi 10 juin, de la pluie annoncée le long de la côte atlantique en Haute-Garonne. Partout ailleurs, quelques nuages, mais un grand soleil qui domine. Quant aux températures, Météo France annonce en début de journée 17 en Dordogne et dans le Lot-et-Garonne, 18 à Bayonne et dans le Tarn.

0: Et pour l'après-midi, 20 degrés attendus à Bordeaux, Pau et Toulouse, 21 pour les maximales à Montauban.
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0: 20h, tout juste passé de 3 minutes, retour à vos conditions de circulation en détail dans le sud-ouest du pays. Ça se passe bien à cette heure-ci, ça roule bien, ça roule tranquillement. J'ai quand même quelques infos à vous rappeler. Et pour débuter, je vous retrouve dans le Puy-de-Dôme du côté de l'autoroute A89. Vous roulez en direction de Lyon. Il y aurait un animal blessé sur les voies ou à proximité. En tout cas, ça vous concerne 6 km après avoir passé la sortie 26 Pont Gibaud. À hauteur du kilomètre 335, vous ouvrez l'œil et vous levez le pied. Je vous retrouve un petit peu plus à l'ouest dans la région de Brive où la bifurcation qui vous permet depuis l'autoroute A20 en direction de Toulouse de vous engager sur la 89 direction Bordeaux reste fermée au moins jusqu'au début de l'été. La direction des routes centre-ouest effectue des travaux de sécurisation d'un ouvrage endommagé par les intempéries. Vous pouvez sortir à Objat 50, suivre le réseau secondaire et rejoindre la 89 à Brive-Ouest numéro 19. Nous descendons de quelques kilomètres, je vous rejoins en Haute-Garonne du côté de l'autoroute A68. Vous roulez en direction de Toulouse. Il y a un poids lourd en cours de dépannage sur voie de droite et bande d'arrêt d'urgence. 2 kilomètres après avoir passé la sortie 3 Montastruc à hauteur du kilomètre 11. Vous passez uniquement et très prudemment sur la voie la plus à gauche. Avant de vous quitter, je vous rejoins toujours en Haute-Garonne, du côté de l'A64, entre Toulouse et Tarbes. On continue jusqu'à 23h ce mardi soir. La sortie Montrégeau 17 de l'A64 est fermée en direction de Bayonne. Vous pouvez sortir avant à Saint-Gaudens, numéro 18. Et vous savez déjà tout.
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Capuche, la musique d'Elena qui vous accompagne sur le 107.7. Côté trafic, ça se passe toujours aussi bien, toujours aussi calmement dans le sud-ouest. Et tant mieux, je vous en reparle dans le détail après la musique de Sienna Spiro, Die on This Hill.

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1: À 20h15, retour à vos conditions de circulation en détail dans le sud-ouest du pays. Et ça se passe toujours aussi bien pour vous sur la route. Pas de difficultés significatives à évoquer. Quelques infos à vous rappeler, notamment dans le Puy-de-Dôme, du côté de l'A89. Vous roulez direction Lyon, 6 km après avoir passé à la sortie 26 Pont-Gibaud. À hauteur du kilomètre 335, il y aurait un animal blessé à proximité des voies ou sur les voies. Un patrouilleur se rend bien sûr sur place. Vous ouvrez l'œil et vous levez le pied. Et puis plus au sud, je vous retrouve en Haute-Garonne avec deux infos à vous rappeler. Sur l'A68 en direction de Toulouse, il y a un poids lourd en cours de dépannage. Voie de droite et bande d'arrêt d'urgence sont neutralisées. Conséquence, 2 km après avoir passé la sortie 3 Montastruc. À hauteur du kilomètre 11, vous passez uniquement sur la voie la plus à gauche. Et puis, non loin de là, du côté de l'A64, je vous rappelle également, entre Toulouse et Tarbes, la fermeture en continu jusqu'à 23h ce mardi soir de la sortie Montrégeau 17 en direction de Bayonne. Vous pouvez sortir avant à Saint-Gaudens numéro 18. Et vous savez déjà tout. Allez, la route se poursuit en musique en très très bonne compagnie avec Yazoo pour vous rappeler de bons souvenirs. Don't go.

Love Noir, le duo Zaoui et Stéphane qui vous accompagne sur la route. Il est bientôt 20h30, bientôt l'heure de reparler en détail de vos conditions de circulation, mais je vous rassure, ça roule toujours aussi bien. Je vous en reparle, bien sûr, après Tina Turner ou encore la musique de Patrice, I Get No.

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1: Il est presque 20h30, retour à vos conditions de circulation en détail dans le sud-ouest du pays. Ça se passe bien sur la route à cette heure-ci, pas de grosses perturbations à évoquer. Quelques petites infos tout de même, notamment des chevreuils errants qui auraient été aperçus en Corrèze à proximité des voies de l'autoroute A89. Vous êtes concerné si vous circulez entre les sorties 22 Aigleton et 23 Ussel Ouest aux abords du kilomètre 249. Vous êtes concerné bien entendu quel que soit votre sens de circulation. Un petit peu plus au sud, en Haute-Garonne, sur la 68, vous êtes en direction de Toulouse. 2 kilomètres après avoir passé la sortie 3 Montastruc à hauteur du kilomètre 11, il y a toujours un poids lourd en cours de dépannage. Voie de droite et bande d'arrêt d'urgence sont neutralisées. C'est pourquoi vous passez uniquement sur la voie la plus à gauche. Et puis avant de vous quitter, je vous rejoins entre Toulouse et Tarbes, où jusqu'à 23h ce mardi soir, la sortie Montrégeau 17 de la 64 est fermée direction Bayonne. Vous pouvez sortir avant à Saint-Gaudens numéro 18. Et vous savez déjà tout.
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1: Et dans un instant, votre rendez-vous conso va arriver. 1 milliard d'euros, c'est la somme des paris sportifs qui pourraient être dépassés en France pendant la Coupe du Monde de football. Selon l'Autorité Nationale des Jeux, un événement sportif accompagné d'une très forte pression publicitaire selon notre partenaire, l'association Que Choisir Ensemble. Tous les détails sont à retrouver après le seul pleureur, Olivia.

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1: Le sol pleureur, c'était Olivia Ruiz sur le 107.7. Et côté route, ça se passe toujours aussi bien. Place à votre rendez-vous conso. Charles Dodon est en compagnie d'un journaliste du magazine Que Choisir.
2: Bonjour Boris Cassel.
3: Bonjour.
2: Il y a quelques jours, le numéro 1 mondial des paris sportifs en ligne a débarqué en France et ça n'a rien d'un hasard avec le début de la Coupe du Monde de football.
3: Effectivement, il s'appelle Bet365 et c'est l'un des principaux acteurs mondiaux du pari sportif. Il vient s'ajouter à déjà une longue liste d'opérateurs sportifs présents en France. Le plus connu certainement, c'est Winamax puisque c'est celui qui fait le plus de publicité. Les opérateurs de jeux ont prévu de dépenser plus de 700 millions d'euros en publicité, à tel point que l'Arcom a fait un petit décompte et elle s'est rendue compte que par match lors de cette Coupe du Monde 2026, on pouvait avoir jusqu'à 18 publicités pour les opérateurs de paris sportifs par match.
2: Et avec en plus pour cette édition, plus de matchs au programme, on imagine donc aussi bien plus de paris.
3: Bien plus de matchs, il y aura jusqu'à 104 matchs, bien plus de prises de paris, puisqu'on sait que pendant les Coupes du Monde, les joueurs qui ont déjà l'habitude de jouer jouent encore plus, mais la Coupe du Monde amène aux paris sportifs des gens néophytes dans ce secteur. En 2022, par exemple, il y avait eu jusqu'à 597 millions d'euros qui avaient été mis sur la table par les parieurs. Et là, on s'attend, enfin, l'Autorité nationale des jeux a fait des projections. Elle estime que le milliard d'euros de prise de paris pendant une compétition sportive pourrait être dépassé. C'est colossal.
2: En France.
3: En France.
2: Et si on ne parle que de 2022, beaucoup ont perdu d'ailleurs de l'argent durant la compétition.
3: Ben oui, même si l'équipe de France va très loin dans la compétition, les parieurs, eux, perdent de l'argent. En 2022, effectivement, 70% des parieurs avaient perdu de l'argent. Ce qu'il faut bien comprendre, c'est que structurellement, les parieurs perdent et les sites internet de paris sportifs gagnent. C'est même une obligation légale. Le problème des paris sportifs, c'est que c'est associé à la fête, mais ça peut rendre accro. Vous allez vous amuser pendant la Coupe du Monde, mais le risque, c'est que vous continuez à parier ensuite et que vous n'arriviez plus à vous arrêter et que vous dépassiez le simple fait de parier sur un match de l'équipe de France pour aller parier sur un petit peu n'importe quoi, du hockey sur glace américain à 3h du matin, enfin voilà, que vous n'arriviez plus à vous arrêter. Et d'ailleurs, selon Santé publique France, sur 100 parieurs, il y en a une quinzaine qui pourraient avoir des pratiques de jeu problématiques, c'est-à-dire qui pourraient ne plus arriver à s'arrêter.
2: La déferlante des paris sportifs avec la Coupe du Monde de foot, on vous lit dans le magazine Que Choisir de ce mois de juin. Merci Boris Cassel.
3: Merci.
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1: Et la route se poursuit en musique dans un instant avec Supertramp, Goodbye Stranger ou encore Bruno Mars I Just Might. Et juste après, retour à vos conditions de circulation dans le sud-ouest. Mais la route est toujours aussi calme.

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1: Il est 20h46, retour à vos conditions de circulation en détail dans le sud-ouest. Ça se passe toujours aussi bien pour vous sur la route à cette heure-ci, je vous rassure. Pas de difficultés particulières à évoquer. Quelques infos à vous rappeler. Pour débuter, je vous rejoins entre Toulouse et Tarbes sur l'autoroute A64 où la sortie Montrégeau 17 est fermée en direction de Bayonne. Vous pouvez sortir avant Saint-Gaudens numéro 18. Et puis plus au nord, en Corrèze, sur l'A89, vous êtes entre les sorties 22 Aigleton et 23 UCL Ouest, kilomètre 249. Des chevreuils errants auraient été aperçus à proximité des voies. Vous êtes concerné, quel que soit votre sens de circulation. Lionel, le patrouilleur, se rend sur place. Et mis à part ça, partout ailleurs, que vous soyez du côté de Bordeaux, de Toulouse, de Bayonne, ça roule très bien. Allez, la route se poursuit en musique en très bonne compagnie avec Outkast, Mrs. Jackson.

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C'était Étienne Dao pour vous accompagner sur le 107.7 en cette fin d'heure. Bientôt, les infos, la météo de la rédaction et surtout votre émission Les Routiers sont toujours aussi sympas avec soirée playlist ce soir. C'est vous qui faites la programmation musicale, alors n'hésitez pas à l'arrêt, bien sûr, à nous envoyer vos suggestions de musique, les titres qui vous font vibrer. Et puis, je vous reparlerai bien entendu de vos conditions de circulation juste après. Spoiler, ça se passe toujours aussi bien sur la route dans le sud-ouest. Et pour l'heure, je vous laisse avec la musique d'Imani, You'll Never Know, ou encore Maëlle, Tic Tac.

0: We'll Never Know, la très belle voix d'Imani qui vous accompagne sur le 107.7. Il est 21h. Et bonjour à tous, je vous dis bonsoir. Je vais évidemment le trouver dans les prochaines minutes pour habiller cette émission. Vous êtes les bienvenus si vous nous retrouvez. C'est le top départ de votre émission playlist en direct sur le 107.7 jusqu'à 23h. Émission musicale où vos désirs sont des ordres. Enfin, évidemment, dans la mesure du possible, étant qu'il s'agit de musique. On va voyager donc ensemble et je suis accompagnée de deux copilotes de qualité. Comme toujours, un habitué, c'est Hervé Améry qui couvre le sud-est, la vallée du Rhône et le pourtour méditerranéen. Et puis une petite nouvelle dans cette émission, en tout cas avec moi, c'est Sarah Chalbos qui s'occupe du Sud-Ouest. Bonsoir à tous les deux.
1: Bonsoir.
2: Bonsoir Yoko, bonsoir Sarah, bonsoir à toutes et tous.
0: J'espère que vous allez bien, que vous êtes en pleine forme.
2: Oh oui, oh oui.
1: Toujours.
0: Eh bien c'est parfait parce que, évidemment, comme à l'accoutumée, lorsque je remplace Sébastien Ponchelet dans cette émission, j'aime bien demander le choix de mes copilotes, ce qu'ils aiment écouter, et c'est ce qu'on fera dans ces deux heures. On va commencer par la météo et puis le point trafic avant de repartir en musique. Et c'est une soirée calme dans le ciel, quelques gouttes qui arrosent la Bretagne. Demain, ce sera ensoleillé dans le sud-est du pays, encore mitigé et frais sur le reste du pays, avec des ondées plus fréquentes sur le nord et le nord-est. Du sud de Rhône-Alpes aux régions méditerranéennes, la journée sera bien ensoleillée, même s'il y aura quelques nuages. Et sur le reste du pays, ce sera un temps plus mitigé, avec une alternance d'éclaircies et de passages nuageux, parfois accompagnés d'ondées. Pour ce qui est du mercure, le thermomètre affichera demain matin 15 à Paris, Brest, Tours et Limoges, 16 degrés à Strasbourg où vous nous écoutez depuis la 355, Bourges, La Rochelle et Tarbes, 17 à Toulouse, Bordeaux et Nantes, 20 degrés à Perpignan, 22 à Marseille, 23 à Montpellier et à Nice. Et dans l'après-midi, il fera entre 15 et 20 degrés sur la moitié nord et entre 18 et 27 dans la moitié sud.
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0: Et on va commencer par vous, Hervé, parce que je crois que dans le sud-est du pays, c'est un petit peu agité.
2: Oui, Yoko, il y a deux événements majeurs. La 54 coupée en direction de Nîmes-Montpellier, j'y reviens dans un instant. Mais pour l'heure, la priorité a toujours ce gros bouchon. Si vous circulez à l'approche de Narbonne sur l'A9 en direction de Montpellier-Nîmes-Lyon, c'est un poids lourd qui avait pris feu. Alors le feu a été bien sûr maîtrisé, mais les neutralisations de voies sont toujours en place. C'est 5 km après Sigean, la sortie numéro 39. Sur place, vous ne circulez à l'heure actuelle que sur la voie la plus à gauche, ce qui explique qu'il y a encore 6 km de bouchon, mais vraiment du bouchon dur, hein, où vous êtes le plus souvent à l'arrêt. Quand ça bouge, c'est vraiment, vous roulez au pas sur quelques centaines de mètres et ça s'arrête à nouveau. 6 km de bouchon, comptez un bon 3 quarts d'heure, 50 minutes pour traverser cette difficulté. Alors, je le rappelle, en amont, il y a toutefois une sortie conseillée, si j'en la sortie numéro 39. Vous avez encore la possibilité de quitter l'autoroute A9 par la sortie suivante, le 4, numéro 40, mais 10 km après. Donc, c'est une situation à l'arrêt quasiment pendant de nombreuses minutes. Donc, armez-vous de patience. Pour l'instant, pas d'autres possibilités sur ce secteur. Et encore une fois, abusez du clignotant si vous devez changer de fil. L'autre événement, donc, c'est la 54 coupée en raison d'un accident de poids lourd et ça risque de le rester toute la soirée jusqu'aux portes de la nuit. La 54, donc, coupée en direction d'Arles, Nîmes, Montpellier, avec une sortie obligatoire établi à Aiguières-Miramas, sortie numéro 13. Ensuite, vous parcourez le réseau secondaire et vous pourrez retrouver

0: l'accès à l'autoroute A54 du côté de Saint-Martin-de-Crau. Rapidement, quelques zones de travaux déjà en place à l'ouest de Lyon. La 89 est fermée en direction de Clermont-Ferrand entre Tarare-Est, sortie 35 obligatoire, et Balbigny, échangeur 33 sur le réseau secondaire. Vous suivez deux itinéraires fléchés S20, S18. Au volant d'un poids lourd, les autorités vous demandent d'emprunter les autoroutes A47 et A72. Dans la région également de d'Aubagne, dans les Bouches-du-Rhône, les sorties 33.1, la Destrousse de la 52 sont désormais fermées dans les deux sens de circulation. Là, vous pouvez sortir à Belcodène, c'est l'échangeur numéro 33. Et puis, une zone de travaux impactante dans le Var qui est en train de se mettre en place, à savoir que les bretelles de bifurcation qui permettent de passer de l'A57 à l'A8 direction Aix ou Nice sont en passe d'être fermées. Et sur l'A8, eh bien, c'est la bretelle de bifurcation, si vous circulez en direction d'Aix en Provence, qui sera fermée pour bifurquer sur l'A57 en direction de Toulon. Plus de détails dans le prochain point.
1: Merci beaucoup Hervé. Quant à moi, dans le centre et le nord-ouest du pays, je n'ai aucune information à vous donner qui pourrait gêner votre parcours, et ça c'est tant mieux. Simplement des zones de travaux avec des chantiers mis en place, et c'est le cas par exemple à Angers depuis 21h, donc depuis 5 minutes et jusqu'à 6h du matin. On a des bifurcations fermées, bifurcations qui permettent de passer de l'autoroute A11 à la 87 et de la 87 à l'autoroute A11, qui sont fermées quelle que soit la direction pour des travaux d'entretien. Mais c'est tout. Et enfin, Sarah, dans le sud-ouest, est-ce que c'est calme ?
2: Alors, c'est très, très calme aussi dans le sud-ouest. Comme vous, j'ai simplement deux zones de travaux à évoquer. À Toulouse, le périphérique intérieur en direction de Blagnac et Tarbes est fermé entre le Palais 19 et Rangueil 23. Et puis, vous devez sortir au Palais numéro 19, emprunter le réseau secondaire et le reprendre au niveau de Rangueil. Et puis, entre Toulouse et Tarbes, on continue jusqu'à 23h ce soir. C'est la sortie Montrégeau 17 de l'autoroute A64 qui est fermée direction Bayonne. Vous pouvez sortir avant Saint-Gaudens numéro 18. Et c'est tout pour moi.
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1: Hier soir, c'était une émission santé que vous pouvez d'ailleurs retrouver déjà en replay sur notre site internet radio177.fr. Et ce soir, je suis donc DJ. On a plein de casquettes dans cette radio, c'est ça qui est intéressant. Et pour cette soirée musicale, vous connaissez peut-être déjà le concept. C'est vous qui choisissez la programmation pendant 2 heures en direct. Et pour cela, c'est très simple. Il vous suffit de vous rendre sur notre site internet. Il y a une petite bulle bleue Messenger sur laquelle vous cliquez et vous m'envoyez votre plus belle déclaration, ou en tout cas la dédicace que vous souhaitez passer à l'antenne avec la chanson de votre choix. Évidemment, j'ai besoin de le préciser, même si c'est assez logique, vous ne faites pas ça si vous êtes en train de conduire, vous faites ça uniquement si vous êtes à l'arrêt lors de votre pause par exemple, ou si vous avez la chance d'avoir un copilote. Et c'est ce qu'a fait Sacha. Lui, c'est un fidèle de l'émission, il nous écoute de chez lui via l'application, et il allume aussi son autoradio bien sûr quand il voyage, et c'est ce qu'il a fait pour aller au Futuroscope l'autre jour. Et donc il dédie un titre à Christelle Mollon et Thibaut Dinouel qui sont des voix du 177. Il leur dédie ce titre d'Achille, ça s'appelle Millions de cœurs.

0: Et c'était Achille à l'instant. Achille qui baigne dans la musique depuis sa naissance, puisque son père a été DJ. Il a étudié le violon pendant 7 ans. Après, il y a eu le piano et le chant. Et son premier album, qui s'appelle Pas si simple, est sorti déjà en 2022. Et vous pouvez retrouver l'interview d'Achille sur notre site internet dans la rubrique Replay, Montez le son. Est-ce que du rock'n'roll, ça vous dit? Parce que je vous propose un titre qui date de 1980 sur le tout premier album d'AC/DC, mais c'est pas moi qui en parlerai le mieux. C'est plutôt Sarah qui vous accompagne dans le sud-ouest. Et je vais la laisser expliquer ce choix.
1: Merci beaucoup Yoko. Alors si vous êtes un fidèle auditeur de l'émission, vous le savez peut-être, je suis une grande passionnée d'AC/DC. C'est mon groupe préféré depuis le collège. Je les ai déjà vus 3 fois en concert. Peut-être, j'espère, d'autres fois aussi. Et du coup, j'ai choisi le titre Hell's Bells, qui est mon titre préféré. Et c'est aussi un petit clin d'œil à Gilles, qui est un routier, un fidèle auditeur de l'émission. Il est aussi à l'initiative du groupe Facebook AC/DC and the Decorated AC/DC Trucks. Et il a eu la gentillesse de m'envoyer un t-shirt AC/DC, que je porte d'ailleurs ce soir pour l'occasion, pour l'émission. Donc voilà, je lui fais un petit bonsoir, je lui passe mes amitiés, et puis je vous laisse profiter de la route avec ce classique.

0: Il est 21h15 sur le 107.7. Bienvenue si vous venez de nous rejoindre. On passe à l'infotrafic tout de suite après ce moment de rock'n'roll.
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0: Et le trafic est-il toujours coupé pour vous dans le sud-est, cher Hervé ?
2: Oui, je confirme Yoko et ça risque d'être coupé. Donc c'est la 54 dont il est question. Ça risque d'être coupé toute la soirée jusqu'aux portes de la nuit. Pour l'instant, puisqu'on part sur ce sujet dans les Bouches-du-Rhône, c'est en raison d'un accident de poids lourd survenu cet après-midi. Donc, et pour l'instant, eh bien, vous devez obligatoirement sortir à Iguière-Miramas, sortie 13, puis emprunter le réseau secondaire afin de rejoindre la 54 sur le secteur de Saint-Martin-de-Crau. L'autre information importante est liée à un poids lourd qui a pris feu. Alors, le feu, bien sûr, a été circonscrit, mais il y a toujours d'importantes opérations de dégagement des débris, de nettoyage, de réparation sur les lieux de l'accident survenu 5 km après la sortie numéro 39. Vous ne circulez que sur la voie de gauche, ce qui explique qu'il y a toujours ce bouchon. Alors, bouchon qui continue quelque peu de se réduire, mais c'est vraiment très, très lent. Pour l'instant, encore 5 km de bouchon compté. 40-45 minutes pour le traverser. Alors souvent vous êtes à l'arrêt pendant de nombreuses minutes et vous n'avancez qu'au pas. Donc sur ce secteur pour l'instant, patience et pas d'autre alternative. Je rappelle qu'il y a une sortie conseillée bien en amont, c'est 6 Jean de la sortie numéro 39. Vous avez la possibilité de sortir encore après à l'E4, la sortie numéro 40, mais ensuite, donc 11 km après, vous allez tomber dans ce bouchon, donc vraiment très dur où il y a souvent des phases d'arrêt. Voilà pour la situation ce qui concerne les deux événements du moment. Sinon, il y a des zones de travaux également qui sont en place. Alors, à l'ouest de Lyon, l'A89 est fermée en direction de Clermont-Ferrand, entre Tarare Est, sortie 35 obligatoire, et Balbigny échangeur 33. Il y a des itinéraires fléchés à suivre sur le réseau secondaire. L'A46 dans la région lyonnaise, l'A46 est fermée qui est maintenant en direction de Marseille-Saint-Étienne entre Manicieux et Chasse-sur-Rhône. À Manicieux, vous pouvez emprunter l'A43 direction Lyon, puis le boulevard périphérique Laurent-Bonnevet, d'où vous pourrez rejoindre l'autoroute en direction d'Aix-Marseille. Et puis, notez toujours dans la région lyonnaise également que la 7 est fermée après le réseau Vinci Autoroute. La 7 Nord fermée en direction de Lyon-Centre-Paris, entre le nœud de Ternay et Saint-Fons. Donc, sur ce secteur, il va falloir bifurquer sur la 46. Il y a également des travaux en place du côté du Var avec un fort impact puisqu'il s'agit des bretelles de bifurcation qui permettent de passer de l'A57 à l'A8 direction Aix ou Nice. Elles sont fermées ou en passe d'être fermées. Vous devez donc sortir au Canet des Morts, sortie numéro 13, puis emprunter le réseau secondaire, principalement la route départementale nationale 7 pour rejoindre l'A8 au Muy si vous circulez en direction de Nice, ou à Brignoles si vous circulez en direction d'Aix-en-Provence. Et puis notez que la bifurcation qui permet cette fois-ci de passer de l'A8 direction Aix-en-Provence à l'A57 direction Toulon, elle est fermée. Et là, vous faites le chemin inverse en quittant l'autoroute dès le Muy, la sortie 36.
0: Merci beaucoup Hervé. Et puis je vais m'adresser à vous qui circulez maintenant dans le centre et le nord-ouest du pays sur l'autoroute A11, sur l'autoroute A10 par exemple, les deux grands axes qui nous concernent. Ça roule bien en ce moment, pas d'événement particulier et c'est tant mieux. En revanche, il y a des zones de travaux avec notamment si vous êtes du côté d'Angers, des bifurcations fermées entre l'autoroute A11 et l'A87 dans les deux sens de circulation pour réaliser des travaux d'entretien et ce jusqu'à 6h du matin. Donc prudent dans ce secteur. Et puis sur le reste, en revanche, pas d'autres difficultés à vous signaler. On termine dans le sud-ouest avec vous, Sarah.
3: Côté sud-ouest, ça se passe toujours aussi bien sur la route, simplement des travaux. Je vous retrouve à Toulouse où le périphérique intérieur direction Blagnac et Tarbes est fermé entre le Palais 19 et Rangueil 23. Un petit peu plus au sud entre Toulouse et Tarbes, au sud-ouest de Toulouse, pardon. Pour commencer, la sortie Oncopole 38 de l'autoroute A64 est fermée en direction du périphérique. Vous pouvez sortir après à la Faourette 26 sur le périphérique. Plus au sud, c'est la sortie Montrégeau 17 de la 64 qui est fermée en direction de Bayonne. Et puis, du côté de l'autoroute A63, la 63 est fermée en direction de Bordeaux entre Marcheprime 23 et Sestas 25, des travaux d'entretien menés par la direction des routes atlantiques. Et à Bordeaux, la rocade intérieure est fermée entre la bifurcation avec la 63 et Pessac numéro 13.
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0: Et oui, si vous venez de vous brancher sur notre fréquence, eh bien vous êtes au bon endroit pour écouter une playlist éclectique, puisque ce soir, que ce soit de la pop, du rock, de la funk, de la variété, tout ce qui importe, c'est que ça parle de vos envies. C'est la playlist ce soir jusqu'à 23h. Et pour que vous me donniez le titre que vous avez envie d'écouter, il vous suffit d'aller sur notre site internet radio177.fr, vous cliquez sur la bulle bleue Messenger et vous n'hésitez pas à me dire pourquoi vous aimez cette chanson, peut-être aussi c'est une dédicace à quelqu'un. Et on a notamment un message signé Françoise. Bonjour Yoko et vos copilotes. Je profite d'une pause pour surprendre mon mari Claude. C'est lui qui va reprendre le volant en route pour la campagne charentaise et elle souhaite écouter À la campagne de Benabar. On y va.
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la campagne Benabar, eh bien, si vous avez la chance d'avoir une maison de campagne, profitez-en. On va changer de registre avec la demande de Sandrine Bauban. Elle nous demande un titre en duo entre Meryl et Théodora. Je ne sais pas si vous connaissez Meryl parce qu'on ne la diffuse pas trop sur cette antenne. C'est une chanteuse martiniquaise de grand talent. Malheureusement, ce duo n'est pas encore dans notre discothèque. En revanche, je dispose du titre Mélodrama de Théodora qui est avec This Is. Et d'ailleurs, les deux artistes se produisaient au festival We Love Green à Paris ce week-end. Et ça a fait beaucoup de bruit parce qu'ils se sont retrouvés sur scène pour chanter cette chanson, Mélodrama, avec tout le public qui reprenait le refrain en chœur.

sais pas si vous avez vu des vidéos qui montrent cette performance de ce week-end, mais c'est assez impressionnant de voir toute une foule reprendre en chœur. On entendait presque d'ailleurs plus la foule que les chanteurs sur scène. Bon, je vous propose un autre titre. Cette fois-ci, il nous vient de Perrine Martin, celle qu'on surnomme, en tout cas c'est pas nous qui la surnommons comme ça, c'est vous, chers auditeurs, je le crois bien. Perrine Akka, la reine des neiges, c'est notre chef bien sûr, et elle nous propose d'écouter un titre pour dédicacer à Sébastien Ponchelet qui, selon ses mots à elle, se la coule douce au soleil. Et donc on va écouter les Beach Boys, Good Vibration. Ah.

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1: Et en ce qui concerne le quart nord-ouest et le centre du pays, eh bien, ça se passe très bien pour l'instant. Pour vous qui roulez en direction de la façade atlantique, en direction de l'Île-de-France, du centre Val-de-Loire ou de la Nouvelle-Aquitaine, je n'ai pas de difficultés à l'horizon. Et c'est assez rare pour le souligner. Donc, bravo, continuez d'être aussi prudent. Et on va, en revanche, jeter un œil dans le sud-est du pays où je crois que la situation est un petit peu plus compliquée, cher Hervé.
2: Et oui, Yoko, toujours ce long bouchon. Alors, mine de rien, le bouchon est 30 de se réduire, mais pour la grande généralité, il y a encore un peu moins de 5 km de bouchons. Si vous circulez sur l'A9 en direction de Montpellier, Nîmes, Lyon, c'est consécutif à une situation toujours impactante, puisque 5 km à précision de la sortie 39, la faute à un poids lourd qui avait pris feu, eh bien vous ne circulez que sur la voie de gauche, pour l'instant maintien des voies du milieu et de droite neutralisées. Et donc ce bouchon alors à l'arrière, toujours un peu moins même de 5 km maintenant, on parle de 4,5 km de bouchons, mais bouchons où ça ne roule pas du tout, vous êtes quasiment à l'arrêt, parfois ça avance mais vous avancez au pas et il faut compter encore 30-35 minutes pour traverser ce bouchon sur ce périmètre. Donc petit à petit ça continue de s'arranger, mais je le sais, vous avez patienté qu'il y a déjà depuis de trop nombreuses minutes, donc encore un petit peu de courage, mais vous allez enfin voir le bout du tunnel dans les prochaines minutes. Voilà la situation donc sur ce secteur. L'autre situation, c'est dans les Bouches-du-Rhône, suite à un accident de poids lourd qui s'est produit ce mardi après-midi. La 54 est coupée en direction d'Arles-Montpellier. Sortie obligatoire pour tout le monde à Aiguères-Miramas, c'est la sortie numéro 13. Puis vous empruntez le réseau secondaire afin de rejoindre et de retrouver la 54 sur le secteur de Saint-Martin-de-Crau. Voilà pour les deux événements en cours sur le quart sud-est du pays. Il y a aussi des zones de travaux. Alors très brièvement, à l'ouest de Lyon, je rappelle que la 89 est fermée en direction de Clermont-Ferrand entre Tarare-Est, sortie 35 obligatoire, et Balbigny, échangeur 33. Il y a des itinéraires à flécher à suivre sur le réseau secondaire S20, S18. Dans la région lyonnaise, la 46 est fermée en direction de Marseille-Saint-Etienne entre Manicieux et Chasse-sur-Rhône. Et puis au-delà du réseau Vinci Autoroute, je rappelle que la 7 Nord est fermée en direction de Lyon-Centre-Paris entre le nœud de Ternay et Saint-Fons. Il y a également des travaux du côté de Buvard. Les bretelles de bifurcation qui permettent de passer de la 57 à l'A8 direction Aix-Onis sont fermées. Et la bretelle qui permet de passer de l'A8 direction Aix à la 57 direction Toulon est également fermée. Notez qu'en raison de travaux menés au-delà du réseau Vinci Autoroute dans les Bouches-du-Rhône, la 50 est fermée entre Aubagne et Marseille. Vous devez suivre donc les déviations mises en place depuis la 50 et la 52 afin de rejoindre Marseille après avoir parcouru le réseau secondaire. Voilà Yoko.
1: Merci beaucoup. Avant de vous donner la parole, Sarah, pour le sud-ouest, j'ai une alerte qui vient de tomber. Un piéton a été signalé au bord des voies de l'autoroute A11 dans le secteur d'Angers entre les sorties 15 et 16, Angers Nord et Angers Centre. Vigilance dans les deux sens de circulation. C'est à vous Sarah dans le sud-ouest. Comment ça se passe ?
3: Ça roule toujours aussi bien dans le sud-ouest. Simplement des travaux à vous rappeler. Pour débuter, je vous rejoins à Bordeaux où la rocade intérieure est fermée entre la bifurcation avec la 63 et Pessac numéro 13. Un petit peu plus au sud, c'est la 63 qui est fermée en direction de Bordeaux entre Marche Prime 23 et Sestas numéro 25. Je vous rejoins à présent entre Toulouse et Étarbes où jusqu'à 23h ce soir, la sortie Montrégeau 17 de la 64 est fermée direction Bayonne. Vous pouvez sortir avant Saint-Gaudens numéro 18. À quelques pas de là, sud-ouest de Toulouse, c'est la sortie Oncopole 38 de la 64 qui est fermée en direction du périphérique. Vous pouvez sortir après la Faourette 26 sur le périphérique. Et sur le périphérique, justement, le périphérique intérieur est fermé en direction de Blagnac et Tarbes entre le Palais 19 et Rangueil 23.
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1: Et je remplace Sébastien Ponchelet ce soir.
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1: Et oui, la playlist, c'est 2 heures de musique à la demande. C'est le principe de cette émission chaque semaine. Et pour qu'on puisse diffuser le titre que vous aimez, il suffit de vous rendre sur notre site internet. Il y a une bulle bleue, vous pouvez cliquer et nous envoyer un message avec, par exemple, la demande de Noé Roth. C'est un fidèle de l'émission qui veut dédicacer un morceau d'un groupe que j'aime beaucoup. C'est Caravan Palace et tout le monde le sait maintenant. Et il le dédicace à sa meilleure amie qui est actuellement sur le siège passager. C'est Maïlys, dite Malou. Et donc voici Mirrors. Bonne route à tous les deux.

Caravan Palace, à l'instant avec ce titre Mirrors. Il est 21h39, l'infotrafic, ça revient à 21h45, et ça veut dire qu'on a le temps d'écouter encore un titre. Et on va donc poursuivre la route en musique avec le choix de Pollux. Il est chauffeur poids lourd, mais bientôt il va pouvoir profiter de la retraite. Il m'écrit: Yo la Dream Team, Yoko, VV Max et Sarah. Ce soir, j'aimerais écouter Chris Stapleton avec le titre White Horse. C'est les bons chiffres aux fans de l'émission. Les routiers sont toujours aussi sympas. Et aux collègues des transports DSV. Eh bien, voici le titre que vous aviez demandé. Chris Stapleton, White Horse.

0: Et c'était Chris Stapleton à l'instant sur le 107.7. Merci pour ce très bon choix de musique, cher ami. Oui, voilà, moi aussi ça m'a fait plaisir. On va passer à l'infotrafic maintenant puisqu'il est presque 21h45.
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0: Et je vais commencer à m'autoriser ce droit-là dans le quart nord-ouest et le centre du pays puisque j'ai un piéton qui a été signalé au bord des voies de circulation. Méfiance donc sur l'autoroute A11 dans le secteur d'Angers. Nous sommes dans le Maine-et-Loire au kilomètre 262. Le patrouilleur Fabien se rend sur place. Mis à part cela, notez que ça roule très bien. Pas de difficultés particulières à vous signaler et c'est une bonne nouvelle. Des travaux, il y en a avec des chantiers qui concernent justement le secteur d'Angers et donc jusqu'à 6h du matin, les bifurcations qui permettent de passer de l'A87 à l'A11 et de l'A11 à l'A87, quelle que soit la direction, sont fermées pour des travaux d'entretien. Et j'en ai terminé, c'est plutôt rapide de mon côté. Qu'en est-il du vôtre, Hervé, dans le sud-est?
2: Eh bien, Yoko, je vais commencer par un nouvel événement. Si vous circulez du côté de Toulon, dans le Var, il y a une voiture en panne dans le tunnel de la ville. Ça vous concerne si vous circulez dans le sens Nice vers Marseille et la voiture est arrêtée sur la voie de gauche. Donc, respectez bien la signalisation lumineuse dans le tunnel. Il y a une croix rouge qui s'affiche sur la voie de gauche. Il faut, sans attendre, vous rabattre sur la voie de droite. Un patrouilleur, un dépanneur se rendent sur les lieux. Sinon, comment évolue la situation du côté de la région narbonnaise? Donc, eh bien, pour l'instant, plutôt favorablement parce qu'il y a toujours un bouchon. Alors, un bouchon dur, ça, je vous l'accorde. Mais pour l'instant, les voyants sont à la baisse. Alors, encore 4 km de bouchon. Comptez 25-30 minutes pour le traverser parce qu'il y a toujours cette situation en amont qui a généré de grosses difficultés depuis l'après-midi. Un poids lourd qui avait pris feu et au moment où je vous parle, 5 km après la sortie 6 Jean numéro 39, vous ne circulez à l'heure actuelle que sur la voie de gauche. Au niveau de cet événement, les équipes sont toujours sur place pour continuer l'évacuation des débris, le nettoyage, les réparations. Donc pour l'instant, vous ne circulez que sur la voie de gauche, ce qui explique encore cette situation. 4 km de bouchon, comptez 30-35 minutes pour traverser donc ce long bouchon. Pour l'instant, donc, il y a également à revenir sur cette situation dans les Bouches-du-Rhône, aux portes de la Camargue, puisqu'un accident de poids lourd a conduit cet après-midi à la coupure de l'A54 en direction d'Arles, Nîmes-Montpellier. Pour l'instant, donc, la conséquence, c'est que vous quittez obligatoirement l'autoroute A54 à Aiguière-Miramas et la sortie 13. Vous empruntez le réseau secondaire pour retrouver à nouveau l'accès à l'A54 du côté de Saint-Martin de Croix. Il y a ensuite des travaux qui se mettent en place dans la région de Salon-de-Provence puisque la 7 depuis peu est fermée en direction de Lyon entre la bifurcation avec la 54 et Sénas, l'échangeur 26. Vous devez sortir à Salon-Centre numéro 15 ou Grance Salon numéro 14, c'est sur la 54 et poursuivre via le réseau secondaire pour rejoindre la 7 à Sénas. Et notez aussi que ça n'est pas encore en place mais la sortie 27 Salon Nord de la 7 sera fermé en direction de Marseille. Et là, vous pourrez anticiper sortir avant à Sénas numéro 26. Il y a également à vous signaler que des travaux se mettent en place du côté de Toulon. Alors, je vous ai parlé de la voiture en panne en direction de Marseille, mais dans l'autre sens, eh bien, en direction donc de Hyères ou de Nice, l'autoroute est fermée à partir de Sifour-les-Plages. La sortie numéro 13 est obligatoire. Et en principe, ça va être fermé jusqu'à Toulon-Centre, la sortie 17, puisque dans ce sens-là, le tunnel également sera fermé. Ce n'est pas encore totalement le cas, mais c'est imminent. Voilà pour les principales informations. Il y a d'autres zones de travaux, d'autres axes fermés, mais on y reviendra dans le prochain point, Yoko.
0: Merci beaucoup. Et on termine avec vous, Sarah, dans le sud-ouest. Comment ça se passe?
3: Ça roule toujours aussi bien, simplement des travaux. Du côté de Bordeaux, la rocade intérieure est fermée entre la bifurcation avec la 63 et Pessac numéro 13. Un petit peu plus au sud, la 63 est fermée direction Bordeaux entre Marcheprime 23 et Sestas 25. Au sud-ouest de Toulouse et en direction de Toulouse sur la 64, c'est la sortie Oncopole 38 qui est fermée. Et à Toulouse même, le périphérique intérieur est fermé entre le Palais 19 et Rangueil 23.
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0: Votre playlist, ça signifie que c'est vous qui choisissez les chansons que je diffuse sur cette antenne. On a eu tout à l'heure le choix de Sarah qui couvre le sud-ouest du pays. Je vous donnerai le mien plutôt dans la deuxième heure. Et puis on aura aussi celui d'Hervé qui est dans le sud-est pour sa part. Et on a évidemment vos choix à vous, chers auditeurs. Vous n'hésitez pas à m'envoyer un message quand vous êtes à l'arrêt, lors d'une pause par exemple, puisque c'est toutes les deux heures au minimum, vous le savez. Et on a notamment eu un message de Kawa. Bonsoir les DJ du 107.7, pouvez-vous passer Oscar Benton avec son titre de 1981, Benson Hurst et sa voix magique? Et bien sûr Kawa, je m'exécute et j'en profite d'ailleurs pour saluer vos collègues de la team Géo 1033 et pour passer votre message de prévention, faites attention aux anges gardiens en jaune.
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C'était Oscar Benton, une chanson enregistrée en 1973 et on pouvait d'ailleurs l'entendre sur la BO du film français Pour la peau d'un flic. J'ai Emmanuel Sébert qui m'a écrit « Bonsoir à l'équipe du 107.7 Radio, bien gardé le temps que notre Sébamax se repose un petit peu, merci pour le compliment. » Alors, vous me demandiez si j'avais dans ma discothèque Puff Daddy. Alors oui, mais je ne vais pouvoir remplir qu'une partie du contrat, cher Emmanuel, parce que je n'ai pas la chanson que vous espériez. En revanche, je vais vous laisser profiter de ce duo avec Faith Evans, ça s'appelle « I'll be missing you ».

Allez, qu'est-ce qu'elle est belle cette chanson de Puff Daddy avec Faith Evans. C'était en 1997 en tout cas, parce que c'était en honneur, en hommage plutôt au rappeur Notorious B.I.G. qui avait été assassiné. Donc ces deux amis qui lui ont rendu hommage avec cette belle chanson. Je vous propose de changer de registre parce que si vous étiez là il y a quelques minutes à l'écoute du 107.7, vous avez entendu Noé demander sa musique pour l'écouter. C'était Caravan Palace, mais son amie qui est passagère souhaiterait elle écouter un tout autre genre avec Tyke. C'est un titre de son nouvel album Joya et ça s'appelle Girlfriend et ça tombe vraiment très très bien, Maëlys, parce que c'est le titre que je voulais passer. Mami, quand tu danses comme ça.

0: Je vous le dis, heureusement que le micro n'est pas allumé parce que j'ai pu chanter à tue-tête. J'espère, Maëlys, que vous en avez profité, mais malheureusement, il est l'heure de couper ce guilty pleasure. Et oui, parce qu'il est 22h et on va passer tout de suite à la météo. Vous êtes les bienvenus si vous nous rejoignez sur le 177. Demain matin, une matinée où des averses concerneront surtout la façade atlantique, l'Aquitaine et la moitié nord-est de l'Hexagone, depuis les côtes de la Manche et les frontières du nord jusqu'au centre et le nord de l'Auvergne-Rhône-Alpes. Des averses qui seront passagèrement marquées sur le Grand Est et la Bourgogne dans l'après-midi. Des averses qui resteront fréquentes en Alsace avec également un risque d'orage. Ailleurs, en revanche, le ciel sera plus clément. De belles éclaircies attendues dans le centre, l'Île-de-France et tout le sud du pays. Pour le mercure demain matin, dans le détail, il fera 15 à Rennes et au Mans, 16 à Poitiers et Clermont-Ferrand, 17 à Angers, Niort, Périgueux et Pau, 18 à Bayonne et à Albi, 20 au Castellet, 23 à Istres et 26 degrés à Saint-Tropez. L'après-midi, les maximales seront comprises entre 15 et 20 sur la moitié nord, entre 18 et 27 dans la moitié sud.
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0: Et je ne suis pas seule pour couvrir l'ensemble du réseau Vinci Autoroute et le réseau Atlante dans le sud-ouest du pays. Je suis accompagnée notamment de Sarah Chalbos dans le sud-ouest et on va commencer par vous, Sarah.
2: Alors, ça roule toujours aussi bien dans le sud-ouest. J'ai simplement des infos travaux à vous rappeler. Et pour débuter, je vous rejoins au sud-ouest de Toulouse. Vous roulez en direction de la Ville Rose. La sortie Oncopole 38 de la 64 est fermée. Vous pouvez sortir après la Faourette 26 sur le périphérique. Et justement, le périphérique intérieur est fermé entre le Palais 19 et Rangueil numéro 23. Je vous retrouve à présent du côté de Bordeaux, où la rocade intérieure est fermée entre la bifurcation avec la 63 et Pessac numéro 13. Un petit peu plus au sud, c'est l'autoroute A63 qui est fermée en direction de Bordeaux entre Marcheprime 23 et Sestas 25, des travaux menés par la direction des routes atlantiques. Et c'est tout pour moi.
0: Merci Sarah. En ce qui me concerne, dans le quart nord-ouest et le centre du pays,
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0: En ce qui me concerne, dans le quart nord-ouest et le centre du pays, ça se passe bien pour l'instant. Il n'y a qu'une seule information à retenir, c'est un véhicule à l'arrêt. Pour vous qui roulez sur l'autoroute A10 depuis Paris en direction de Bordeaux, vous avez passé le secteur de Tours et il y aurait donc un car ou un bus stationné sur la bande d'arrêt d'urgence. Le patrouilleur Romain est en chemin. Pour l'instant, je n'ai pas plus d'informations. C'est un secteur où vous avez trois voies, donc s'il vous plaît, privilégiez celles qui sont le plus à gauche pour garantir la sécurité de tous ces passagers. Et puis des chantiers qui vous concernent notamment dans les Pays de la Loire et surtout à Angers. Je vous rappelle qu'il y a des fermeture de bifurcation entre les autoroutes A11 et A87 et ce, quelle que soit votre direction, parce qu'il y a des travaux d'entretien à réaliser. C'est tout pour moi. Comment ça se passe pour vous maintenant dans le sud-est du pays, Hervé?
3: Eh bien, ça continue de s'améliorer, Yoko, pour ce long bouchon qui continue de baisser, tant par sa traversée que par sa quantification. Vous circulez dans la région de Narbonne, sur la 9, en direction de Montpellier, Orange, Lyon. Eh bien, il y a, je le rappelle, toujours les conséquences d'un poids lourd qui avait pris feu. Feu bien sûr maîtrisé, mais ce qui ne change pas, c'est que vous ne circulez que sur la voie la plus à gauche lorsque vous arrivez sur les lieux de cet événement. C'est 5 km après Sigean, la sortie 39, et pour l'instant, à l'arrière. Donc, ça continue de baisser. Alors, pour l'instant, c'est toujours un bouchon assez dur à traverser. Mais au fur et à mesure des minutes qui passent, eh bien, certes, vous n'avancez qu'au pas, mais vous avancez 4 km de bouchon encore et comptez un quart d'heure, 20 minutes de temps de traversée selon les dernières estimations sur ce secteur. L'autre information nous emmène du côté de Toulon. Je vous ai parlé d'une voiture en panne dans le tunnel. Eh bien, elle a été relocalisée après le tunnel. Donc, si vous circulez en direction de Marseille, voiture qui est en panne sur la partie gauche. Les deux voies de gauche sont neutralisées par le patrouilleur Philippe présent sur les lieux dans l'attente de l'arrivée du dépanneur. Et pour l'instant, c'est un secteur à quatre voies. Il y a encore deux voies supplémentaires à droite pour dépasser donc ce véhicule en panne. Et puis, l'autre information, bien sûr, consécutive à un accident de poids lourd dans les Bouches-du-Rhône. Cet après-midi, il y a eu un poids lourd qui a traversé le terre-plein central. Et l'A54,

0: 24 est toujours coupé à l'heure actuelle en direction d'Arles-Montpellier. Ça risque de durer jusqu'aux portes de la nuit. Pour l'instant, il y a de gros travaux, de nettoyage et de réparation. La conséquence, eh bien, c'est que vous quittez obligatoirement la 54 à Aiguière-Miramas, sortie 13, puis vous empruntez le réseau secondaire pour rejoindre à nouveau la 54 sur le secteur de Saint-Martin-de-Crau. Dans la région d'Aix-en-Provence, ça vient de débuter. La bifurcation qui permet de passer de l'A8 direction Lyon-Marignane à la 51 direction Gap est fermée. Vous pouvez anticiper, sortir à Aix-Pont de l'Arc numéro 30 et emprunter le réseau secondaire pour rejoindre la 51. Il y a également des travaux du côté de Salon-de-Provence. La 7 est fermée en direction de Lyon entre la bifurcation avec la 54 et Sénas, l'échangeur 26. Vous devez sortir à Salon-Centre numéro 15 ou Grand-Salon numéro 14 sur la 54 donc, et poursuivre via le réseau secondaire pour rejoindre la 7 à Sénas. Pas mal de chantiers également dans la région de Lyon, mais j'y reviendrai dans le prochain point trafic.
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3: Et oui, nous sommes sympas, nous aussi. En tout cas, on espère que vous passez un bon moment à l'écoute du 107.7. Et comme chaque soir du lundi au jeudi, c'est une émission de 2 heures en direct. Et je suis donc en compagnie de Sarah et d'Hervé qui scrutent l'infotrafic dans le quart sud-ouest et le quart sud-est du pays. Pour ma part, je m'occupe du centre et du nord-ouest. Mais surtout, je m'occupe de passer les musiques que vous souhaitez écouter. C'est vous qui faites la programmation musicale pendant cette soirée playlist. Et c'est donc très simple pour nous écrire, il suffit d'aller sur le site internet radio177.fr et vous m'envoyez votre petit message à condition évidemment d'être à l'arrêt en sécurité ou d'avoir la chance d'avoir un copilote qui peut taper le message à votre place. Et ce soir, eh bien Kylian nous a écrit et avant de vous dévoiler le titre qu'il souhaite écouter, je vais vous poser la question qu'il nous a posée tout simplement. Quand je dis je vais vous poser, c'est à vous Hervé et Sarah que je m'adresse puisqu'il m'a demandé est-ce que lorsque vous faites votre trajet autoroutier, est-ce que vous écoutez vous aussi le 107.7? Alors ben moi oui, en effet. Alors j'ai peu de trajets autoroutiers parce que je n'ai pas de véhicule tout simplement et que j'habite en région parisienne, donc c'est plutôt soit du scooter, soit des transports en commun. Mais quand je pars en vacances, évidemment que je mets le 107.7 quand je pars en déplacement sur l'autoroute. Et puis quand je fais du covoiturage, par exemple, j'invite les conducteurs à mettre le 107.7. Et puis évidemment, j'ai tout un fan club, vous vous en doutez bien. Mes parents, la famille, les amis qui mettre le 107.7 avec grand plaisir. Et vous, Sarah, Hervé, comment c'est pour vous?
4: Moi, j'écoute tout le temps le 107.7 aussi. En fait, en réalité, j'écoute tout le temps Spotify avec ma playlist à moi, parce que j'aime bien être dans ma bulle quand je roule. Mais j'ai activé la priorité trafic. D'accord. Ça n'a pas le même nom selon les voitures. Et en fait, je trouve que c'est essentiel et j'invite tout mon entourage à le faire aussi. Je leur dis bien, j'ai aucune com dessus, mais juste, ça peut littéralement vous sauver la vie. Parce que si on vous annonce un véhicule qui arrive à contresens, bah, vous serez bien content d'avoir eu l'info plutôt que d'être juste en train de faire karaoké dans la voiture, quoi. Donc, forcément, c'est quelque chose que je m'applique à moi aussi et que j'invite tout le monde à faire vraiment.
3: Merci Sarah. Hervé, est-ce que vous avez un petit mot à dire?
0: Oui, forcément, on se cale sur le 107.7. Alors, je ne fais pas beaucoup d'autoroute pour venir au travail, mais effectivement, en amont, j'écoute toujours le 107.7. Et sinon, après, bien, c'est les musiques perso, mais d'office, lorsqu'il faut arriver sur autoroute, le plus simple, bien sûr, c'est de brancher sur le 107.7.
3: Et vous avez bien raison. On va écouter un titre qui a soufflé ses 10 bougies puisque c'était le 7 avril 2016 et c'est signé Renaud. Vous reconnaîtrez, j'en suis sûre. C'est donc pour vous, Kylian.

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0: J'ai dit des bêtises hein, parce que cette chanson est évidemment bien plus âgée que 2016, mais en 2016 elle a été rééditée en fait sur un album de Renaud, et donc ça date plutôt de 1985. Mistral gagnant, c'était extrait de l'album éponyme sorti à cette date-là, et d'ailleurs il parle d'une confiserie qui a disparu, un petit peu comme le temps qui passe, les bonbons qu'on ne peut pas rattraper. Voilà, une jolie chanson en tout cas, je crois savoir Sarah que vous avez aimé, moi aussi. Je vais vous proposer de continuer la route en musique tranquillement jusqu'au prochain point trafic de 22h15. On fera le point sur vos conditions de circulation, comme c'est évidemment le cas à chaque fois. Pour l'instant, c'est Naïka avec One Track Mind. C'est une demande de Lucie qui fait la route pour rentrer chez elle après une soirée entre amis.
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0: Et merci Lucie, parce que moi aussi j'adore ce titre de la chanteuse Naïka qui n'a que 30 ans. Elle est née d'une mère haïtienne et d'un père français et donc elle a grandi dans différentes régions du monde, la Caraïbe, le Pacifique, l'Afrique, la France. Et c'est donc toutes ces différentes sonorités qui se mélangent dans ce titre. Ce titre qui a d'ailleurs été très repris sur les réseaux sociaux. Beaucoup d'internautes qui chantaient parce que c'est devenu le titre le plus commenté de ce premier album de la chanteuse Naïka, qui est sorti en février 2026. Il est l'heure de passer à l'infotrafic.
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0: Et à 22h15, je vais commencer ce point trafic par vous parler de ce chien errant qui a été aperçu au bord des voies de l'autoroute A10. La 10, c'est l'axe entre Paris et Bordeaux. Méfiance dans les deux sens de circulation dans le secteur de Niort, entre la sortie 32 Limoges-Niort et la sortie 33 La Rochelle-Niort. Il y a donc ce chien qui a été aperçu au bord des voies de circulation et le patrouilleur Thierry qui est en chemin pour tenter d'attraper l'animal, de le rassurer pour éviter évidemment tout accident. Notez également que sur l'autoroute Route A10, il y a toujours, en direction de Bordeaux et un petit peu plus au nord, après avoir passé le secteur de Tours, un véhicule qui est à l'arrêt au bord des voies de circulation. Il s'agit d'un bus qui pourrait évidemment transporter plusieurs personnes. On n'a pas ce détail pour l'instant parce que le patrouilleur romain n'est pas encore sur place. Prudence donc, même s'il n'y a pas de gêne au trafic, privilégiez la voie du milieu ou la voie de gauche pour garantir un corridor de sécurité. Partout ailleurs, ça roule très bien. Vous roulez en direction de Nantes ou encore des Pays de la Loire, globalement pas de difficulté. Mais dans le secteur d'Angers, je vous rappelle la fermeture de la bifurcation, des bifurcations même qui permettent de passer de l'autoroute A11 à la 87 et vice-versa de la 87 à la 11 parce qu'il y a des travaux d'entretien et ça vous concerne dans les deux directions. À vous, pardon. J'ai eu l'habitude de l'antenne toute seule. J'allais lancer le jingle.
2: C'est pas grave, on vous en veut pas.
0: Hervé, dans le sud-est, est-ce que c'est un petit peu plus calme ?
3: Oui, ça s'arrange dans la région de Narbonne et pour cause, parce que je le rappelle, le point de départ, si vous circulez sur la 9 en direction de Montpellier, Nîmes, Lyon, c'est les conséquences d'un poids lourd qui avait pris feu dans l'après-midi. 5 km après Sigean, la sortie 39, eh bien, ça y est, vous récupérez la voie du milieu. Par conséquent, à l'arrière, bien sûr, ça se décante de plus en plus vite, puisqu'au moment où je vous parle, il y a à peu près 3 km de bouchons encore. Et encore, quand je parle de bouchons, ça prend presque l'apparence d'un ralentissement maintenant, une dizaine de minutes pour traverser la difficulté, mais ça va aller de mieux en mieux, donc pas d'imprudence, hein. Respectez-vous encore les uns les autres quand il faut changer de fil, le clignotant est toujours le clignotant. L'autre information de la journée, ça a été un accident de poids lourd dans les Bouches-du-Rhône et les conséquences sont toujours là puisque la 54 est toujours coupée en direction d'Arles-Montpellier. Vous quittez obligatoirement la 54 et Guire-Miramas, c'est la sortie numéro 13, vous poursuivez via le réseau secondaire pour rejoindre à nouveau la 54 sur le secteur de Saint-Martin-de-Crau. Il y a toujours une voiture en panne si vous êtes du côté de Toulon qui a conduit à la neutralisation des deux voies de gauche. Vous ne circulez plus que sur les deux voies de droite. C'est après avoir passé le tunnel de Toulon. Donc sur ce secteur, on attend l'arrivée du dépanneur. D'ailleurs, le tunnel de Toulon qui, a priori, est fermé maintenant dans les deux sens de circulation. Sur ce secteur, vous suivez les déviations habituelles. Une information qui est tombée il y a quelques minutes, si vous circulez dans la région de Cannes sur l'A8 en direction d'Aix-Marseille, la sortie 39, les adrets de l'Estérel, actuellement fermée. Donc, si vous devez quitter l'autoroute, vous pouvez le faire en amont à Mandelieu-Centre, numéro 40. Les poids lourds, ce sera encore avant, sortie 42, Mougins, ou alors bien après Fréjus-Ouest, c'est la sortie numéro 38 pour les poids lourds. Et puis, d'un mot également, dans la région de Salon-de-Provence, la 7 est fermée en direction de Lyon, entre la bifurcation avec la 54 et Sénas à l'échangeur 26. Vous devez sortir à Salon Centre numéro 15 ou Grand Salon sortie 14. C'est sur la 54 et poursuivre via le réseau secondaire pour rejoindre la 7 à Sénas. J'avais promis de vous reparler des travaux du côté de Lyon, mais ce sera décalé pour le prochain point.
0: Merci Hervé. Il en faut pour tout le monde et en effet, on va prendre la direction du sud-ouest maintenant avec vous Sarah.
2: Alors, c'est toujours aussi calme dans le sud-ouest. J'ai toujours 4 zones de travaux à évoquer. Je vous rejoins en Gironde. Vous êtes sur la 63. La 63 qui est fermée direction Bordeaux entre Marche Prime 23 et Sestas 25. À Bordeaux même, c'est la rocade intérieure qui est fermée entre la bifurcation avec la 63 et Pessac numéro 13. Du côté du sud-ouest de Toulouse, c'est la sortie Oncopole 38 de la 64 qui est fermée en direction de la Ville Rose. Et à Toulouse, le périphérique intérieur est fermé lui aussi entre le Palais 19 et Rangueil numéro 23.
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0: Et oui, c'est vous qui décidez quelle musique je diffuse jusqu'à 23h. Vous avez encore un petit peu de chance. Si vous m'écrivez maintenant votre message, je pourrai le diffuser avec la musique de votre choix pendant encore 40 minutes. Le point trafic, ça revient dans 10 minutes à 22h30. Mais avant cela, eh bien, comme tout à l'heure, on a laissé passer le choix de Sarah. C'est maintenant au tour d'Hervé dans le Sud-Est de nous expliquer pourquoi est-ce qu'il veut écouter Freddy de Sanseverino.
3: Bah parce que c'est un artiste que j'aime bien sûr, Sanseverino, donc guitariste, auteur-compositeur qui navigue sur des registres musicaux, là aussi que j'aime bien, ça peut être le jazz manouche, beaucoup le jazz manouche, ça peut être la country music, ça peut être aussi dans le country music, il a repris d'ailleurs pas mal de fois la légende du bluegrass, c'est Bill Monroe. Il le reprend souvent sur ses albums. Et le morceau qu'on va écouter, bien, c'est tout simplement un morceau qu'on lui doit, qu'il a écrit et composé. C'est marrant, plus dans les paroles. C'est Freddy, extrait de l'album Honky Tonk en 2013.
0: Merci.
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1: Merci Hervé pour cette découverte en ce qui me concerne. Donc c'était Freddy de San Severino. Il est 22h23, la suite en musique. Eh bien, on va écouter ce qui passe en concert à Lyon le 4 juillet, le 25 juillet à Marseille et le 8 août à Sainte-Maxime. Ce sont les Lyonnais, un duo formé en 2012, Trinix, et c'est l'un de leurs derniers titres, le single Madan, qui est interprété tout de suite.

C'était Trinix à l'instant. Et Trinix, d'ailleurs, ils ont été connus pour leur remix qu'ils postaient sur les réseaux sociaux. Et là, c'était Madan, un titre très connu du chanteur malien Salif Keïta. Il avait déjà été remixé par Martin Solveig dans les années 2000. 22h26, dans 4 minutes, le point sur vos conditions de circulation. Avant cela, je vous propose encore un peu de musique. Et l'année dernière, c'était le mariage de Rémi et d'Estelle du côté de Tours. C'est bientôt leur premier anniversaire de mariage. Et leur sœur Lucie, qui avait préparé une des surprises, m'a écrit ce soir puisqu'elle fait la route, comme je le disais tout à l'heure. Et oui, elle a le droit à deux titres. Leur sœur, donc Lucie, avait, en tout cas la sœur de Rémi, puisque sinon ça fait bizarre, elle avait réécrit les paroles d'une chanson pour ce mariage. Et c'est le titre de Jean-Louis Aubert.

0: Je ne sais pas si vous avez déjà eu l'occasion d'aller à un concert de Jean-Louis Aubert, mais il est d'une générosité sans nom. Et ce titre merveille, je trouve qu'il donne le sourire, même quand ça ne va pas.
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0: Et je vais commencer par le quart nord-ouest et le centre du pays, puisque j'ai plusieurs difficultés à vous signaler, notamment des animaux errants au bord des voies de circulation. On va prendre l'autoroute A81 pour commencer, celle qu'on surnomme l'autoroute de Bretagne. Vous roulez entre Le Mans et Rennes. Et à deux endroits, kilomètre 179 et kilomètre 184, j'ai des chevreuils qui ont été aperçus au bord des voies de circulation. Donc méfiance, s'il vous plaît. Et c'est même une vache qui a été signalée. C'est pas des chevreuil, on en apprend tous les jours. C'est une vache qui a été repérée. A priori, il y a un poids lourd qui s'est mis en protection de cette vache. Donc prudence au kilomètre 179 et au kilomètre 184, c'est a priori la même information. Alors entre ces deux secteurs-là, soyez méfiants, c'est tout ce que je peux vous signaler pour le moment en direction de Rennes. Sur l'autoroute A10, un chien errant cette fois-ci a été aperçu non loin du kilomètre 373 aux alentours de Niort. Vigilance entre les sorties 32 et 33, un patrouilleur se rend sur place. C'est Thierry qui est en train d'effectuer sa ronde pour essayer d'attraper le chien. Et puis sur cette même Max, l'autoroute A10, c'est là que se trouvent également de nombreux piétons. Pourquoi ? Parce qu'ils faisaient le trajet dans un car. Il y a 26 personnes, dont le chauffeur, qui sont donc derrière les glissières de sécurité. Si vous êtes en direction de Bordeaux, après la barrière de péage de Sorigny, c'est au sud de Tours, kilomètre 240. La voie droite a donc été neutralisée pour des questions évidentes de sécurité par le patrouilleur. Vous privilégiez donc celle de gauche et celle du milieu. S'il vous plaît, je reviendrai sur les chantiers parce qu'il n'y en a qu'un et c'est du côté d'Angers. Dans le prochain point trafic, je vous donne la parole maintenant, Hervé, dans le sud-est du pays.
2: Avec, ça y est, le dépannage qui a débuté pour cette voiture en panne du côté de Toulon. C'est sur l'autoroute A50 en direction de Marseille. 4 km après Toulon Centre, donc bien après le tunnel de la ville qui est fermé dans les deux sens. Le dépannage est en cours et cela, pour l'instant, concerne toujours les deux voies de gauche. Il y a deux voies à droite pour dépasser donc ce dépannage en cours. Sinon, la situation, ça y est redevenue normale. Dans la région de Narbonne, plus de difficultés de circulation. Le trafic est à nouveau normal. Mais lorsque vous circulez sur l'A9 en direction d'Orange-Lyon, 5 km après Sigean, la voie de droite reste neutralisée sur ce périmètre. Des travaux avant les travaux, un rappel dans les Bouches-du-Rhône, il y a toujours les conséquences d'un accident de poids lourd qui est survenu cet après-midi. L'A54 est coupée en direction d'Arles-Montpellier, puisque vous devez obligatoirement quitter l'A54 à Aiguières-Miramas. C'est la sortie numéro 13, puis emprunter le réseau secondaire pour retrouver la 54 sur le secteur de Saint-Martin-de-Crau. Alors, un petit focus sur les travaux du côté de Lyon. À l'ouest de Lyon, la 89 est fermée en direction de Clermont-Ferrand. Entre Tarare-Est, sortie 35 obligatoire, et Balbigny, échangeur 33, sur le réseau secondaire, vous suivez des itinéraires fléchés S20 et S18. Dans la région lyonnaise, la 46 est fermée en direction de Marseille-Saint-Étienne, entre Manicieux et Chasse-sur-Rhône. À Manicieux, vous pouvez emprunter la 43 direction Lyon, puis le boulevard périphérique Laurent Bonnevet pour rejoindre l'autoroute donc en direction de Marseille-Saint-Étienne. Notez que dans l'autre sens, la sortie 12 Saint-Priest-Centre de la 46 est fermée en direction de Paris. Là, vous pouvez anticiper sortir avant à Mions numéro 13. Enfin, au-delà du réseau Vinci Autoroute, je rappelle que l'A7 Nord est fermée en direction de Lyon-Centre-Paris entre le nœud de Ternay et Saint-Fond. Voilà Yoko.
0: Merci beaucoup Hervé. Je ne vous ai pas encore donné la parole, Sarah, pour le Sud-Ouest. Faites-nous rêver.
3: Oui, alors moi ça va être très rapide, ça se passe toujours aussi bien. Je vous rappelle qu'à Toulouse, le périphérique intérieur est fermé entre le Palais 19 et Rangueil 23, un petit peu plus au sud et en direction de Toulouse. C'est la sortie Oncopole 38 de la 64 qui est fermée et c'est tout.
0: Merci Sarah, je termine parce que j'ai une nouvelle information qui vous concerne sur l'autoroute A10, l'axe entre Bordeaux et Paris. Vous roulez en direction de Paris et j'ai une voiture avec une remorque qui est accidentée au kilomètre 351. C'est donc après le secteur de Niort en direction de Paris. Vous êtes gêné sur la voie de droite, serrez bien à gauche s'il vous plaît.
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0: Et il vous reste plus que 25 minutes pour m'écrire et m'envoyer votre choix de chanson. Et on va notamment écouter ce qu'a souhaité entendre Julien Denis, un auditeur de la radio qui nous écoute, qui n'est pas en France puisqu'il est au Canada. Et il me dit en ce moment 31 degrés du soleil au Dakota du Nord. Et il demande quand même une chanson française. Peut-être qu'il a le mal du pays. C'est Charles Aznavour avec La Bohème.

C'est l'une des chansons les plus emblématiques, évidemment, écrite par Charles Aznavour, La Bohème, sortie en 1965, et elle figure sur l'album du même nom. Elle n'a pas été écrite par Charles Aznavour, elle a été écrite par Jacques Plante pour les paroles, et la musique, c'était évidemment composée par Aznavour lui-même. Je vous propose de faire un bond de quelques années ensuite, puisque ça, c'était en 1965, et ensuite, dans les années 2000, il y a un groupe anglais qui s'appelle S Club 7. Désormais, maintenant, on les appelle les S Club parce qu'ils ont perdu deux de leurs membres, et ils chantent Don't Stop Moving, et ça c'est mon choix à moi.

0: S Club 7 à l'instant avec Don't Stop Moving, un des classiques de la pop anglaise. Il est 22h44. On va passer à l'infotrafic tout de suite.
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0: Et à 22h45, comment se passe votre trajet ? Je vais débuter dans le quart nord-ouest et le centre du pays avec tout d'abord un scénario assez peu banal qui vous concerne. Si vous quittez Le Mans en direction de Rennes, vous empruntez l'autoroute A81 et vous allez être légèrement ralenti puisqu'au kilomètre 179, un poids lourd s'est mis en protection d'une vache qui se trouverait sur les voies de circulation. Le patrouilleur se rend sur place le plus rapidement possible. Les forces de l'ordre ont été appelées également. Ce qu'il faut savoir, c'est que cette vache se trouverait sur les voies et forcément ça représente un risque pour vous. C'est pour cela qu'il y a ce poids lourd en protection et que vous êtes légèrement ralenti. Alors on parle pas de ralentissement parce que vous êtes assez peu nombreux, je veux dire qu'il y a pas de bouchon, mais vous abaissez votre vitesse quand vous approchez de ce secteur. Notez également que quelques kilomètres plus loin, j'ai un poids lourd, qui est à l'arrêt, tombé en panne au niveau du kilomètre 192, toujours en direction de Rennes, et c'est sur la bande d'arrêt d'urgence, donc méfiance s'il vous plaît. Voilà pour les informations que j'avais à vous donner sur l'autoroute A81. Je vous emmène maintenant sur l'autoroute A10 avec des informations dans les deux sens de circulation. Tout d'abord, un accident qui s'est produit en direction de Paris. Vous avez passé le secteur de Niort et vous roulez en direction de Poitiers. Et il y a donc un accident qui implique une voiture avec sa remorque stationnée, ou en tout cas accidentée sur la voie la plus à droite, dans un secteur où il n'y a que deux voies. Donc attention, au kilomètre 351, anticipé, serré à gauche. Et les secours ont été appelés. Le patrouilleur Donovan est en route. Il devrait sécuriser la zone dans les prochaines minutes. Dans l'autre sens de circulation, vous êtes concerné par un véhicule qui est à l'arrêt. Il s'agit d'un car qui transporte une trentaine de personnes et ils sont tous derrière les glissières de sécurité au niveau du kilomètre 240. Donc attention, après la barrière de péage de Sorigny, la voie droite est donc neutralisée pour des questions de sécurité. Un chien pourrait traverser les voies lorsque vous roulez sur cet axe entre Paris et Bordeaux. Cette fois-ci, nous sommes avant le secteur de Bordeaux, lorsque vous roulez en direction de Bordeaux, kilomètre 373, retenez-le, pour être plus vigilant, s'il vous plaît. Voilà tout ce que j'ai à vous signaler dans le quart nord-ouest et le centre du pays. Ça reste donc un petit peu plus agité que d'ordinaire. Dans le sud-est, Hervé, est-ce que les choses se sont apaisées ?
4: Oui, trafic à nouveau normal, Yoko, dans la région de Narbonne. Pour l'instant, il me reste surtout à vous reparler de quelques zones de travaux. Mais je vais commencer par les conséquences d'un accident de poids lourd qui est toujours d'actualité dans les Bouches-du-Rhône, puisque depuis cet après-midi, la 54 est coupée en direction d'Arles-Montpellier. En effet, vous devez obligatoirement sortir à Aiguière-Miramas, c'est la sortie numéro 13, puis poursuivre via le réseau secondaire pour retrouver l'accès à la 54 du côté de Saint-Martin-de-Crau. Dans la région de Saône-Provence, la 7 est fermée en direction de Lyon, entre la bifurcation avec la 54 et Sénas-l'Échangeur 26. Vous devez sortir à Salon-Centre numéro 15 ou Grand-Salon numéro 14, c'est sur la 54, et poursuivre via le réseau secondaire pour rejoindre la 7 à Sénas. Du côté du Var également, les bretelles de bifurcation qui permettent de passer de l'A57 à l'A8 à direction Aix-Onis sont fermées. Vous devez sortir au Canet des Morts, sortie numéro 13, puis emprunter la route départementale nationale 7 pour rejoindre l'A8 au Muy si vous circulez en direction de Nice, ou à Brignoles si vous circulez en direction d'Aix-en-Provence. Et puis notez que la bifurcation qui permet de passer de l'A8 à direction Aix à l'A57 direction Toulon est également fermée. Et là, vous faites le contraire. Vous devez sortir au Muy, sortie 36, emprunter la route départementale nationale 7 et rejoindre la 57 sur le secteur du Canet des Morts. Voilà, Yoko.
0: Merci Hervé. On termine avec vous, Sarah, dans le sud-ouest. Eh bien, le sud-ouest, c'est toujours aussi calme. Je vous rappelle, pour vous qui êtes en Gironde, que la 63 est fermée direction Bordeaux entre Marcheprime 23 et Sestas 25. À Bordeaux, c'est la rocade intérieure qui est fermée entre la bifurcation avec la 63 et Pessac numéro 13. Au sud-ouest de Toulouse, sur la 64, en direction de la Ville Rose, c'est la sortie Oncopole 38 qui est fermée. Et à Toulouse même, le périphérique intérieur est fermé entre le Palais 19 et Rangueil 23.
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0: 22h49, encore 10 minutes de playlist que vous concoctez en m'envoyant un message sur le site radio177.fr quand vous êtes à l'arrêt, évidemment. Tout à l'heure, je n'ai pas pu contenter Emmanuel Seubert qui nous demandait un titre de Puff Daddy et il me propose donc une nouvelle chanson. C'est Pierre Bachelet et il dit c'est pour notre ami Ch'ti de Ch'labise à Monsieur Vincent et il me demande les corons de Pierre Bachelet donc.

C'est un classique, ça. Pierre Bachelet avec Les Corons. 22h53, Nathalie m'a envoyé un message en nous félicitant déjà, en nous disant que c'était chouette cette émission. Elle nous dit merci pour l'animation des équipes et celle de ceux qui veillent sur nous sur la route. Elle est avec son mari Philippe et ils font la route justement depuis de nombreuses années à l'écoute du 107.7. Et là, ils sont entre Dijon et les Landes. Elle aimerait beaucoup écouter Le Clair de Lune de Debussy. Malheureusement, Nathalie, je n'ai pas ça dans mes cartons. Je vais vous proposer un autre style de musique. C'est un choix d'une autre auditrice, mais un petit peu plus jeune, à mon avis, en tout cas, dans son choix, ça se sent, puisque c'est un titre de 2008 seulement. C'est Britney Spears avec Circus, et pour Lola tout de suite. Mais Nathalie, vous n'hésitez pas, si vous voulez m'envoyer une autre idée de chanson, je me ferai un plaisir de le diffuser juste avant 23h.

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1: Britney Spears à l'instant avec Circus et Nathalie m'a répondu, elle a choisi une autre musique donc ça tombe bien parce que là je peux la diffuser et c'est donc Armin van Helden et ça s'appelle You Don't Know Me, et on va se quitter sur ça, je vous donnerai la parole évidemment pour vous dire au revoir Hervé et Sarah juste après.

0: au programme de cette nouvelle heure ensemble sur le 107.7. Je vous propose d'ici quelques minutes un épisode de Sortir en famille. On va voyager ensemble, direction le musée de l'air et de l'espace à Paris-le-Bourget. Près de 350 machines volantes pour retracer l'histoire de l'aviation. Certaines se visitent comme le Concorde ou encore le Boeing 747. Si vous voulez en savoir plus et voyager, prendre de la hauteur, surtout restez bien à l'écoute du 107.7. Pour l'heure, nous prenons aussi de la hauteur côté ciel pour votre météo. En ce mardi soir, un temps doux. Qui se profile dans le sud-ouest. Pas de grosses perturbations, pas de vent, pas de pluie, des températures agréables également. Et ça s'annonce à peu près similaire pour demain, mercredi 10 juin, même si ça va quand même se gâcher un petit peu, notamment le long de la côte atlantique et en Haute-Garonne, où Météo France annonce de la pluie. Partout ailleurs, des nuages, mais un grand soleil qui domine malgré tout. Côté température, Météo France annonce en début de journée 17 en Dordogne et dans le Lot-et-Garonne, 18 à Bayonne et dans le Tarn. Pour l'après-midi, 20 degrés attendus à Bordeaux, Pau et Toulouse, 21 pour les maximales à Montauban.
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0: 22h, passé de 2 minutes, retour à vos conditions de circulation en détail dans le sud-ouest du pays. Ça se passe bien sur la route, à cette heure-ci, pas de grosses perturbations. Deux infos à vous rappeler. Et la première nous emmène au nord d'Agen. Vous êtes sur l'autoroute A62 en direction de Bordeaux. 5 km après avoir passé la sortie 6 Aiguillon, à hauteur du kilomètre 89, il y aurait un poids lourd accidenté sur la bande d'arrêt d'urgence. A priori, pas de gêne pour autant côté trafic, mais vous respectez bien le corridor de sécurité. Un petit peu plus au nord, du côté de Bordeaux, justement, je vous rappelle que la rocade intérieure est fermée entre la bifurcation avec la 63 et Pessac numéro 13. Plus au sud, en Gironde, toujours, c'est la 63 qui est fermée en direction de la cité girondine entre Marche Prime 23 et Sestas 25. Je vous retrouve à présent du côté de Brive-la-Gaillarde, ou la bifurcation qui vous permet depuis l'autoroute A20 direction Toulouse de vous engager sur l'A89 direction Bordeaux reste fermée au moins jusqu'au début de l'été. La direction des routes centre-ouest effectue des travaux de sécurisation d'un ouvrage endommagé par les intempéries. Vous pouvez sortir à Objat 50, suivre le réseau secondaire et reprendre l'A89 à Brive-Ouest numéro 19. Je vous retrouve à présent en région toulousaine avec plusieurs informations qui vous concernent à cette heure-ci. Des travaux, mais aussi des obstacles au niveau de la jonction A64 à 620 en direction de Toulouse. Il y a des chaînes sur les voies. Un patrouilleur se rend bien sûr sur place. Et puis, justement, à cet endroit-là, au niveau du sud-ouest toulousain, sur la 64, la sortie Oncopole 38 est fermée en direction de la Ville Rose. Vous pouvez sortir après à la Faourette 26 sur le périphérique et notez que le périphérique intérieur de Toulouse est fermé entre le Palais 19 et Rangueil numéro 23. Et vous savez déjà tout.
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Le Petit Pêcheur, une nouveauté signée Manon Lisa qui résonne sur le 107.7. Retour à vos conditions de circulation en détail d'ici quelques minutes. Je vous rappelle simplement cette info qui vous concerne entre Agen et Bordeaux en direction de la cité girondine sur la 62. Il y aurait à la fois un poids lourd accidenté sur bande d'arrêt d'urgence et également la dépouille d'un chevreuil sur les voies aux abords du kilomètre 89. Un patrouilleur est bien sûr en route. Vous ouvrez l'œil et vous levez le pied dans ce périmètre. Je vous en dis plus après Avicii for a Better Day.

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1: Il est presque 23h15, retour à vos conditions de circulation en détail dans le sud-ouest du pays. Ça se passe dans l'ensemble plutôt bien, j'ai quand même quelques infos à vous partager. Et pour débuter, je vous retrouve du côté de Toulouse. Il y a déjà des travaux et des fermetures qui vous concernent. Au sud-ouest de Toulouse, sur la 64, la sortie Oncopole 38 est fermée en direction de la Ville Rose. Et puis le périphérique intérieur est fermé aussi entre le Palaïs 19 et Rangueil 23. Il y avait des obstacles, ils ont été ramassés, c'est une bonne chose. Donc je vous retrouve quelques kilomètres plus au nord, du côté de l'autoroute A62. Vous avez passé Agen et vous roulez en direction de Bordeaux. 5 kilomètres après la sortie 6 Aiguillon, à hauteur du kilomètre 89, il y aurait à la fois un poids lourd accidenté sur la bande d'arrêt d'urgence et également dans ce même secteur, la dépouille d'un chevreuil sur les voies. Donc vous ouvrez l'œil et vous levez le pied. Et puis je vous retrouve à présent du côté de Bordeaux, où la rocade intérieure est fermée entre la bifurcation avec la 63 et Pessac. Et puis un petit peu plus au sud, toujours en Gironde, la 63 est fermée en direction de Bordeaux entre Marcheprime 23 et Sestas 25. Et partout ailleurs, si je n'ai pas parlé de vous, c'est très bon signe, ça veut simplement dire que tout va bien. Allez, la route se poursuit en musique avec Louisa, son dernier titre Jetlag, qui arrive juste après Tok Tok, It's My Life.

Jetlag, c'était Louisa à l'instant sur le 107.7. Côté route, ça se passe toujours aussi bien dans le sud-ouest. Je vous en reparle, c'est promis, dans le détail. Ce sera aux alentours de 23h30 après la musique de Vernis Rouge, La Fille, ou encore un excellent duo, Madonna et Justin Timberlake, 4 Minutes.

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1: Et je vous retrouve avec quelques petites secondes d'avance pour faire de nouveau un tour complet de vos conditions de circulation dans le sud-ouest à presque 23h30. Aucune difficulté particulière, ça se passe très très bien sur votre route. Simplement à vous rappeler qu'il y aurait un poids lourd accidenté sur bande d'arrêt d'urgence au nord d'Agen en direction de Bordeaux sur la 62, 5 km après la sortie 6 Aiguillon, kilomètre 89. Il y a également des travaux et je vous retrouve à Bordeaux où la rocade antérieure est fermée entre la bifurcation avec la 63 et Pessac numéro 13. Juste en dessous, c'est la 63 qui est fermée également en direction de Bordeaux entre Marcheprime 23 et Cestas numéro 25. Des travaux d'entretien effectués par la direction des routes atlantiques au plus tard jusqu'à 6h du matin. À l'approche de Toulouse depuis la 64, je vous rappelle que la sortie Oncopole 38 est fermée direction la Ville Rose. Vous pouvez sortir après la Faourette 26 sur le périphérique. Notez que le périphérique intérieur de Toulouse est fermé entre le Palais 19 et Rangueil numéro 23. Et vous savez déjà tout.
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1: Allez, dans un instant, sortir en famille, direction le musée de l'air et de l'espace à Paris-le-Bourget. Près de 350 machines volantes pour retracer l'histoire de l'aviation. Et certaines se visitent comme le Concorde ou le Boeing 747. Je vous invite à découvrir tout cela juste après la musique des Swing Out Sisters, Am I the Them Girl?

0: La musique des Swing Out Sisters qui vous accompagne sur le 107.7. Et très bonne route à tous. Côté trafic, en tout cas, c'est tout à fait calme. Sortir en famille tout de suite, comme prévu, décollage immédiat pour le musée de l'air et de l'espace à Paris-le-Bourget. Voici le reportage d'Yvon Mouton.
1: Ici, nous sommes dans un bâtiment assez superbe qui résonne un petit peu puisque c'est une grande aérogare. C'est en fait l'aérogare construit en 1937 par Georges Labraud pour l'exposition universelle. Et c'est le premier aéroport de Paris.
2: Elle est inarrêtable, Marie-Laure Griffaton, la directrice du département scientifique et des collections du musée de l'air et de l'espace du Bourget. Quand elle parle de cette extraordinaire bâtiment qui a fait la gloire de l'aviation française et qui abrite aujourd'hui près de 350 machines volantes de toutes époques.
1: C'est là qu'ont eu lieu, par exemple, l'arrivée de Lindbergh, que Nureyev a demandé l'asile politique. Enfin, c'est vraiment un lieu absolument majeur jusqu'à la construction de l'aéroport d'Orly.
2: Aujourd'hui, on y voit l'une des plus belles collections aéronautiques et spatiales au monde, notamment la nacelle du premier aéronef dirigeable.
1: Pour la première fois en 1784, grâce à une nacelle avec un moteur électrique, on arrive à faire une boucle de 7 km. C'est le plus vieux aéronef dirigeable au monde qu'on présente depuis 2019.
2: Côté public, on est bien évidemment conquis par l'histoire de ces pionniers.
3: Il fallait avoir du courage, parce que de tenter de voler tout seul, c'était risquant. Là où ils se sont arrêtés, je pense qu'aujourd'hui, les autres ont progressé, on a des avions et c'est fabuleux en fait.
2: Et les progrès dont parle cette visiteuse, on les mesure par un raccourci saisissant quelques centaines de mètres plus loin.
1: Maintenant, on est dans le hall Concorde avec évidemment deux avions absolument majestueux. Le Concorde 01 qui est l'avion d'essai et le Concorde Sierra Delta qui est le dernier utilisé par Air France qui s'est posé en 2003. C'est un des avions qui a le plus de succès et qui est resté très fort dans les mémoires de tous.
2: Au pied de ce magnifique oiseau blanc, David, un quinca britannique, livre ses impressions.
4: Quand j'étais petit, j'ai vu un Concorde décollé de l'aéroport d'Heathrow. C'était magnifique. Et pouvoir monter à bord aujourd'hui, c'est incroyable.
2: Le 25 juillet 2000, le Concorde est victime d'un crash spectaculaire à quelques centaines de mètres du Bourget. Giuliano, futur pilote de ligne, nous explique.
5: Parce qu'il y avait un avion à trois moteurs, il a décollé. Et il y avait un morceau du moteur, un morceau de fer qui était là, tombé. Le Concorde, là, il était passé. Bah, le morceau de fer, il était tellement petit qu'il s'est fait aspirer. Après, quand ils ont décollé, ils ont fait comme ça et il s'est crashé dans un poste.
2: Mais il s'est crashé, t'étais pas né encore. Comment tu sais tout ça?
5: Parce que j'ai vu des vidéos sur ça.
2: Une fantastique histoire de l'aviation qui fascine toutes les générations. Musée de l'air et de l'espace, Paris-le-Bourget. Musée-air-espace.fr pour les renseignements.
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1: Minuit moins le quart, retour à vos conditions de circulation en détail dans le sud-ouest du pays et ça roule toujours aussi bien. C'est simple, j'ai simplement des travaux à vous rappeler. Et pour débuter, je vous retrouve au sud-ouest de Toulouse sur la 64 où la sortie Oncopole 38 est fermée en direction de la Ville Rose. Vous pouvez sortir après la Faourette 26 sur le périphérique. Notez justement que le périphérique intérieur est fermé entre le Palais 19 et Rangueil 23. Je vous retrouve en Gironde où la 63 est fermée en direction de Bordeaux entre Marche Prime 23 et Sestas 25, des travaux menés par la direction des routes atlantiques. Et puis à Bordeaux même, c'est la rocade intérieure qui est fermée entre la bifurcation avec la 63 et Pessac numéro 13. Vous savez déjà tout. Allez, la route se poursuit en musique avec Taylor Swift, It's Over Now ou encore Simple Minds, Mandela Day.

Is it over now? C'était Taylor Swift, bien sûr, à l'instant sur le 107.7. Côté trafic, ça se passe toujours aussi bien pour vous sur la route dans le sud-ouest. Aucune difficulté, simplement 4 zones de travaux dont je vous reparle dans le détail après l'actualité et la météo de minuit. Et pour nous mener jusque-là, la douce voix de Christophe Maé est tombée sous le charme.

0: Charme, Christophe Maé à l'instant sur le 107.7. Très belle route. Il est minuit.
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2: Bonsoir à toutes et à tous. Il est entendu depuis hier dans le cadre d'une enquête pour violence sexuelle qui concerne, selon la justice, à ce stade 13 victimes présumées. Patrick Bruel sera présenté à un juge d'instruction demain matin en vue d'une éventuelle mise en examen. Le chanteur et comédien de 67 ans a déjà annulé sa tournée. Alors que plusieurs rassemblements en hommage à Liane a été organisé

0: laquelle la Chine. C'est ce qu'a annoncé l'Elysée. Et puis c'est fait, les Bleus sont désormais qualifiés pour la Coupe du Monde de football. L'équipe de France féminine a dominé l'Irlande 1-0 au Stade des Alpes à Grenoble. Les joueuses terminent première de leur groupe de qualification devant les Pays-Bas et elles vont disputer leur 5e mondial d'affilée. Minuit passé de 1 minute, c'est la fin de ce flash. On se retrouve dans une heure pour l'actualité. Pour l'instant, c'est l'infotrafic qui arrive et ce sera juste après la météo.
1: Merci beaucoup Yoko, à tout à l'heure. Et côté ciel, on se mardi soir, on peut même dire désormais mercredi matin, puisque ça y est, nous sommes officiellement le 10 juin. Eh bien, c'est une nuit agréable dans le sud-ouest, côté température 10 à Tulle, 12 à Saint-Gaudens, 13 à Cahors et Périgueux, 15 pour les maximales dans le Tarn-et-Garonne et le Gers. Et puis, on se mercredi 10 juin, de la pluie attendue le long de la côte atlantique et en Haute-Garonne. Partout ailleurs, quelques nuages, mais un grand soleil qui domine. Quant aux températures, Météo France annonce en début de journée 17 en Dordogne et dans le Lot-et-Garonne, 18 à Bayonne et dans le Tarn. Pour l'après-midi, 20 degrés attendus à Bordeaux, Pau et Toulouse, 21 pour les maximales à Montauban.
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1: Une heure bientôt passée de 3 minutes, retour à vos conditions de circulation en détail dans le sud-ouest du pays et ça roule toujours aussi bien. Tous les voyants sont au vert, simplement des travaux et infos pratiques. Je vous retrouve pour débuter à Toulouse où le périphérique intérieur est fermé entre le Palais 19 et Rangueil numéro 23. Au sud-ouest de Toulouse, sur la 64, c'est la sortie Oncopole 38 qui est fermée en direction de la Ville Rose. Vous pouvez sortir après la Faourette 26 sur le périphérique. Je vous rejoins en Gironde où la 63 est fermé en direction de Bordeaux entre Marcheprime 23 et Sestas 25, des travaux d'entretien menés par la direction des routes atlantiques. Et puis à Bordeaux, justement, c'est la rocade intérieure qui est fermée entre la bifurcation avec la 63 et Pessac numéro 13. Avant de vous quitter, je vous rejoins dans la région de Brive où la bifurcation qui vous permet depuis l'autoroute A20 direction Toulouse de vous engager sur la 89 direction Bordeaux reste fermée au moins jusqu'au début de l'été. La direction des routes centre-ouest effectue des travaux de sécurisation dont l'ouvrage endommagé par les intempéries. Vous pouvez sortir à Objat 50, suivre le réseau secondaire et reprendre la 89 à Brive-Ouest, numéro 19. Et vous savez déjà tout.
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0: Café Con Run, version clan de cette chanson originelle de Bad Bunny, bien sûr, Por la Mañana Café, Buena Tarde Run. Côté trafic, dans le sud-ouest, c'est toujours aussi calme, ça se passe très bien. Je vous en reparle dans le détail après Marie-Sara, I Can Feel It ou encore Lynn Collins, Think About It.
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1: Minuit 16, retour au trafic en détail dans le sud-ouest. C'est toujours aussi calme. Une seule info à vous rappeler en plus des travaux et elle nous emmène dans le Puy-de-Dôme. Vous êtes sur la 89 direction Bordeaux, 10 km après avoir passé la sortie 25 la Bourboule-le-Mont-d'Or, kilomètre 297. Il y aurait la dépouille d'un chevreuil sur les voies. Vous ouvrez l'œil et vous levez le pied. C'est Dany le patrouilleur qui seront sur place. Côté travaux, je vous retrouve à Bordeaux où la rocade intérieure est fermée entre la bifurcation avec la 63 et Pessac numéro 13. Au sud, toujours en Gironde, c'est la 63 qui est fermée en direction de Bordeaux entre Marcheprime 23 et Sestas 25. Au sud-ouest de Toulouse, sur la 64, la sortie Oncopole 38 est fermée en direction de la Ville Rose. Et puis à Toulouse même, c'est le périphérique intérieur qui est fermé entre le Palais 19 et Rangueil 23. Et partout ailleurs, tous les voyants sont au vert. Allez, poursuivons notre route ensemble et en musique avec Billie Eilish, Bad Guy.

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Quoi qu'on dise, c'était Benabar sur le 107.7 et quoi qu'on dise, ça roule très très bien à cette heure-ci dans le sud-ouest. Vous êtes peu nombreux sur la route et ça se passe tout à fait bien. Je vous en reparle dans le détail après la musique des Dire Straits, Money for Nothing, un grand classique qui arrive juste après Face No More, Easy.

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1: Il est presque minuit et demi. Nouvel état des lieux de vos conditions de circulation dans le sud-ouest du pays. Et comme d'habitude, c'est toujours aussi calme, tant mieux. Une seule info à vous rappeler en plus des travaux. Et je vous rejoins dans le Puy-de-Dôme. Vous êtes sur la 89 en direction de Bordeaux. Il y a la dépouille d'un chevreuil sur les voies 10 km après la sortie 25, la Bourboule-le-Mont-d'Or, à hauteur du kilomètre 297. Le patrouilleur est présent sur place pour la ramasser. Il peut être amené à traverser les voies, donc surtout vous ouvrez l'œil et vous levez le pied pour sa sécurité. Et puis, je vous retrouve côté travaux à Bordeaux où la rocade intérieure est fermée entre la bifurcation avec la 63 et Pessac numéro 13. Un petit peu plus au sud, c'est la 63 qui est fermée en direction de la cité girondine entre Marche Prime 23 et Cestas 25. Des travaux menés par la direction des routes atlantiques. Je vous retrouve au sud-ouest de Toulouse, du côté de la 64. La sortie Oncopole 38 est fermée en direction de la Ville Rose. Vous pouvez sortir après la Faourette 26 sur le périphérique. Et notez toutefois que le périphérique intérieur est fermé entre le Palais 19 et Rangueil numéro 23. Et vous savez déjà tout.
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1: Allez, dans un instant, place aux coulisses de la route sur le 107.7 avec votre question d'autoroute du jour. Ce sera juste après la musique de Soprano, En feu.

0: En feu, soprano, vous vous réveillez au volant dans le sud-ouest sur le 107.7. Très belle route et très belle nuit à tous.
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0: Il est minuit 34, tout de suite comme prévu, nous retrouvons votre question d'autoroute avec la rédaction du 107.7.
2: Qui écrit les messages sur les panneaux lumineux de l'autoroute? Il s'appelle PMV, pour panneaux à message variable. Ils sont un moyen efficace pour vous communiquer une info, mais attention, il faut être concis, la place y est limitée. Maud Bonnel de Vinci Autoroute.
3: C'est des panneaux qui sont essentiellement sur des trois lignes et on peut en voir à quatre lignes en amont de bifurcation pour une ligne qui est dédiée à la direction prise pour l'autoroute et chaque ligne compose 15 caractères.
2: Pour écrire le message, cela se fait très souvent automatiquement.
3: C'est dans un PC sécurité, vous avez des opérateurs qui vont consigner des faits dans un logiciel dédié et ce logiciel est paramétré pour pouvoir afficher donc des messages prédéfinis hein, et donc c'est vraiment bien charté et donc dès lors qu'on va consigner un objet par exemple sur les voies, le PMV qui est proche de cet événement eh bien, va afficher le message nécessaire.
2: Et oubliez le traitement de texte qui permettrait d'écrire tout ce que l'on a envie sur ces panneaux.
3: Non, nous ne pouvons pas avoir cette latitude et cette liberté d'écrire n'importe quoi. Toutefois, vous pouvez voir parfois apparaître des campagnes de sécurité. Des fois, malheureusement, on a une campagne d'affichage pendant 24 heures pour annoncer le nombre, malheureusement, de heurts de fourgons réalisés.
2: Notez également que si le panneau lumineux a ses feux flash activés, c'est que vous êtes très près du danger affiché.
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Bulletproof Heart, la musique des Silencers qui vous accompagne sur le 107.7. Très belle nuit et très belle route. Un trafic toujours aussi calme. Je vous en reparle dans le détail après Jack et Carla. La recette.

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1: À minuit 46, un nouveau tour d'horizon de vos conditions de circulation dans le sud-ouest. C'est tout à fait calme, j'ai simplement des zones de travaux à évoquer avec vous. Et pour débuter, je vous retrouve en Gironde où la 63 est fermée en direction de Bordeaux entre Marche Prime 23 et Cestas numéro 25 pour des travaux d'entretien menés par la direction des routes atlantiques. Un petit peu plus au nord, à Bordeaux même, c'est la rocade intérieure qui est fermée entre la bifurcation avec la 63 et Pessac numéro 13. Cap à présent sud-ouest de Toulouse, la sortie Oncopole 38 de l'autoroute A64 est fermée en direction du périphérique. Vous pouvez sortir après à la Faourette numéro 26 sur le périphérique. Périphérique intérieur qui justement est fermé entre le Palais 19 et Rangueil numéro 23. Et vous savez déjà tout puisque partout ailleurs ça roule toujours aussi bien. Allez, un classique qui va vous ambiancer au volant. Shania Twain, Mine. Je vais pas y arriver hein, ce soir, l'anglais et moi, c'est compliqué. Shania Twain.
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0: Savage Love, la musique de Jason Derulo qui vous accompagne sur le 107.7. Très belle route à tous en ce milieu de nuit. Une nuit très très calme sur la route dans le sud-ouest, pas de difficultés particulières à évoquer, simplement des petites zones de travaux avec des fermetures qui impactent un petit peu votre circulation, qui vous demandent d'adapter vos déplacements, et vous en reparlerez avec un nouveau copilote après l'actualité et la météo d'une heure du matin. Quant à moi, je vous souhaite de terminer votre route tranquillement, sans difficulté. Je vous souhaite une très belle nuit et je vous laisse profiter de la musique avec Maeva Supernova ou encore Marc Lavoine et Bambou. 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

0: Supernova Maeva sur le 107.7. Et il est 1h.
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2: Bonsoir à toutes et à tous. Plus d'un millier de personnes ont rendu hommage à Liana à Saint-Jean-d'Angély en Charente-Maritime aujourd'hui. Le suspect du meurtre, Jérôme Barella, a été placé à l'isolement au centre pénitentiaire de Mont-de-Marsan. Et dans cette affaire, les citoyens continuent de dénoncer des manquements de la part de la justice et du gouvernement. Le directeur général de la gendarmerie nationale a d'ailleurs déploré un échec pour la gendarmerie après la mort de la collégienne. Tandis que l'avocat de la famille a pointé le manque de moyens de la justice comme le vrai cœur du problème et qu'Emmanuel Macron a assuré de la détermination du gouvernement aux familles touchées par ces drames. Patrick Bruel sera présent. Qui concerne à ce stade 13 victimes présumées. Le chanteur et comédien de 67 ans qui a annulé sa tournée pourrait donc être mis en examen. Les États-Unis annoncent mener des frappes d'autodéfense en Iran depuis 17 heures. Des attaques qui font suite, selon les autorités américaines, à la destruction d'un hélicoptère américain par Téhéran hier soir. Les médias iraniens ont fait état de plusieurs explosions sur la côte sud de l'Iran, près du détroit d'Ormuz. Et puis Emmanuel Macron va organiser jeudi une visioconférence entre les membres du G7, 4 jours avant l'ouverture du sommet. Objectif, renforcer la coopération entre les grandes économies mondiales, c'est ce qu'a annoncé l'Élysée. Des véhicules et des habitations brûlent à Belfast lors de manifestations anti-immigrés en

0: Jolie et douce voix vous a accompagné tout au long de cette soirée. Merci beaucoup Yoko, je remercie également la voix de Sarah Chalbos qui faisait la route avec vous dans le sud-ouest. Côté météo, c'est à nouveau un ciel bien chargé qui va marquer cette journée sur les trois quarts du pays avec des nuages particulièrement menaçants qui amèneront de la pluie au-dessus du centre-est et du bassin parisien. Les secteurs les plus paisibles resteront ceux qui se situent au plus proche de la Méditerranée et profiteront pour le coup de belles éclaircies. Au thermomètre, il va faire bien frais à l'aube, surtout dans le massif central. Il y aura des zones sous les 7 degrés par endroit, entre 11 et 18 partout ailleurs. Au fil de la journée, comptez de 15 à 21 degrés dans l'ensemble. Un peu plus frais quand même, un peu plus doux, en tout cas en restant sur une moitié nord. Des maximales sinon qui excèdent 25 degrés près des Pyrénées et en Provence. Il pourra même faire jusqu'à 32 degrés autour de Nice, ils ont de la chance.
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0: Et le retour de l'infotrafic, ce que vous pouvez rencontrer en ce moment sur la route, les autoroutes de toute la moitié ouest, où j'ai le plaisir de vous accompagner. Donc en ce moment, vous l'aurez compris, et je me dois de donner la priorité au Pays de la Loire. Vous êtes peut-être du côté de la Sarthe en ce moment, du côté du Mans, sur l'autoroute A11, et vous avez pour projet de rouler direction la Bretagne et la Mayenne, hein, pour reprendre l'A81. En l'occurrence, les autorités sont toujours en intervention, et vous avez toujours l'obligation de quitter la 11 dans un autre secteur que celui par lequel en principe vous basculez sur la 81. La bifurcation n'est pas accessible. Il vous faut rouler, quel que soit votre sens de circulation, jusqu'à la sortie 8, Le Mans Centre. Et ensuite, c'est un passage par le réseau secondaire qui vous attend, notamment la départementale 357, grâce à laquelle vous récupérez le secteur de Sablessier, le Guillaume. Et c'est le nom aussi de cette bretelle d'entrée qui vous permettra de récupérer ensuite les voies de la 81. Et de pouvoir enfin commencer votre trajet direction donc Laval, direction Rennes. Dans le reste de l'actualité trafic, nous avons exclusivement des zones de travaux en ce moment et pour la nuit d'ailleurs, des travaux justement du côté de cette autoroute A11. Nous sommes dans le Maine-et-Loire cette fois-ci, nous partons à Angers et en ce moment, sachez que les bifurcations qui permettent de passer de la 11 à la 87 et de la 87 à la 11 sont fermées, quelle que soit la direction que vous prenez. Il y a des travaux d'entretien cette nuit, donc là aussi vous serez contraint d'emprunter le réseau secondaire pour contourner ces zones de chantier. Il y a d'autres chantiers également dont on aura l'occasion de reparler pour vous dans le sud-ouest, autour de la rocade bordelaise, également près des Côtes Basques ou encore en Haute-Garonne, près de Toulouse. Je vous donne rendez-vous dans 10 minutes pour reparler de ça, de tout cela.
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petite balade musicale avec celle qui a l'habitude de mélanger les cultures, les styles et les langues. C'était Jane à vos oreilles sur ce titre qu'elle avait sorti en 2019 qui s'appelait Gloria. Vous l'avez entendu, elle l'a martelé pendant les trois dernières minutes, pratiquement. 1h08, vous roulez très bien en ce moment, quelle que soit la route que vous empruntez. Alors, il faut quand même vous souhaiter bon courage si vous comptez aborder la Bretagne et la Mayenne, si vous comptez rejoindre la 81. Vous ne pouvez pas le faire normalement pour l'instant puisque la circulation est toujours interrompue dans la bifurcation pour basculer depuis la 11 vers cette autoroute de Bretagne à cause des autorités qui tentent de localiser un animal qui se trouverait peut-être encore près des voies et menacerait de les traverser. Vous êtes toujours dévié sur le réseau secondaire depuis l'échangeur Le Mans Centre Universitaire à la sortie numéro 8, quel que soit votre sens de circulation. Le trafic reviendra dans le détail à l'horizon d'une heure et quart, je vous le disais, pour vous y emmener sereinement. On continue en musique, on ne déroge pas à cette règle sur le 107.7. Les titres d'hier et d'aujourd'hui, en l'occurrence, c'était plus aujourd'hui qu'hier. C'est Love Noir, collaboration entre Zaoui et Stéphane. Et il y aura aussi les Tony Childs avec vous juste après.

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1: Allez, une nouvelle fois, on va passer à la loupe les axes de la moitié ouest que vous êtes susceptible d'emprunter en ce début de nuit. Peut-être avez-vous d'ailleurs quasiment toute la nuit à passer sur la route. Je vous souhaite que ça se passe bien, comme c'est le cas quand même en ce moment. Si malheureusement, on pointe la seule exception qui est toujours du côté de la Sarthe, du côté du Mans, hein, sur les voies de la 11 ou depuis la Normandie, si vous arrivez aussi par la 28. Dans tous les cas, si vous prenez la direction de la Bretagne et de la 81, je vous rappelle que pour l'instant, dans le sillage d'un accident et d'un animal qui s'est enfui, eh bien les autorités sont toujours contraintes de vous faire attendre pour une durée indéterminée et donc de vous empêcher d'accéder à la bretelle de bifurcation vers cette A81. Depuis la 11, peu importe votre sens de circulation, vous prenez la sortie Le Mans Centre, la sortie numéro 8 pour pouvoir passer par le réseau secondaire, contourner cette zone inaccessible de la 11 et de la 81, pardon, et vous récupérez au niveau de Sablé-Sillier-le-Guillaume l'entrée numéro 1. Eh bien les voies de la 81. Ensuite, sans souci, direction la Bretagne, direction la Mayenne. Si on revient sur la 11 quelques instants, j'aimerais vous parler d'un obstacle qui va vous concerner, qui pourrait vous concerner pour vous qui passez Le Mans. Vous êtes en direction de d'Angers et de Nantes, dans la sortie Le Mans Sud. Bah tiens, la suivante d'ailleurs, je vous parlais de la numéro 8, c'est la numéro 9 qui se trouve juste après. En l'occurrence, il y aurait une barre de fer dans cette bretelle. C'est encore du conditionnel, on attend l'arrivée d'un patrouilleur qui va se rendre sur place. Si vous apercevez quelque chose, n'hésitez pas à mettre vos feux de détresse pour prévenir les véhicules derrière vous de ce danger dans cette bretelle de sortie. J'aimerais maintenant vous retrouver près des voies de l'autoroute A10. Vous qui peut-être venez de passer les portes de Niort ou passez bientôt justement à Niort, quel que soit là aussi votre sens de circulation, il va falloir rester prudent puisqu'il pourrait y avoir un chien près des voies. C'est un animal que l'on nous signale depuis une bonne dizaine de minutes maintenant. Et donc attention, vous savez, dès qu'il y a le risque qu'un animal soit près des voies, il y a aussi le risque qu'il tente de les traverser dans un sens comme dans l'autre. C'est pour ça que je vous invite à augmenter vos distances de sécurité pour tenter de l'apercevoir plus facilement cet animal s'il était bel et bien présent dans la zone. Je vous avais promis de parler de travaux également dans ce nouveau point trafic. Eh bien, j'y viens. Je vous retrouve en Gironde, près de Bordeaux, sur la rocade intérieure, hein, fermée entre la bifurcation avec la 63 et Pessac, la sortie numéro 13. Notez d'ailleurs que si vous voulez regagner pour le coup la rocade depuis la 63, la direction des routes atlantiques a aussi lancé un autre chantier depuis Marcheprime jusqu'à Sestas sur une quinzaine de kilomètres. Ça vous impacte donc, puisque pour contourner tout cela, il faut sortir à Marcheprime, la bretelle numéro 23. Et puis là aussi, c'est un passage sur le réseau secondaire qui va vous attendre. Les derniers travaux dont je vous parle maintenant sont autour de Toulouse. Fin de parcours de la 64 avant d'arriver dans la ville rose. La sortie 38 qui s'appelle Oncopole est fermée pour la nuit. C'est en direction donc du périphérique et vous ne pouvez pas l'emprunter pour ces travaux qui s'étendent au-delà du réseau Vinci Autoroute. Sur le Gate 22 avec Pascal Picard à vos côtés, une autre voix féminine, d'autres voix, celle de Mentissa et de Kim Wilde dans la foulée.

0: C'est la voix de Kim Wise que l'on retrouvait pour ce classique de 1982. Ça s'appelait Cambodia. Il est 1h30. Vous écoutez le 107.7 et on parle du trafic tout de suite.
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0: Avec des temps de parcours qui sont quasi normaux partout. Si eh bien on met de côté cette difficulté pour vous dans la Sarthe en ce moment autour du Mans, vous êtes en provenance de la 11, de la 28, vous voulez basculer sur la 81 pour prendre la direction de la Mayenne, de la Bretagne, eh bien vous ne pouvez toujours pas en ce moment même basculer, prendre la bretelle de bifurcation vers la 81 puisque celle-ci est toujours fermée par les autorités qui continuent leurs interventions. Je vous rappelle qu'elles tentent de localiser un animal qui pourrait toujours se trouver près de vos voies, et donc ce sont évidemment des questions de sécurité qui ont une conséquence directe pour vous et vous obligent à rouler jusqu'à la sortie 8, le Mans Centre Université. D'ailleurs, dans l'autre sens, en provenance d'Angers et de Nantes, c'est pareil, vous sortez du côté de cette bretelle numéro 8, vous passez par le réseau secondaire et vous récupérez au niveau de Cilliers et Sablé. De Sablé, Cilliers-le-Guillaume, la sortie numéro 1, ou l'entrée du coup numéro 1 de cette A81, et bien les voies donc de cette autoroute de Bretagne, sans le moindre souci. Ce sera la départementale 357 d'ailleurs que vous prendrez, principalement en gardant cette direction de Cilliers-le-Guillaume. Ça c'était bon pour cet événement du côté de la Sarthe et de l'A11. Un autre événement qui vous concerne à Angers, dans le Maine-et-Loire, je vous rappelle ces travaux, ce chantier qui vous empêche depuis l'A87 de basculer sur l'A11 et en même temps depuis l'A11 de basculer aussi sur l'A87. Là pour le coup, dans les deux sens, il va falloir absolument quitter l'autoroute, prendre le réseau secondaire pour pouvoir contourner donc cette petite difficulté. Voilà, si on met de côté ces deux événements partout ailleurs, ça se passe très bien pour vous. Je ne vais pas retenir votre attention plus longtemps, simplement vous rappeler la présence sur l'A63, l'axe Saint-Sébastien-Bordeaux, d'un convoi exceptionnel qui pourrait toujours fréquenter vos voies et remonter en direction de la Gironde, kilomètre 155 qu'on voit juste après avoir passé la barrière de péage de Benesse-Marème. Attention à ce groupement de véhicules dans lequel il est, je vous le rappelle, interdit de s'insérer, mais vous voyez bien sûr le dépasser sans le moindre souci.
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0: Tic-tac, tic-tac, ce samedi sera donné le départ des 24 heures du Mans sur le circuit de la Sarthe dont on parlait justement. Une semaine de fête et une course qui s'annonce palpitante. Ferrari visera une quatrième victoire consécutive, mais la concurrence s'annonce rude. Toyota, Cadillac, BMW, sans oublier les constructeurs français Peugeot et Alpine. Vous saurez tout dans votre magoto juste après la musique de Damien Loretta.

0: Une musique qui permet eh bien, de s'échapper un peu de l'autoroute, de ce trajet qui peut sembler monotone. Pensez à faire une pause régulière, la pause qui était la musicale avec ce Dreaming de Damien Lauretta. Allez, c'est l'heure de votre Magoto sur le 107.7. Nous retrouvons tout de suite Sébastien Datt en compagnie d'un journaliste de l'Automobile Magazine.
1: Christophe Congrega, bonjour.
2: Bonjour.
1: On va s'intéresser cette semaine aux 24 heures du Mans. Ça démarre ce samedi sur le circuit Bugatti. Et la question que tout le monde se pose, Christophe, c'est est-ce que Ferrari va réussir la passe de 4?
2: Eh oui, on se pose tous la question, même eux, parce qu'on n'est jamais sûr. Au Mans, c'est la course qui choisit son vainqueur. C'est ce que disent tous ceux qui y ont participé. Oui, Ferrari a un sacré palmarès là, puisqu'ils sont revenus il y a 3 ans. Ils ont gagné la première édition à laquelle ils ont participé il y a 3 ans et les 2 suivantes, avec même l'année dernière 2 voitures sur le podium. Donc oui, ils sont théoriquement favoris. La voiture va vite, mais il y a des concurrents évidemment sérieux, dont Toyota, qui a gagné pas mal de fois au Mans, qui a beaucoup d'expérience, qui a entièrement revu sa voiture pour cette année, pour être plus efficace. Et puis derrière, il y en a encore d'autres qui...
1: Il y en a d'autres, mais il n'y aura pas Porsche qui était sur le podium l'année dernière.
2: Porsche a décidé de se consacrer aux courses d'endurance aux États-Unis. Donc, on perd un concurrent là aussi très sérieux, mais il y en a d'autres.
1: On en récupère.
2: Oui, il y en a d'autres. Il y a Cadillac. Les Cadillac vont très vite, elles sont fiables. Puis on a un pilote français, hein, Sébastien Bourdais. Exactement. Donc ça, ça marche bien. Et puis après, BMW, qui va mieux qu'avant. Aston Martin, on ne sait pas encore trop, parce que la voiture est belle, elle fait un super bruit, un moteur V12, mais ils n'ont pas d'hybridation.
1: Ça peut ne pas suffire.
2: Ça peut ne pas suffire. Puis on a aussi 2 constructeurs français. Ouais. On a Peugeot et Alpine. Alors Alpine, c'est la dernière année en engagement officiel.
1: Le dernier barou.
2: Et Peugeot va mieux aussi que les autres années. Donc la bataille sera magnifique, c'est sûr. Et puis, comme d'habitude, y a la semaine du Mans, où on voit les voitures rouler dans le centre-ville. Enfin, c'est une fête de tous ceux qui aiment l'automobile.
1: À la Sarthe, en fait. Hein.
2: Exactement. Il y a des concerts sur place, il y a des animations. Voilà, c'est la fête pour le circuit le plus mythique pour l'endurance et la course la plus mythique au monde en endurance sur ce grand circuit. Donc si vous pouvez y aller, n'hésitez pas, ça va être fabuleux comme tous les ans.
1: 2026, le choc des titans, c'est le titre de l'article que vous consacrez à cette nouvelle édition des 24 heures du Mans, à vivre dès ce samedi. C'est dans le dernier numéro de l'Automobile Magazine. À très bientôt, Christophe Congrega.
2: À bientôt.

You look so fine, vous complimentez Garbage. Eh bien, le trafic aussi a l'air de bien aller quand même. Bien sûr, on continue de reparler de cette complication pour vous, direction la Bretagne. Si vous prenez la 81 depuis la 11, il va falloir le faire par un autre endroit que par la bifurcation habituelle. Il faut passer par le réseau secondaire, puisque les autorités sont toujours en intervention pour des raisons de sécurité sur les premiers kilomètres de cette A81. Et donc, il faut récupérer cette A81 par la sortie de la 11, numéro 8, Le Mans Centre Université, et basculer sur le réseau secondaire en suivant la direction de Sablé-Sillé-le-Guillaume, qui est un secteur dans lequel vous retrouverez ensuite les voies de cette autoroute de Bretagne. Je vous propose de reparler du trafic dans un petit instant, après avoir écouté cette douceur incarnée avec Norah Jones.

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1: À 2h moins le quart, les principales infos nous intéressent toujours autour des Pays de la Loire, autour du Mans d'abord, avec cette impossibilité de bifurquer normalement sur l'A81, l'autoroute de Bretagne. Je n'ai de cesse de vous en parler depuis le début d'heure. Cela fait un moment qu'il y a eu d'abord un accident entre plusieurs véhicules et ensuite la fuite d'un animal, une vache en l'occurrence, qui s'est échappée de l'un des véhicules dans lequel elle était contenue. Elle menacerait toujours de traverser les voies, de se trouver près des voies. Les autorités tentent de localiser et bien de contenir l'animal, mais en tout cas le danger est toujours présent et pour le coup la restriction n'est pas levée, donc vous ne pouvez pas passer sur la 81 depuis la 11. Vous devez donc passer au niveau de la sortie numéro 8, Le Mans Centre Université, sur cette autoroute A11. Et puis après, c'est un passage obligé sur le réseau secondaire pour récupérer ensuite les voies de l'A81. Toujours du côté de l'A11, des travaux aussi d'actualité. On en parle juste après ce rappel du côté d'une sortie, la numéro 9. Bah tiens, la suivante, si vous êtes en direction d'Angers et de Nantes, la sortie numéro 9 qui porte le nom de Le Mans Sud, dans laquelle il y a peut-être toujours un obstacle, une barre de fer. Un patrouilleur vient d'arriver sur place pour intervenir et retirer cet obstacle. La 87 et la 11 font aussi l'actualité du moment pour des travaux. Ce chantier dont je vous ai parlé tout à l'heure, on aura l'occasion de le redévelopper dans un autre point trafic. Je vous retrouve très brièvement du côté de l'A10 avec ce possible animal errant, toujours un chien qui nous est signalé. Ça, c'est dans les Deux-Sèvres, c'est non loin des portes de Niort. Il va falloir être prudent. Pointé comme point de repère, le kilomètre 391 au niveau duquel un patrouilleur d'ailleurs effectue quelques petites recherches pour tenter de localiser l'animal. Du côté du sud-ouest où vous m'entendez, tout roule bien, pas de difficultés particulières, pas d'événement qui doit retenir spécifiquement votre attention, outre ces travaux en ce moment. Il y en a en l'occurrence du côté de Toulouse, en Haute-Garonne, quand vous arrivez par l'A64. Je vous rappelle qu'en direction de la Ville Rose, la sortie 38 Oncopole est fermée pour travaux. Je vous rappelle aussi que du côté de l'A63 dans les Landes, pour regagner Bordeaux et la Gironde, la direction des routes atlantiques a fermé pour chantier entre Marcheprime et Sestas. Les sorties 23 et 25, la sortie 23 Marcheprime est donc obligatoire pour vous en direction de Bordeaux. Il va falloir obligatoirement passer par le réseau secondaire. Vous ne m'entendrez plus d'ailleurs une fois que vous serez sur la rocade bordelaise, mais je dois vous rappeler que celle-ci est fermée en sens intérieur entre la bifurcation justement avec la 63 et le secteur de Pessac, la sortie qui porte le numéro 13.

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C'était Police avec cette petite douceur qui nous ramenait bien arrière sur le 107.7. On va se retrouver pour parler à nouveau du trafic. Passer deux heures, passer le point sur les prévisions météo et sur l'actualité, le trafic qui se concentrera toujours principalement autour des travaux et surtout de cette difficulté qui vous attend autour du Mans pour regagner la 81. Les autorités continuent de passer au peigne fin le moindre secteur du début de parcours de la 81. Je vous rappelle qu'il s'agit de localiser un animal qui s'est échappé et qui pourrait toujours se trouver près des voies. Pour l'instant, la coupure, c'est-à-dire l'impossibilité pour vous de basculer par la bretelle normale depuis la 11 sur la 81, eh bien reste d'actualité. On en reparle donc après 2h du matin, après la musique de Sharon et de Lenny Kravitz. Ils sont à vos côtés dès à présent jusqu'à 2h. Très bonne route.

0: I belong to you avec Lenny Kravitz. Le 107.7 eh bien vous appartient en quelque sorte puisqu'il est dévoué pour vous accompagner comme il se doit. Et tout de suite, bienvenue à vous si vous nous rejoignez. Il est 2h, on parle d'actualité.
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0: Bonsoir à toutes et à tous. L'escalade des tensions se poursuit au Moyen-Orient. Les États-Unis ont annoncé hier leur intention de bombarder l'Iran. Des frappes de légitime défense, a précisé Washington, qui a accusé l'Iran d'avoir abattu un hélicoptère américain au-dessus du détroit d'Ormuz. Des médias iraniens ont fait état de plusieurs explosions en début de nuit sur la côte sud du pays, non loin du détroit. De son côté, Israël a lancé de nouvelles frappes sur le sud du Liban, près de la ville de Tyr. Les autorités parlent de 11 morts et 9 blessés. Le patron de la gendarmerie nationale a déploré un échec dans le sillage de l'affaire Liana, cette collégienne de 11 ans retrouvée morte jeudi dernier dans le Gers. L'avocat de sa famille a pointé le manque de moyens de la justice comme le vrai cœur du problème. Jérôme Barella, le suspect mis en examen pour le meurtre de la jeune fille, est en ce moment incarcéré au centre pénitentiaire de Mont-de-Marsan où il a été placé à l'isolement. Toujours dans le volet judiciaire, le parquet de Paris a classé sans suite les procédures qui visaient les membres de Civitas, un groupuscule dissous en principe en 2023 et décrit comme catholique intégriste. 6 militants avaient été interpellés samedi soir après avoir perturbé une installation artistique dans l'église Saint-Laurent, dans le 10e arrondissement de la capitale. 2 d'entre eux étaient aussi mis en cause pour violence sur des élus. Aucune infraction n'est suffisamment caractérisée et les élus n'ont pu reconnaître quiconque sur les photos, a précisé le parquet. Un mot de sport, l'équipe de France féminine de football a officiellement décroché son ticket pour le mondial l'an prochain. Une victoire grâce à 1-0 contre les Irlandaises et une victoire qui a suffi donc à leur assurer la tête de leur poule et les qualifier pour de bon. Et puis, côté basketball, Paris outragé, Paris bousculé, mais Paris qualifié en finale des playoffs de la Betclic Elite après une fin de match 4 irrespirable contre Cholet. La Ville Lumière s'est imposée 94 à 91, très aidé par le tricolore Nadir Ifi, autour de 26 points hier soir. Paris affrontera Monaco.